Je ne sais pas si vous avez remarqué, mais bonne nouvelle pour ceux et celles qui circulent près de l'hôtel Dieu d'Arthabaska. La rue Laurier-S a rouvert à la circulation. Donc, le secteur entre la rue Giroir et l'entrée de la clinique Laurier était fermé en raison d'importants travaux autour de l'hôpital. Donc là, le CIUS confirme officiellement la réouverture depuis le 2 octobre. Ça, c'est génial. Moins de trafic. La signalisation peut toutefois demeurer sur place. Alors, il faut rester attentif dans le secteur. Mais sinon, c'est ouvert.

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1: Bonsoir à vous tous, ici Claude Marquis. Le dépouillement des votes est toujours en cours au Québec. Les premiers résultats très préliminaires donnent une avance aux candidats conservateurs dans Arthabaskan-Érable et Lotbinière-Frontenac. Une victoire conservatrice dans Arthabaskan-Érable serait une belle revanche pour Éric Duhaime face à sa défaite aux élections partielles d'août 2025. Du côté de Mégantic, les péquistes sont possiblement en train de faire une percée. Restez sur les ondes d'Arsenal Média pour plus de résultats locaux.

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Bon lundi soir tout le monde, c'est Ali Bombardier qui vous accompagne jusqu'à minuit. Hey, il y a des tatouages qui ont fait une vraie différence. La deuxième édition de Tatouer pour la cause tenue à Princeville a permis d'amasser plus de 10 000 pour la volte-face. Donc, au total, il y a 225 tatouages qui ont été réalisés pendant la journée. L'argent servira à soutenir l'organisme qui accompagne les femmes et les enfants victimes de violences conjugales. Une belle mobilisation régionale. Et il y a un article là-dessus que vous pouvez aller lire sur monvicto.com.

0: élections provinciales 2026.
1: Bonsoir à vous tous, ici Claude Marquis. Le candidat Renaud Labrecque sera député conservateur dans la circonscription de Lotbinière-Frontenac. Au dernier décompte, il avait la faveur de 55 % de l'électorat. Son plus proche rival, Jonathan Moreau du Parti québécois, récoltait 19 % des suffrages. Et le dépouillement des votes poursuit son cours au Québec. Les derniers résultats donnent une avance de plus en plus confortable au candidat conservateur Tarek Inoud d'Arthabaska l'Érable. Idem du côté de Mégantic, où le conservateur Jimmy Gagnon creuse son avance. Restez sur les ondes d'Arsenal Média pour plus de résultats locaux.
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Je ne sais pas si vous avez remarqué, mais bonne nouvelle pour ceux et celles qui circulent près de l'Hôtel Dieu d'Arthabaska. La rue Laurier-S a rouvert à la circulation. Donc, le secteur entre la rue Giroire et l'entrée de la clinique Laurier était fermé en raison d'importants travaux autour de l'hôpital. Donc là, le CIUS confirme officiellement la réouverture depuis le 2 octobre. Fait que ça, c'est génial. Moins de trafic. La signalisation peut toutefois demeurer sur place. Alors, pour rester attentif dans le secteur, mais sinon,

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1: Bonsoir à vous tous, ici Claude Marquis. Victoire conservatrice dans tout le centre du Québec et en Chaudière-Appalaches. Les candidats Tarek Hinoud dans Arthabaskan-l'Érable, Renaud Labrec dans Loubinière-Frontenac et Jimmy Gagnon dans Mégantic ont tous été élus ce soir face à leurs adversaires péquistes. Au complexe Évasion, à Victoriaville, le nouveau député d'Arthabaskan-l'Érable, Tarek Hinoud, était très ému.
2: 4 ans et demi qu'on travaille là-dessus avec mon équipe sur le terrain. 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
1: Bon lundi soir tout le monde, c'est Ali Bombardier qui vous accompagne jusqu'à minuit. Hey, il y a des tatouages qui ont fait une vraie différence. La deuxième édition de Tatouer pour la cause tenue à Princeville a permis d'amasser plus de 10 000 $ pour la volte-face. Donc, au total, il y a 225 tatouages qui ont été réalisés pendant la journée. L'argent servira à soutenir l'organisme qui accompagne les femmes et les enfants victimes de violences conjugales. Une belle mobilisation régionale. Et il y a un article là-dessus que vous pouvez aller lire sur monvicto.com.

Peut-être demain, là, donc mercredi matin à Victoriaville, si vous entendez une sirène, pas de panique. 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Trois secteurs sont concernés, notamment près de la rue de l'Acadie, du boulevard Pierre-Rouet et de l'usine L'Actualie. 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C'est seulement un exercice, rien de grave. 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Mais sinon, c'est juste un exercice qui va avoir lieu mercredi à 11h. À Victor.

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0: Salut, bienvenue dans vos 100 000 matins. Merci d'être là avec nous autres en ce mardi, lendemain d'élection.
1: Ouais.
0: Avec un nouveau gouvernement minoritaire formé par Paul Saint-Pierre Plamondon et le Parti québécois. Fred Côté, salut.
1: Salut, Max.
0: On va s'en parler tantôt de ça, évidemment, là, de ces élections-là. Avec Michel Scapino, on va faire le tour, évidemment, ouais, de ce qui s'est passé. Puis chapeau à nos journalistes hier de la salle des nouvelles d'Arsenal Média qui ont fait un solide travail, qui se sont promenés aux quatre coins de la province là, pour vous rapporter les nouvelles de la soirée d'hier. Ça a été spécial comme élection.
1: Un changement de garde assez ouais, marqué et non. Dans le sens où on retrouve les deux vieux partis ouais, qui se sont battus depuis que moi je suis la politique ou depuis que je suis né, même je te dirais.
0: Là, à peu près.
1: À peu près. Même plus que ça, tu sais.
0: Oui, à peu près. Mais on s'est échangé PQ libéral, PQ ouais, libéral. Ouais, et François Legault avait réussi à se faire une place là-dedans ouais, il y a quelques temps. Christine Fréchette n'a pas été élue, elle, par l'électorat. En fait, elle a été placée là. Christine Fréchette.
1: La CAQ n'a pas été élue, point.
0: Non, c'est ça. Et là, hier, zéro siège, une claque en plein visage. On aura la chance d'en parler tantôt. Je trouvais que la musique était un peu trop joyeuse hier au rassemblement de Christine Fréchette à la télé. Je regardais ça, ça prendrait plus le thème de The Undertaker, mais ça serait moi, là.
1: Ouais, mais l'essayer, tu sais, je veux pas l'essayer de motiver ou de garder, puis...
0: Un qui avait le cacaba hier et qui avait, comme on dit, le trou de cul en dessous du bras, c'est Bernard Drainville. Je sais pas si vous l'avez vu en non, entrevue, il s'en allait à son rassemblement partisan. Puis une reporter de LCN qui l'a accroché, là. Ça filait pas, le beau Bernard, là. C'est,
1: oui,
0: c'est, mais
1: ouais,
0: c'est une retentissante claque sur la gueule pour la CAQ, là. Une mais vraie, là.
1: Puis une belle victoire pour les conservateurs.
0: Mais
1: pour Éric Duhaime qui s'est battu fort,
0: ouais,
1: a mené toute une campagne. Puis là, ben il a réussi son... Mettons le premier pas vers un peu plus de sérieux à son parti, mettons.
0: Oui, absolument. Puis le problème de ce parti-là, beaucoup dans les dernières années, ça a été les candidats à certains endroits du Québec. Les candidats...
1: T'es gentil des appeler des candidats.
0: Oui, il y avait une couple d'Hurluberlu là-dedans. Là,
1: Encore une fois, tu restes poli.
0: Hurluberlu. On est à la radio, là.
1: Ah oui?
0: Mais écoute, je vais vous en faire entendre une dans les prochaines secondes. Là. Les libéraux, ils en ont des Hurluberlu. Le PQ, ils en ont aussi.
1: Ah non, ils en ont tous, là.
0: La dame qui a gagné dans Maurice Richard hier, là, je sais pas si vous l'avez vu, là.
1: Non.
0: Ah, je vais vous la faire entendre dans les prochaines. Je vais sortir l'extrait, je vais vous la faire entendre. Moi, c'est mon fait saillant de la soirée. Fait, ben, mon Dieu. mais il y a plein de choses là, qui se sont déroulées hier, mais c'est rapidement le Parti québécois 59 sièges. Hey, c'est pas beaucoup 59. Le PLQ 40, le Parti conservateur du Québec 19, Québec solidaire 9, la CAQ 0. Sauf que la CAQ reçoit plus de votes que Québec solidaire.
1: Mm.
0: C'est pour ça que le mode de scrutin aussi que François Legault avait promis de changer, que jamais personne va changer de toute façon, parce que tu peux te faire élire à 30% du vote du Québec ou à peu près, ressemble à ça, mais c'est vraiment... Mais vraiment, un lendemain d'élection surprenant dans les résultats. Puis on aura la chance de parcourir ça aujourd'hui.
1: Je sais que c'est pas tous les résultats qui sont finaux. Il va peut-être avoir des contestations parce qu'il y a des courses qui ont fini à mais ça change rien au résultat final.
0: Non, non, non.
1: Le PQ pourra pas faire aucun gain qui va les amener à la majorité.
0: Non.
1: T'sais, même si on fait des recomptages, oui, il y en a un, c'est le PQ contre les libéraux, mais là aussi, c'est une affaire libérale contre le Québec solidaire. En tout cas, fait que ça changera pas. Peut-être deux, trois petites affaires, mais ça reste un gouvernement minoritaire du Parti québécois.
0: Pour PSPP, là, ça va être le vent d'en face, ce premier mandat-là, comme premier ministre du Québec.
1: Quoique les 10 votes de Québec solidaire, ça y donne aussi une petite poussée, parce qu'on s'entend que les deux sont assez chummy-chummy, là, mais...
0: Oui, sauf qu'il y en a 59 contre lui.
1: C'est ça.
0: C'est 59 contre 59, présentement. Les libéraux, les conservateurs, et QS et PQ. Mais ça va être... ça va être intéressant. Et puis Paul Saint-Pierre Plamondon qui a mené une très bonne campagne aussi, là, disons-le. Puis tu sais, c'est un investissement, c'est un don de soi. La politique, peu importe le parti, là, dans les derniers mois, dans les dernières semaines, là, ils ont passé beaucoup de temps sur la route à essayer de convaincre les gens. C'est beaucoup ce qu'ils ont fait.
1: Ouais.
0: On va s'en parler dans les prochaines. Je vais vous la faire entendre, la dame dans Maurice Richard. Jean Leloup avec Edgar tout de suite dans vos 100 000 matins. C'est ça qui rouvre le show. On vous souhaite un excellent mardi jusqu'à 9h dans vos 100 000 matins. À haut.

0: La politique, c'est pas un domaine facile. Hein, quand on décide d'embarquer là-dedans, on fait don de soi, on fait don de bain des heures, on fait don de d'engagement. Puis aime ou aime pas la politique, je sais qu'il y a des gens qui sont ultra cyniques qui nous écoutent ce matin. Moi, je vais pas voter. Vous avez le droit.
1: Ouais.
0: C'est pas recommandé. Idéalement, tout le monde irait exercer son droit de vote. Le taux de votation hier est quand même très, très bas. C'est même pas 45%, je pense, hier, que de Québécois qui ont accès au droit de vote, justement, à cause évidemment de l'âge et tout ça, qui se sont prévalus de leur droit de vote. Mais c'est important de le faire. C'est important de dans la démocratie, même si c'est pour annuler votre vote parce que vous n'avez pas suivi ça, parce que ça vous intéresse pas, rendez-vous là juste pour le faire savoir au moins. Faites un barbeau sur le papier, mettez ça là-dedans, merci, bonsoir. Mais au minimum, tu sais, de s'informer sur les candidats de son comté, de sur ce que les différents partis peuvent apporter, c'est pas super long. Sans faire une thèse en politique québécoise, là, il y a moyen d'en connaître un petit peu. Hier, je vous le rappelle, le PQ devient le gouvernement minoritaire. Paul Saint-Pierre Plamondon, 59 sièges. Le Parti libéral du Québec, 40 sièges. Charmilliard réélu élu dans Hartford. L'ancienne circonscription de Pierre Reed, un libéral notoire, lui, qui était là pendant des années dans Hartford. Éric Duhaime fait son entrée à l'Assemblée nationale avec 18 de ses compatriotes conservateurs. Ils sont 19. Il y a une jeune députée, Elise Coulon, 23 ans. Elle a été élue hier. Québec solidaire de Rouba Gazal, c'est 12,4% des votes. 532 176 votes pour 9 sièges. Mais la CAQ, 13% du vote. 571 000 votes, mais zéro siège. Zéro, zéro, zéro. Hier, Drainville, pas élu. Jen Peterson, l'autrice chroniqueuse, pas élu. Claudine Desrochers. On a sorti Claudine Desrochers, on l'a amenée en politique dans Joliette, pas élu. Jean-François Roberge, l'ancien ministre de l'Éducation, pas élu. Nathalie Roy, une vedette de la CAQ, présidente sortante de l'Assemblée nationale, pas élu dans Montarville. Simon-Jolin Barrette, France-Hélène Duranceau, Sonia Bélanger, Dawar. C'est une claque, c'est une retentissante claque sur aïe pour
1: la CAQ. Effectivement. Je sais pas s'il y en a qui vont se transfuger suite à ça.
0: C'est sûr, oui.
1: Tu sais, des gars comme, je pense à Simon-Jolin Barrette. Ben, Bernard, peut-être, à un moment donné, tu y vas, tu reviens, tu repars. À un moment donné, ça n'a pas une super image, mais tu sais, Simon-Jolin Barrette, qui est reconnu comme un travaillant, qui a été un bon ministre des Finances.
0: C'est ça l'affaire. Il
1: pourrait être ramené, lui. Pourrait peut-être tenter d'aller rejoindre le PQ.
0: Ah, Pierre-Luc Briand, pour le PQ, a été défait dans Rosemont hier. Tu sais, il y a des comtés importants qui ont échappé au PQ. Mais il y a des candidats qui, à chaque année, nous font rire de par leur engagement ou de par leur arrivée en politique. Tu sais, je parlais d'Élise Coulombe tantôt, 23 ans, je l'écoute en entrevue. Elle, ça, c'est nouveau pour elle, là. Elle a 23 ans, puis elle est comme, ben, on va travailler fort, puis on va être transparente, puis oui, tout ça. Tout ça, mais puis le meilleur des mandats, mais ça va être beaucoup. Ça va être beaucoup, puis je suis convaincu qu'elle va être bonne, puis qu'elle a le cœur à la bonne place pour faire ça. Mais je veux vous faire entendre Nada Boumefta. Nada Boumefta, elle a remporté hier dans Maurice Richard une élection, députée élue du Parti libéral du Québec. C'est une avocate en droit criminel, en droit pénal, en protection de la jeunesse. Elle a fondé son cabinet en 2016. Vous l'avez probablement vu à la télé, à ICRDI, à nouveau. Elle vulgarise l'actualité judiciaire. C'est une Québécoise d'origine marocaine, trilingue. Elle s'implique dans plusieurs affaires à Montréal. Puis hier, quand elle a gagné dans Maurice Richard, c'est la façon qu'elle a eu de dire qu'elle était contente qui m'a beaucoup fait rire. On l'écoute.
2: Faites le parcours du combattant face à face, un pas à la fois, une main serrée à la fois, une personne eye to eye à la fois. Et aujourd'hui, Maurice Richard a parlé et la vague rouge vient de passer.
1: La vague rouge.
0: Là, plus tard, maintenant, elle dit, là, j'affine mes patins, je prends mon bâton, puis j'ai le puck, puis là, tu
1: Non, avec les yeux, tu sais, on dirait qu'elle est en train de faire la danse des Haka, là, de la Nouvelle-Zélande.
0: Ah, mais c'est correct, okay, elle est contente, puis elle remporte de quoi d'important.
1: Moi, je pense que c'est l'aboutissement aussi de cette affaire-là. Oui, quand tu travailles fort, parce qu'il y en a qui travaillent fort, puis il y en a qui sont sur le terrain, puis qui vont serrer des mains, puis qui vont dans des rassemblements de centres d'achat, puis ils vont partout, puis ils sont très, très actifs sur le plancher. Puis, tu sais, t'arrives au bout de ça, puis tu dis, OK, là, j'ai le droit d'être content, hein, au moins une couple de secondes.
0: Éric Duhaime a vraiment frappé fort hier avec ses conservateurs au Québec. À la dernière élection, il n'a pas réussi à se faire élire, mais il avait beaucoup, beaucoup, beaucoup de votes. Un peu à la manière de la CAQ cette année. Il avait énormément de votes avec pas de siège. Là, il rentre à 19 sièges à l'Assemblée nationale. Et on a beaucoup, beaucoup parlé des conservateurs comme ayant frappé la région de Québec, puis c'est vrai, ils sont ultra populaires dans la région de Québec, mais là, ça a débordé jusqu'à Drummondville, ça a débordé jusqu'à Mauricie, ça a débordé, c'est sorti de Québec, et lentement, mais sûrement, Éric Duhaime va se solidifier, puis son parti va devenir de plus en plus important, puis il va peut-être réussir à un moment donné, dans 4 ans ou dans 8 ans, à se faire une place comme François Legault l'avait fait avec un parti qui est ni le PQ, ni le Parti libéral. Il y a d'excellents candidats dans le parti d'Éric Duhaime, comme il y en a dans chacun des partis. Il y en a que c'est...
1: J'imagine que pour Éric Duhaime, plus ta notoriété est grande, plus tu as du succès dans tes élections, mais plus là, tu peux avoir des candidats de qualité qui vont se présenter chez vous. Absolument. Moi, je me présente pour toi, ça me rejoint.
0: Doom Dumas, l'animateur de radio dans le coin de Québec, là, un animateur vedette dans ce coin-là, lui a sorti Martine Biron, cul par-dessus tête dans Chute de la Chaudière. C'est quand même gros. Il y a eu des comtés importants qui ont été remportés par les conservateurs hier, vraiment. Fait qu'on va faire le tour de tout ça avec Michel Scarpino tantôt, évidemment, qu'il y aura ajustement dans certaines régions du Québec. Mais en gros, ça a l'air de ça. Ce matin, on se réveille, 6 octobre, c'est un gouvernement... du PQ minoritaire avec Paul Saint-Pierre Plamondon à la tête du Québec. Voici Greenwoods en musique avec Tempête tout de suite à haut.

0: Greenwoods avec Tempête dans vos 100 000 matins, 6h17. Merci d'être là avec nous autres jusqu'à l'avant, jusqu'à l'arrivée de Chuck Noël pour le meilleur de la musique. Dans les prochaines, Marc Bouchard, sa chronique voiture. C'est fou comment nos voitures enregistrent de l'information sur nous autres. Puis c'est vrai, puis tu sais, honnêtement, moi je m'en rends compte, toutes les fois que j'embarque dans mon auto là, avec les lieux où je vais, vous les voyez aller là, là, ton téléphone, dis, oh, à tous les matins à cette heure-là, tu t'en vas là, tu retournes au travail, oui, je m'en vais au travail ce matin.
1: C'est ça.
0: T'sais,
1: Big Brother nous regarde puis nous espionne.
0: Hey, mais l'autre jour, là, j'ai reçu une notification de mon auto qui disait gardez les yeux sur la route. Puis j'étais comme, ben j'ai les yeux sur la route puis tout. Mais c'est juste qu'à un moment donné, je baissais les yeux pour juste pitonner de quoi sur mon écran pour changer de chanson.
1: Puis il aimait pas ça.
0: Mais c'était long. J'essayais d'écrire Mumford & Sons puis ça marchait pas. Fait que là, mané, mon ordi.
1: C'est long à écrire.
0: Je sais, Mom, Ferds. Puis là, bon, il était comme, gardez les yeux sur la route. Je fais tout, là. Regarde, j'ai un super cruise, là. Ça y va tout seul, je pourrais aller m'asseoir en arrière. Alors voilà. Fait qu'on va en parler avec Marc tantôt de nos voitures qui en savent vraiment, vraiment beaucoup. Sur nous autres, on fait ça au retour dans vos 100 000 matins.
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5: Bonjour, bon début de journée. Ici Claude Marquis, voici vos actualités. Le candidat du Parti conservateur du Québec dans Arthabasca l'Érable, Tarek Ennoud, devient le nouveau député de la circonscription. Il succède ainsi au député sortant et péquiste Alex Boissonneau. Réuni au complexe L'Évasion à Victoriaville avec ses militants hier soir, Tarek Ennoud avait des bons mots pour son équipe de campagne.
6: On n'a pas arrêté, on a fait des sacrifices, ils ont fait des sacrifices au niveau de leur vie professionnelle, vie familiale, et de voir finalement que les efforts payent et donnent un bon résultat, il n'y a pas de mots pour décrire ce qu'on ressent.
5: Tarek Ennoud fera partie de la toute première cohorte de députés conservateurs assiégés à l'Assemblée nationale depuis la création du parti. En 2009. En Chaudière-Appalaches, le candidat Renaud Labrec sera député conservateur dans la circonscription de Lotbinière-Frontenac. Selon les résultats préliminaires d'Élections Québec, M. Labrec détenait une avance de 15 000 voix sur son plus proche rival, Jonathan Moreau, du Parti québécois. Le candidat du Parti libéral, Ludovic Beauregard, était en troisième place et Roch Gamache de la Coalition Avenir Québec terminait la marche. Et Jimmy Gagnon sera également le député du Parti conservateur dans la circonscription de Mégantic. Il a remporté l'élection avec près de 35 % des voix. Sa plus proche rivale du Parti québécois, Debbie Fenetti, a raflé près de 25 % des votes. Elle est suivie du député sortant, le caquiste François Jacques. C'est ce qui complète vos informations. 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
8: Centre du Québec, je dirais pas là. Si je me fie à ce que je vois sur le site d'Environnement Canada, aujourd'hui, c'est la plus belle des journées là, d'ici à samedi. Aujourd'hui, on prévoit du soleil. Bon, peut-être un petit peu de nuages au travers de tout ça. Maximum 13, qui est un petit peu en dessous des normales de saison. Présentement, on a 7 degrés au cœur des régions. Demain, ça va être nuageux. 40% de probabilité d'averse. Maximum 14. Et jeudi, c'est probablement de la pluie avec un maximum à 16. 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Merci d'être là ce matin. Bonne journée tout le monde.
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10: Oh. Voilà la chronique de Marc Bouchard, ça s'en vient dans les prochaines. Votre voiture vous connaît bien, très bien. C'est des affaires sur vous. Après ça, dans une quinzaine de minutes, on va se poser la question, est-ce que vous êtes un bon voisin? Une chicane qui s'est organisée là, aux États-Unis entre deux voisins. Je vous explique pourquoi et comment. Puis on va essayer de trouver qui a raison dans cette histoire de voisin-là. Fais ça après Fuseau, voici Coffee tout de suite. Ah, oh.

0: Bouchard, salut!
1: Salut à toi, mon cher!
0: Comment tu vas?
1: Ça va très bien.
0: Ce matin, on parle de nos voitures qui nous connaissent plus que nos propres familles.
1: Ouais, c'est en fait, je sais pas si c'est une bonne nouvelle, mais c'est un peu la réalité, malheureusement.
0: Ouais.
1: Vous avez peut-être vu dans la presse au cours de la fin de semaine un article d'une journaliste, d'une chroniqueuse qui s'insurgeait parce que les compagnies d'assurance, notamment Desjardins avec son programme Ajusto, surveillaient nos allées et venues et ce qu'on faisait avec notre voiture.
0: Ouais, t'as fait un rabais si t'acceptes justement d'embarquer là-dedans.
1: Ouais, mais j'oserais te dire, Max, pour aller dans un monde que tu connais bien, si je parlais du hockey, c'est du stuff de Pee-wee.
0: Ben oui.
1: Parce que la réalité, c'est que ta voiture, elle te suit déjà pas mal plus que ça. Il ramasse beaucoup, beaucoup d'informations sur nous autres. Et d'ailleurs, ça en est presque troublant. Et le GM, entre autres, s'est fait prendre avec... Imagine, ils ont eu quelques millions de dollars d'amende et l'interdiction de vendre les données à des compagnies pendant 5 ans. Parce qu'ils en vendaient, sais-tu combien? 25 gigs par heure.
0: Ben voyons donc.
1: C'est mais quand tu beaucoup dis
0: récolte de l'information, c'est où tu t'en vas, à quelle heure tu pars de chez vous, où t'habites où, c'est quoi t'écoutes comme musique, tout ça?
1: Ça, c'est la version légère. Parce que la vraie version, c'est qu'ils peuvent aller beaucoup plus loin que ça. Par exemple, avec les systèmes d'assistance personnelle dans les voitures,
0: ouais.
1: Ben, ils sont capables d'écouter tes conversations, que le système soit actif ou pas.
0: Quand on parle dans le char...
1: Ouais, quand on parle dans le char. Attends, ça va plus loin que ça. Tu as des systèmes de détection de où sont tes yeux quand tu conduis. Tu sais, le Super Cruise sur Cadillac.
0: Ça, c'est fatiguant, là.
1: Ouais, mais imagine-toi que ces données-là sont récoltées, que tes capteurs de siège déterminent le poids parce que t'as des coussins gonflables intelligents en fonction du poids. Plus t'es gros, plus le système va fonctionner différemment. Mais il capte ces données biométriques-là. Il y a certains véhicules que tu ouvres avec ton empreinte digitale. Ben, il la ramasse.
2: Ah, ça va jusque. On s'entend que Marc, on n'aurait pas pu faire ça avec un Impala 76, là.
1: Non, on n'aurait pas pu, mais on le fait avec un téléphone cellulaire qu'on a dans nos poches.
0: Ben oui.
1: Tu sais, je veux dire, moi, là, le mercredi matin, je m'en vais à Québec tourner une émission de télévision. Quand j'embarque dans ma voiture, j'allume le moteur, j'ai rien activé, là.
0: Ah oui.
1: Mon Android auto me dit, tu t'en vas-tu au studio?
0: Ah oui, je sais. Ouais. Mais honnêtement, là, moi, j'ai aucun problème avec ça. Aucun, zéro bonne barre dans la mesure où, parfait, good, tu sais que je m'en vais là, mais aller dans mon écran, puis salut.
1: Ça me dérange pas. Mais le point, c'est à qui ces données-là sont vendues ensuite et comment elles sont utilisées.
0: Ouais, c'est ça l'histoire.
1: Parce que, tu sais, au Québec, on a une loi qui est assez protectrice, la loi 25 là-dessus, mais comment ces données-là sont utilisées, à qui sont vendues? Tu sais, à Justo, là, qui avant disait, on t'inspecte une fois, puis après ça, on t'établit un tarif à vie. Là, c'est plus vrai.
0: Ouais,
1: à partir de maintenant, ils le font à tous les ans.
0: C'est laquelle? C'est-tu Balard Direct là, qu'ils te suivent? Puis là, si tu respectes les limites de vitesse ou pas, t'as un rabais. Quand la madame m'a parlé de ça, je dis, madame, j'ai pas envie de payer plus cher là, non plus. Je suis pas content.
1: Ils sont tous comme ça. Balard Direct, Ajusto de Desjardins, il y en a plein. Intact Assurance, ils proposent tout ce genre de système-là. C'est des systèmes où tu adhères volontairement et qui te suivent. Mais... Évidemment, ça implique que, par exemple, je disais à la blague à quelqu'un récemment, ça voudrait dire que mon GPS et ton GPS, par exemple, sont un peu différents. Parce que si on embarque et qu'on inscrit sur ton téléphone la même destination, toi, ils vont t'indiquer toutes les gyms sur la route, moi, ils vont indiquer tous mes McDo sur la route.
0: Mais c'est fou pareil. À un moment donné, penses-tu, Marc, qu'on va se rendre, admettons, dans le cas d'un accident capable de déterminer la voiture roule à combien, c'est quoi les habitudes de conduite de la personne qui a causé l'accident, c'est-tu quelqu'un qui roule vite d'habitude, puis qu'on peut s'en servir contre ces gens-là?
1: C'est déjà le cas, mon ami. Savais-tu que toutes tes voitures ont des boîtes noires?
0: Ouais.
1: Actuellement, le gouvernement n'y a pas accès et ça prend une permission très spéciale pour y avoir accès. Mais techniquement, tout ça est déjà disponible.
0: Ah, oh, ouais.
1: Ouais. Ce qui fait que, éventuellement, ça pourrait affecter ta garantie parce que tu dis que tu as fait ton entretien, mais tu t'es pas présenté dans un garage.

0: depuis un an et demi. Ça se peut que ça soit pas vrai, là. C'est pour ça que je te dis, le problème, c'est pas les données qu'ils récoltent, c'est la façon dont elles sont utilisées et qui les utilise. Et c'est ça, c'est dangereux.
1: Est-ce que la voiture entend quand ma blonde elle me demande à peu près de 3 fois par trajet, pourquoi tu passes par là, pourquoi tu vas pas de l'autre côté, pourquoi tu tournes à gauche ici, pourquoi on va pas là?
0: Je sais pas si elle t'entend, mais si elle t'entend, elle doit l'entendre souvent parce que la mienne fait la même affaire.
1: Tu viens-tu de recevoir une taloche, Marc, là, vu qu'elle est à côté?
0: Disons que elle rit jaune un peu.
2: Je pense qu'elle est chanceuse parce qu'elle a les deux mains sur le volet. Elle ne veut pas y en sacrer une en arrière de la tête. Je pense que c'est surtout ça.
0: Non, là, on est arrêté maintenant. Ah, okay. On est stationné.
1: Attention, il y a des preuves vidéo de ça. Tu sens que la caméra est la tête. La Hyundai Ioniq 6N. Ça, c'est la voiture de course de Hyundai.
0: Oui, exactement. C'est la voiture que je conduis cette semaine, en fait. C'est effectivement la voiture de course. 601 chevaux. Tu as un petit bouton au volant. 641 chevaux quand tu pèses là-dessus.
1: Aïe.
0: Je peux te le dire, là. Mais quand tu pèses dessus, là, ça dure 10 secondes, les 40 chevaux supplémentaires. Mais tiens ton toupette parce qu'il va se retrouver sur le banc en arrière. C'est vraiment incroyable. La tenue de route est exceptionnelle. Ils ont amélioré les suspensions. Tu as même un mode drift où tu peux contrôler le différentiel arrière et l'angle de dérapage. Écoute, c'est exceptionnel. C'est une voiture qui est super solide. C'est hyper niché, là. Ça va coûter 85 000. J'ai pas le prix exact, là, mais ça va coûter 85 000. Mais c'est une voiture exceptionnelle de performance électrique. 440 km d'autonomie. Sérieux, moi, je me suis amusé toute la semaine avec ce véhicule-là.
1: Ah, c'est le fun. C'est vraiment un beau véhicule. Puis j'ai vu des images passer, là. C'est réussi pour Hyundai dans ce cas-là. Marc, merci beaucoup de ton temps ce matin. Bonne route, là!
0: Merci beaucoup. Bye-bye. Ah,
3: salut.
1: Marc Bouchard du podcast Gotcha.
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0: Est-ce que vous considérez que vous êtes des bons voisins? Mettons, Fred, là, t'es-tu un bon voisin?
1: Ça dépend. Ça dépend à quelle heure tu pars ta tondeuse. Ouais, surtout pas en fin de semaine.
0: OK, la fin de semaine, c'est quoi le buffer, mettons, 9h?
1: Hein?
0: 9, 9, 10?
1: Jamais.
0: De quoi jamais?
1: Fais ça la semaine.
0: Ouais, mais les gens travaillent la semaine.
1: Ben, tu le fais en venant de travailler comme ça la fin de semaine, tu peux rien faire, t'es pas obligé.
0: OK. Ça va être bon le prochain sujet. Ça va être très, très bon. Ça concerne d'ailleurs une tondeuse. Ah, je vais vous raconter l'histoire d'une dame qui s'est plainte sur TikTok d'un voisin. J'ai hâte de savoir ce que vous pensez. Puis vous pensez que qui a raison dans cette histoire-là? Je vous résume ça au retour à haut.
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0: je sais pas si c'est un Jamaïcain, le voisin impliqué dans cette histoire-là, mais l'histoire est très bonne. Je vous raconte, ça se passe dans des maisons arrangées. Là. Vous savez, t'as comme une unité de 4 maisons, là.
1: Ouais.
0: Fait que là, t'as le
1: maison de ville, là.
0: Maison de ville, genre, le gazon de tout le monde est pas mal commun. Fait que, mettons, les deux premiers sur le bord, leur gazon est commun, porte d'entrée, les deux autres après, porte, t'sais, entrée, ouais, après ouais. Ça, gazon, porte d'entrée. Fait que t'as comme un gazon pour deux unités. C'est une dame qui vient de déménager là avec sa fille, elle est dans sa maison, tout ça, ça fait une couple de semaines qu'elle est là. Puis, à un moment donné, son voisin, qui est à côté, sort faire son gazon. À lui. Même si c'est un gazon commun, il sort faire son gazon.
1: Son côté à lui. Ça fait ça.
0: Mais lui, il fait son côté à lui, puis il coupe ça dans le milieu, puis il veille, puis tout ça. Fait que là, elle prend, au lieu d'aller le voir, puis de juste faire comme, hey, tu sais, pendant que t'es là, ça te dérangerait-tu bien gros de faire mon bout? Tu sais, la prochaine fois que je vais le faire, ben, mettons, moi, je le ferai, puis on s'entendra une fois, tu sais, du bon voisinage. Là.
1: Ben oui.
0: Elle prend, elle filme, elle le met sur Internet, puis elle dit, je viens d'aménager avec ma fille, mon voisin, c'est un homme, puis il le sait que je suis tout seul avec ma fille, puis il est en train de faire le gazon, puis il fait pas mon côté à moi. Je trouve que c'est vraiment un manque de respect. Et là, ça part sur Internet.
1: Ben, hein, quoi ça casse? Ça passe sûrement pas en sa faveur à elle,
0: non,
1: pauvre dame.
0: Non, ça passe pas en sa faveur,
1: non, c'est sûr que non.
0: Il travaille pas pour toi, il est pas obligé de faire ton gazon.
1: Effectivement.
0: Pourquoi tu penses qu'il devrait faire ton gazon? Qu'est-ce qui fait en sorte que t'es si spécial que ça, qui va faire en sorte qu'il devrait faire ton gazon?
1: Ce sont toutes d'excellentes questions, cette affaire-là.
0: Peut-être que lui travaille aussi beaucoup, peut-être qu'il y a des enfants, peut-être qu'il n'y a pas plus le temps de faire ton gazon que faire le sien. Pourquoi tu sors pas juste dehors puis lui dis,
1: ben,
0: hey,
1: oui.
0: Ça te dérangerait-tu? Au pire, j'ai pas le temps de le faire, m'a donné 10, 15$, 20$, fais-le. Tout ça. Moi, je lisais ça, puis j'étais comme, je peux même pas croire qu'elle a mis une vidéo. En pensant que les gens allaient faire, ben oui, sois galant, fais son gazon. Non.
1: Non, non, c'est sûr que ça finissait mal pour elle, cette affaire-là.
0: C'était pas mal sûr.
1: Puis en plus, encore. Puis tu sais, peut-être que lui s'est déjà pogné avec le voisin avant elle, parce que là, le gars, il voulait justement pas qu'il fasse son bout de gazon. Fait que lui, il commence, c'est non, moi, je suis comme ça, je ne gérerai pas personne.
0: Lui, il fait comme, ben moi, je fais mes affaires. Puis tu sais, je suis convaincu que ce monsieur-là, si t'étais sorti dehors, puis tu fais, hey, dérangerais-tu faire mon bout, ben, je suis pas occupé aujourd'hui, puis la prochaine fois, je vais le faire. Convaincu qu'il l'aurait fait, ça aurait fait plaisir.
1: Ça entend que c'est pas des gros strips de gazon, là, tu sais, c'est deux coussondeuses de plus, là, c'est pour, ça va te mettre en forme un peu plus, là, ça va faire un petit aller-retour de plus.
0: Mais c'est ça l'affaire. Puis moi, je me souviens, à un moment donné, dans un bloc, dans une maison arrangée où j'habitais, c'était même à faire des maisons de ville, on avait des marches communes, comme. Puis je déneigeais tout le temps les marches. Mais j'étais tout seul à déneiger les marches.
1: Ah oui, c'est ça.
0: J'étais tout seul à déneiger. Juste moi qui déneigeais les marches. Fait qu'à un moment donné, j'ai fait juste mon bord.
1: Ah.
0: J'ai juste enlevé la neige de mon bord.
1: Puis comment ça a fini ce soir-là?
0: Mais là, mon voisin, il fait ouais, là, j'ai vu un matin, t'as déneigé, là, puis t'as pas fait mon bord. Ouais, je sais. Pourquoi t'as pas fait mon bord? Ben, c'est parce que j'avais fait tout le temps les deux bords. Puis je suis tout le temps tout seul à déneiger.
1: Ouais, c'est ça.
0: Ouais, mais j'ai pas le temps, tu le fais avant moi. Non, c'est faux. Quand j'arrive, il y a souvent des traces de pas dans la neige.
1: Non, c'est faux.
0: Non, c'est faux. Malheureusement, quand j'arrive, il y a souvent des traces de pas. T'es rentré chez vous. Pis
1: ouais, ouais.
0: C'est 5 marches, ça prend 3 minutes à faire.
1: Ouais,
0: mais là quand, à partir du moment où je l'ai fait à moitié, là, les marches ont commencé à se faire.
1: Ah,
0: ça,
1: bon,
0: ça,
1: mais
0: ça,
1: voilà.
0: C'est, bon, mais tu sais, regarde.
1: C'est une bonne alternative. Vous avez terminé ça, là, puis...
0: Faites-vous ça, tu sais, faites-vous, mettons, sans le demander. Mettons, mon voisin, moi, souvent, il fait ça chez nous. T'sais, moi, on a un déneigeur qui vient à la maison ramasser la neige le matin. Mais des fois, quand ça tombe dans le jour, quand mon voisin sort la souffleuse, des fois, il traverse chez nous, il en fait un bout. Moi, j'ai pas de souffleuse. Il m'a déjà dit, tu veux que je te donne un coup de main avec ça? Je garde, honnêtement, on a un déneigeur. Si jamais t'es dehors, c'est vraiment gentil, mais honnêtement, je te demande à rien, là. Puis lui, il aime ça jouer avec sa souffleuse. Fait que, des fois, il vient.
1: Moi, je te demande.
0: Ah oui, c'est sûr. Moi, avoir une souffleuse,
1: j'ai parti.
0: C'est le fun, une souffleuse.
1: C'est le fun en tabac.
0: C'est le fun, mais moi, je te ferai à rue, mais là, j'en ai pas. Mais non, allez-y, réagissez à 855-407-2346. Êtes-vous de ce type-là? Êtes-vous ce genre de voisin-là? Vous êtes plus comme non. Moi, je fais mon bord, puis ça finit là.
1: En tout cas, moi, je suis plus du type, hein, viens, on va aller te parler, tu sais, puis on va s'entendre en bon voisin, puis on va communiquer d'une façon civilisée, puis il n'y aura pas de problème.
0: Tu sais, il fallait changer les lattes dans la clôture entre, mettons, chez nous, moi, chez mon voisin. J'ai gars juste à dire, je veux pas d'argent, pas de t'emmêle, si ça te dérange pas, on va juste changer les lattes dans la clôture parce qu'ils sont tout pétés. Ah, c'est beau, parfait. C'est bonsoir. C'est juste, soyez logique avec vos voisins. Voici Jeff Posé. C'est emmêlé dans ses cheveux tout de suite dans vos 100 000 matins. Ah, oh.

0: Le Canadien ouvre sa saison ce soir au Centre Bell. L'ouverture locale contre les Hurricanes de la Caroline. On en parle avec Gilbert Delorme. Au retour, aussi Alex Ovechkin annonce que c'est sa dernière saison dans la Ligue nationale de hockey. On va entendre Gilbert là-dessus. Mais quelle carrière il aura eu, Alex Ovechkin. C'est incroyable. Incroyable. On en parle au retour à haut.
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4: Bon mardi, ici Louis-Philippe Arnoirel. C'est officiel, Paul Saint-Pierre Plamondon dirigera un gouvernement péquiste minoritaire. Les résultats préliminaires plaçaient le Parti québécois en tête dans 59 circonscriptions avec moins de 28% du vote populaire. Le chef du Parti québécois a tendu la main aux autres partis après avoir raté la majorité de 64 sièges nécessaires à l'Assemblée nationale. Monsieur Saint-Pierre Plamondon maintient son engagement de tenir un référendum sur l'indépendance pendant un prochain mandat. Le nouveau gouvernement péquiste devra composer avec une Assemblée nationale transformée après l'effondrement de la coalition Avenir Québec et la progression des libéraux et des conservateurs. Par ailleurs, dur réveil pour la CAQ de Christine Fréchette. La formation se trouve complètement rayée de la carte au lendemain des élections. Plusieurs poids lourds du parti ont mordu la poussière, tels que Bernard Drainville, Simon-Jolin Barrette et France-Hélène Duranceau. La chef caquiste et première ministre sortante Christine Fréchette a concédé la victoire au Parti québécois de Paul Saint-Pierre Plamondon un peu avant 22h. Elle est également défaite dans sa circonscription de Trois-Rivières. Malgré tout, elle a assuré croire que la troisième voie entre nationalisme et fédéralisme était là pour rester. Et encore, pour terminer, Charles Milliard fera son entrée à l'Assemblée nationale comme chef de l'opposition officielle. Le chef libéral a été élu dans Orford en Estrie, alors que le Parti libéral du Québec a fait passer sa députation de 18 à 40 sièges. Le Parti conservateur du Québec fera son entrée en force à l'Assemblée nationale. La formation d'Éric Duhaime devrait devenir un groupe parlementaire avec 19 députés, ce qui pourrait lui donner la balance du pouvoir dans un gouvernement péquiste minoritaire. De son côté, Québec solidaire a conservé plusieurs sièges. La formation de gauche doit tout de même composer avec 3 possibles pertes. La porte-parole Ruba Gazal a été réélue dans Mercier et 4 nouveaux députés solidaires feront leur entrée à l'Assemblée nationale. C'est ce qui complète vos actualités Arsenal Média. Passez une bonne journée sur nos ondes.
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6: Mais on va commencer avec le Canadien de Montréal qui commence sa saison locale ce soir. Premier match au Centre Bell. Il va en avoir 3 autres comme ça. Là. On affronte ce soir les Hurricanes de la Caroline, champion en titre de la Coupe Stanley. Je vous le rappelle, ceux qui nous ont sortis au printemps dernier, les Tabarouettes, j'espère qu'ils vont payer. Sinon, les Prédateurs de Nashville jeudi, samedi, les pauvres Red Wings de Détroit et mardi prochain, ce sera les Sabres de Buffalo. Espérons que le Canadien soit meilleur défensivement qu'ils l'ont été. Là. De toute façon, il va falloir l'être. Et c'est surtout, j'espère qu'ils n'ont pas engagé la même chanteuse pour l'hymne national que celle engagée. Je pense pas. Elle est comme barrée. Hein, je pense qu'elle ne reviendra plus jamais dans sa vie.
7: Elle va chanter Bonne fête au Pacini puis ça va finir ça.
6: Et puis même encore, ils vont dire laisse faire les serveurs là, puis amène-moi mon gâteau au chocolat.
7: Bonne fête.
6: Bonne fête. OK, tu l'as dit tantôt, Alexander Ovechkin a annoncé que ce sera sa dernière saison. Pour moi, il courait après le record ultime du nombre de buts parce qu'il n'avait pas tout à fait dit. Ben oui, il l'a battu. Il a battu le plus grand nombre de buts en saison régulière. Mais il en manque encore 10 pour battre le record absolu de buts en saison régulière et en séries éliminatoires. Il en manque 10 pour rejoindre Wayne Gretzky et 11 pour le dépasser. D'après moi, c'est après ça qu'il court, puis un coup qu'il va l'avoir fait, ben... Place à la retraite, un petit coke, une bedaine, puis ça y est, ça va être fait pour Alexander Ovechkin. Dans le baseball majeur, ben les White Sox sont en train de faire des miracles. Hein? C'est l'équipe la plus bénie du baseball majeur parce que c'est l'équipe préférée du pape.
7: Ben oui.
6: Ben ils ont battu encore une fois les Guardians de Cleveland, les champions de leur division. Et là, ça pourrait être la première fois depuis 1906 que les White Sox gagnent une série à la maison. Il leur manque une petite victoire. Les séries qui se poursuivent dans l'américaine mercredi. Ce soir, ben c'est plutôt, il y avait une autre série qui se poursuivait hier, et les Rays de Tampa Bay ont gagné 5-2 contre les Yankees de New York qui vont faire face à l'élimination, eux, là, du côté de New York mercredi prochain. Et ce soir, ça se poursuit dans la Nationale. Les Dodgers de Los Angeles s'en vont à Atlanta. La série est égale 1-1. Les Brewers de Milwaukee pourraient éliminer les Padres à San Diego. Ils mènent la série 2-0. Et dans la NFL, match traditionnel du lundi soir, les Falcons d'Atlanta ont facilement gagné 45-24 contre les Saints en Nouvelle-Orléans.
8: Okay.
0: J'ai pas d'alarme, ça va dans les prochaines de BPM Sport. On va parler évidemment du match de ce soir entre les Hurricanes et le Canadien. Aussi Michel Scarpino de la salle des nouvelles d'Arsenal Média, ça s'en vient parce que évidemment, soir d'élection hier, nouveau gouvernement péquiste ce matin. On fait le tour de tout ça avec Michel bientôt. Mais juste avant, voici Creed avec With Arms Wide Open. 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
2: Pour la game de ce matin, comme à chaque matin, j'ai parlé à l'homme de BPM Sports. Salut, Gilbert.
3: Comment ça va, les boys, ce matin?
2: C'est cool. Un soir de match d'ouverture. Certain. Moi, là, c'est une de mes journées préférées dans l'année.
3: Ben oui, le match d'ouverture, puis on veut tout le temps savoir qu'est-ce qu'on va faire comme spectacle d'ouverture, mais j'ai confiance aux Canadiens, ça va être bon, mais surtout, il faut que ça soit bon sur la glace, les gars, parce que les Hurricanes de Caroline, c'est une grosse commande ce soir-là.
2: C'est vraiment une grosse commande.
4: Mais justement, ouais. Tu sais, match d'ouverture, est-ce que tu fais un plaisir à tes partisans parce qu'ils sont là, c'est le match d'ouverture, ils veulent applaudir leur préféré, ou tu y vas aussi pour faire des choix pour gagner la game? Je donne l'exemple, là. Tu sais, Jack High, on s'entend, c'est pas un début d'année à tout casser. On pourrait être porté à vouloir le remplacer à soi, mais tu sais, c'est un favori de la foule, tu peux pas le mettre à un match d'ouverture.
3: Ouais, mais ça, d'après moi, Fred, là, si Martin Saint-Louis décide de pas le mettre pour le match d'ouverture de soir, d'après moi, ça le dérangera pas pendant tout. Je pense qu'il va y aller avec le line-up, qui va, selon lui, y donner une victoire, là. Mais moi, je pense qu'il va être dans l'alignement. Jack High, ce soir, je sais pas pourquoi il sera pas dans le chic. Il a pas joué l'année passée dans les playoffs. C'est ça qu'on, tu sais, dans la game contre la Caroline, la série contre la Caroline, il a pas joué. C'est ça à cause que la Caroline, un club un petit peu plus rapide. Ben, moi, je pense que si on garde ça bien simple, il est capable de tirer son épingle du jeu. Faut qu'il garde son jeu très simple. J'ai hâte de voir. Écoute, je sais que Carrier, il était à l'entraînement hier. Il a été sonné samedi soir, mais il était à l'entraînement hier, puis ça a l'air qu'il n'a pas rien manqué. Fait qu'il devrait être à son poste. Est-ce qu'on va, on va-tu rentrer un Engstrom dans le line-up? On va-tu sortir Struble ou on va sortir Jack High, un des deux? T'sais, pour t'sais, favoriser peut-être un gars comme Engstrom, qui est un petit peu peut-être un meilleur patineur. J'ai hâte de voir. Puis surtout hâte de voir, t'sais, Max, on en a parlé hier, ouais. Là, dans notre show, là. T'sais, sur le deuxième trio, là, est-ce que ça va être encore New York au centre de Slavkovski et Demidov? Moi, à date, c'est tiède un peu. Là, j'ai hâte de voir ce qu'on va faire, mais écoute, c'est... pas les autres qui décident, mais chose certaine, on a besoin d'être prêts parce que ça va être toute une game de hockey ce soir.
2: Un des seuls défauts, je trouve, à Martin Saint-Louis, là, un des plus flagrants là, quand on le regarde en tant qu'amateur, c'est qu'il est entêté. Quand Martin Saint-Louis a une idée en tête, quand il y a de quoi qu'il veut qu'il se passe sur la glace ou quand il veut mettre des choses en place pour que ça connecte, des fois j'ai l'impression qu'il les amène un peu trop loin dans le processus avant de faire « mon regarde ». Ça marche pas. Puis tu sais, OK, oui, parfait, il y a deux matchs de jouer, je comprends, ça serait normal qu'on les remette ensemble ce soir. Mais là, c'est parce qu'il se passe à rien sur le deuxième trio, là. À rien. Quand Demidov marque des buts, c'est parce qu'il est en avantage numérique avec Suzuki puis Caulfield. Présentement, avec Slav puis New York, ça connecte pas.
3: Non, ça connecte pas. Écoute, c'est pas que c'est pas des bons joueurs, c'est pas que les gars ne travaillent pas non plus, c'est juste qu'ils ont pas d'affinité, c'est
2: ça
3: tout.
2: Arrive.
3: Mais Max, on connaît Martin Saint-Louis, il est patient pis il est têtu, tu sais, il a mon sang, mon français, il a une tête de cochon puis quand il y a quelque chose dans la tête, il l'a pas dans les pieds. Fait que, est-ce qu'il va persévérer avec ça? Tu sais, au détriment d'avoir un moins bon line-up parce que, tu sais, on génère pas grand chose sur le deuxième trio. Tu sais, est-ce que c'est le temps de rentrer un Kapanen dans l'alignement? Est-ce que c'est le temps de sortir un Kirby Dart de l'alignement? Puis en renvoyer Alex Newhook sur un troisième trio avec Dano et Texier, ça sera pas une mauvaise ligne. Ah oui. Beaucoup de vitesse.
2: Ce soir, tu rentres dans l'alignement, là, c'est bien beau parce que souvent, on est l'équipe qui s'adapte. Pourquoi ce serait pas notre tempo ce soir? Pourquoi ce serait pas les deux Jack High? Puis comme a dit Paul Maurice, Pounder D's, puis tout ça, puis tu mets de la pression, puis t'es à la maison, t'es chez nous. C'est nous autres qui décident, c'est nous autres que tu vas suivre.
3: Ouais, écoute, c'est un mot du bon point. C'est le plan de match, Max, mais en même temps, faut pas oublier que tu fais face aux champions de la Coupe Stanley.
2: C'est vrai.
3: Fait que eux autres, ils en ont vu d'autres. C'est un club qui est bien rodé. C'est un club qui joue à quatre lignes. On roule quatre lignes, puis tout le monde joue de la même façon. Oui, il y a des trios avec plus de talent, évidemment, Sébastien Nao et tout ça, mais en même temps, quand on n'a pas le puck, on est des chasseurs. On chasse le puck, on est sa rondelle. On est comme des chiens sur un os. Là. On y va, on y va, on y va, tu sais, puis ils sont enragés, ils sont. Puis T'sais, ils ont quand même une belle contribution de leurs défenseurs. Les gars bougent bien la rondelle aussi. On protège bien l'enclave et tout ça. Fait que ça sera pas facile. Les chances de marquer là, de première qualité contre les Hurricanes de la Caroline, il y en a pas une tonne. Faut les travailler. Puis surtout, faut avoir les bonnes combinaisons sur la glace. Quand on a des chances comme ça, faut en mettre dedans. Parce qu'ils nous feront pas de cadeaux. Là. Ils nous feront pas de cadeaux. T'sais, on les a joués dans la finale de conférence l'année passée. On a perdu, parfait. Mais t'sais, ils se rappellent que le Canadien, c'est un club quand même coriace et tout ça. Fait que, ça va être toute une game à soir. Ça va être le fun. Puis c'est un maudit bon test en début de saison pour le Canadien. Ça va nous donner une bonne idée là, de où on va se situer cette année par rapport au top de la Ligue. Là.
2: Hier, Alex Ovechkin a annoncé à ses coéquipiers que ça allait être sa dernière saison dans la Ligue nationale de hockey. Qu'est-ce qui t'impressionne le plus, Alex Ovechkin, dans sa carrière, Gilbert? Est-ce que c'est le nombre de buts ou le fait qu'il ait fait tout ça pendant 22 ans, manger un Subway et un sac de Cheetos avant chaque match?
3: Je ne pense pas qu'il mangeait des Subway et un sac de Cheetos avant chaque match, là. Mais tu vois qu'Alex, c'est un passionné de la game. Hein. C'est un passionné de la game. C'est un gars qui aime jouer au hockey. Puis, tu sais, c'est un gars qui était tout feu, tout flamme. Tu sais, il frappait et tout ça. Je te dirais, dans les deux, trois dernières saisons, par exemple, Max, il a beaucoup ralenti. Il a encore sa shot. Tu sais, il a encore sa shot. Il a quand même marqué des buts. Mais puis à 5 contre 5, c'était plus difficile un petit peu, là, tu sais, on le spotait, puis même son temps de glace a diminué beaucoup, là, cette saison, là, puis en fin de saison, l'année passée, son temps de glace, ça avait baissé à l'entour de 12-13 minutes, tu sais, parce que tu peux pas seulement, tu sais, juste jouer sur le power play dans cette ligue-là, faut que tu sois capable de prendre un chiffre à 5 contre 5, puis il a ralenti, là. Il a ralenti, il est plus pesant qu'il était, tu sais. Il approche 40 ans, tu sais, puis c'est un gars qui aime la vie, c'est un gars qui aime bien vivre et tout ça. Fait que, écoute, ce que me rappelle d'Ovechkin, ça va être une brillante carrière, le meilleur marqueur de but de l'histoire de la Ligue, là, écoute, sans aucun doute, là, puis toute époque confondue, là, ce gars-là, c'est un marqueur de but. Quand il lance, c'est pour marquer un lancer encore qui est très, très pesant. Puis, écoute, moi j'ai... tu sais, est-ce que ça, là, cette petite speech-là qui est faite dans la chambre, là, vous avez, tu sais, à ses coéquipiers hier, est-ce que ça va motiver les Capitals de Washington?
2: Qui ont tout un club cette année, là, on va se le dire.
3: Ben, c'est ça, là, à motiver les Capitals à avoir une bonne saison pour faire un bon bout d'un play-off. C'est sûr que Alexander Ovechkin aimerait ça terminer sa carrière, là, avec beaucoup de succès dans la série.
2: C'est sûr.
3: Ça reste à voir, mais en même temps, ça a été, écoute, avec Crosby, là, ça fait 21 ans qu'ils se suivent, là, ou 22 ans, là, je sais pas trop, 21 ans, 22 ans, là, c'est
2: c'est énorme.
3: C'est des phénomènes, tu sais, des phénomènes, puis encore plus Ovechkin, parce que, tu sais, Crosby est au pris un soin jaloux de sa condition physique et tout ça. Tandis que l'autre, là, on l'a vu fêter l'été, là, puis tout ça. Puis même hier, quand il a fait, tu sais, t'as vu les images à la télévision, là, il y avait un genre de sweatshirt, là, dans la chambre des Capitals de Washington. Puis, c'était serré un peu le sweatshirt, là. Il est plus maigre comme il était, là.
2: Lui, il prend un biscuit maintenant avec son trio Subway, là.
4: Mais c'est deux grands joueurs qui vont finir au temps de la renommée, tu sais.
3: Ah, ben, c'est sûr, ils n'ont même pas besoin d'attendre, Fred.
4: Non, je sais bien.
3: C'est sûr.
4: Ils ont déjà leur billet, tant qu'à moi.
2: Hey, Gilbert, merci beaucoup de ton temps ce matin. On se reparle demain.
3: All right, les boys. Après une belle victoire du Canadien.
2: Bien sûr. Bon match
3: ce
2: soir.
3: Allez, boys.
2: Salut. Gilbert Delorme de BPM Sport. Ça va à la pause. Ça va à la musique. Ouais. C'est Francis de Grand Prix avec Si j'avais su. Lui qui a lancé son troisième album la semaine dernière. C'est déjà parti sur les chapeaux de roue pour l'excellent Francis de Grand Prix.

0: 7h19 dans vos 100 000 matins. Merci d'être là avec nous. Michel Scarpineau de la salle des nouvelles semaines dans les prochaines. Toute l'équipe d'Arsenal Média était sur le terrain hier pour les élections. Hein? Très, très d'entendre Michel sur ce qui, en fait, ce qui s'est passé hier. Mais faire le tour aussi du résultat de cette élection-là. On vous le rappelle, gouvernement minoritaire du Parti québécois mené par Paul Saint-Pierre Plamondon. On fait ça au retour à haut.
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8: Bonjour, bon début de journée. Ici Claude Marquis, voici vos actualités. Le candidat du Parti conservateur du Québec dans Arthabaska, l'Érable, Tarek Ennoud, devient le nouveau député de la circonscription. Il succède ainsi au député sortant et péquiste Alex Boissonneau. Réuni au complexe L'Évasion à Victoriaville avec ses militants hier soir, Tarek Ennoud avait des bons mots pour son équipe de campagne.
9: On n'a pas arrêté, on a fait des sacrifices, ils ont fait des sacrifices au niveau de leur vie professionnelle, vie familiale, et de voir finalement que les efforts payent et donnent un bon résultat, il n'y a pas de mots pour décrire ce qu'on ressent.
8: Tarek Ennoud fera partie de la toute première cohorte de députés conservateurs à siéger à l'Assemblée nationale depuis la création du parti. Parti en 2009. En Chaudière-Appalaches, le candidat Renaud Labrec sera député conservateur dans la circonscription de Lotbinière-Frontenac. Selon les résultats préliminaires d'Élections Québec, M. Labrec détenait une avance de 15 000 voix sur son plus proche rival, Jonathan Moreau, du Parti québécois. Le candidat du Parti libéral, Ludovic Beauregard, était en troisième place et Roch Gamache de la Coalition Avenir Québec terminait la marche. Et Jimmy Gagnon sera également le député du Parti conservateur dans la circonscription de Mégantic. Il a remporté l'élection avec près de 35 % des voix. Sa plus proche rivale du Parti québécois, Debbie Fenetti, a raflé près de 25 % des votes. Elle est suivie du député sortant, le caquiste François Jacques. C'est ce qui complète vos informations. 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
11: Dans du Québec, Chaudière-Appalaches, à cette heure-ci, c'est pas super chaud. Là, on a juste 8 degrés au cœur des régions, mais ça devrait quand même se réchauffer. On prévoit un maximum à 13 aujourd'hui. On est un petit peu en dessous des normales de saison, mais ça reste quand même confortable. Ça va être plus confortable que la nuit prochaine, où l'on prévoit que ça tourne autour de zéro. Aujourd'hui, alternance soleil nuages pour toute la journée. Fait quand même pas si mal. Demain, c'est plus gris, là, avec un ciel nuageux et 40 % de probabilité d'averse, et ça risque d'être de la pluie pour jeudi. Je veux saluer tous les golfeurs, golfeuses et tout le personnel du club de golf de Victo. Merci d'être avec nous autres ce matin. On vous souhaite une excellente journée.
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14: On savait tous que pour la CAQ, ça serait très, très difficile dans les élections d'hier, mais on n'était pas beaucoup à se douter qu'il finirait avec zéro siège. Zéro comme dans Ouellette, comme on dit. On en parle avec Michel Carpino au retour dans vos 100 000 matins. Pour ce grand-là, voici Air, Chris Stapleton, Mumford & Sons. Ah oh.

0: Précisément, bienvenue à Arsenal Media, bienvenue dans vos 100 000 matins. Oh, bienvenue Michel Scarpino de la salle des nouvelles d'Arsenal Media.
1: Salut Max.
0: À grosse soirée hier pour toi et ton équipe, vous avez travaillé fort dans toutes les régions du Québec où on a des stations Arsenal justement pour livrer des résultats aux gens. Ça a été une élection assez surprenante en termes de résultats. La CAQ de Christine Fréchette qui se réveille ce matin avec aucun siège.
1: Aucun siège, effectivement. Mais tu sais, quand on regarde les sondages, certains sondages le mentionnaient que ça pouvait être le scénario là, qu'on pouvait observer. Puis c'est un dur réveil pour la CAQ ce matin. Là, on passe du parti au pouvoir à une formation politique qui va perdre son statut de groupe parlementaire reconnu. Là, parce que pour ça, faut que tu aies 12 députés ou avoir obtenu 20 % des voix. C'est pas le cas là, pour la CAQ. Même dans Trois-Rivières, Christine Fréchette a perdu cette circonscription-là. Ouais. C'est le péquiste Jean Pellerin qui a été élu. Madame Fréchette, hier, qui disait que cette défaite-là était la sienne, elle a dit que les Québécois voulaient du changement, qu'elle respectait leur choix. Là, on l'a vu justement durant la campagne électorale. La CAQ a tenté de rafraîchir son image en l'associant davantage à Madame Fréchette pour prendre des distances là, de l'ancien premier ministre François Legault, mais ça n'aura pas été suffisant. Là. On a vu plusieurs poids lourds qui ont mordu la poussière. Bernard Drainville, Simon-Jolin Barrette, France-Hélène Duranceau, entre autres, qui justement n'ont pas été réélus. Là. C'est ce qu'on a vu durant la soirée électorale hier. On était assis sur le bout de notre siège, je dirais, là, pendant une bonne partie de la soirée.
0: Justement. Mais à moins que je me trompe, Michel, là, elle n'a pas annoncé qu'elle quittait la chefferie de son parti. Comment c'est possible de passer de parti au pouvoir à zéro siège puis pas avoir le goût ce soir-là, hier, de juste faire ben, « je vais laisser ça à quelqu'un d'autre, visiblement, c'est pas pour moi ».
1: C'est difficile à dire, c'est difficile à analyser. Peut-être qu'on n'aura plus de détails aujourd'hui ou dans les prochains jours. Tu sais, des fois, quand t'arrives une défaite comme celle-là, tu veux prendre le temps d'analyser les choses puis de dire, bon, mais qu'est-ce que je fais maintenant? Peut-être que ce sera fait, puis je vais présumer de rien, là. Mais peut-être qu'il y aura des annonces qui seront faites. Je sais pas, je peux pas te dire. Mais oui, effectivement, tu sais, elle a pas dit qu'elle allait quitter son poste.
0: Les conservateurs font leur entrée à l'Assemblée nationale. 19 sièges, Éric Duhaime élu dans son comté. Puis là, la vague dans le coin de la ville de Québec qui a frappé les conservateurs, qui a frappé la ville, la vague conservatrice, s'est étendue à Mauricie, s'est étendue à Drummondville. Ça a sorti là, des limites de la ville de Québec.
1: Oui, effectivement, c'est 19 députés. Tu sais, quand on parle d'une formation politique comme les conservateurs qui ont fait élire personne depuis des décennies et que là, qui arrive avec 19 députés, ben c'est effectivement, Éric Duhaime a dit que sa formation politique venait d'écrire une page d'histoire. M. Duhaime qui a été élu dans la circonscription de Bellechasse, on l'a tous vu hier sur les réseaux sociaux, justement, Monsieur Duhaime avec le champagne, là, qui célébrait cette victoire-là. Puis on peut le comprendre, effectivement, parce qu'il faut le dire, il a vraiment travaillé très, très fort, non seulement durant la dernière campagne électorale, mais durant les dernières années aussi.
0: Héloïse Coulombe, dans Charlebourg, 23 ans, fait son entrée à l'Assemblée nationale. Un vent de fraîcheur, ça, c'est le cas de le dire.
1: Oui, effectivement. Puis on voit des jeunes candidats souvent qui arrivent et qui se font élire comme ça. Moi, j'en ai connu personnellement des gens qui sont arrivés très, très jeunes en politique. Puis comme tu dis, ça représente un vent de fraîcheur que la population désire là, en termes de politiciens qu'on veut voir arriver là, à l'Assemblée nationale.
2: Je vais dire, à la fin, moi, à 23 ans, là, si j'avais fait partie d'un parti politique, là, ça aurait été le bloc-pot en tabarouette.
0: Paul Saint-Pierre-Plamondon qui se retrouve ce matin, premier ministre du Québec avec 59 sièges. Ça, c'est une minorité minoritaire, on va se le dire.
1: Oui, effectivement. Puis là, vous savez comment

0: Ça fonctionne, hein? Il va falloir composer avec justement les oppositions. Le Parti libéral qui a 40 députés, ça fait quand même une très bonne opposition. Monsieur Saint-Pierre Plamondon, hier, qui a dit que son groupe avait fait élire 20 fois plus de députés par rapport à 2022. Il y en avait 3, on en a presque 60, justement. Le PQ qui a obtenu 28 % des voix, on dit que c'est un faible score, par contre, là, pour un parti qui va former le gouvernement. Mais quand même, l'actualité, moi je le dis, va être très nourrie durant les prochains mois, parce qu'un gouvernement minoritaire, c'est ça, hein? Il faut toujours négocier. Il y a des, bon, tu veux passer un projet de loi, ça veut pas dire que ça va fonctionner. Comment vont réagir les partis d'opposition? Je pense que les journalistes, justement, vont avoir beaucoup de travail, et les politiciens aussi, là, durant les prochains mois.
1: Puis terminons avec ça, le mode de scrutin qu'avait promis François Legault de changer, ben, ça n'a jamais été fait. Et résultat, ça a peut-être nuit à la CAQ, parce que la CAQ a plus de votes que Québec solidaire au total. 571 000 votes, Québec solidaire 532 000 et zéro siège.
0: Exactement. Tu l'as très, très bien résumé. Effectivement, ça avait été mentionné, puis on en avait fait un engagement. Ça n'a pas été fait. Et la CAQ aurait ramené davantage de députés à l'Assemblée nationale si ce mode de représentation-là avait été changé. Mais ça, c'est pas le cas. Qu'est-ce qui va arriver? Est-ce qu'on va le faire éventuellement? Dieu seul le sait.
1: Oui.
0: Mais en tout cas, ça montre qu'effectivement, là, ils se sont fait prendre un petit peu à leur propre jeu.
1: Oui, il y aura la composition du cabinet des ministres qu'on va trouver, parce qu'évidemment, il y a beaucoup de bons candidats ministrables là, du côté du PQ. Là.
0: Oui, effectivement, beaucoup de bons candidats ministrables. Et là, ben, c'est le travail du premier ministre de former son gouvernement et là d'analyser tout ça. On va en savoir plus dans les prochains jours, prochaines semaines.
2: Mais ça ne devrait pas durer bien longtemps. En général, un gouvernement minoritaire, 18 à 24 mois.
0: 24 mois, pas plus que ça, effectivement. Habituellement. Ça peut peut-être durer plus long. Habituellement.
1: Non, généralement. Est-ce que Nicolas Marceau va pouvoir s'acheter de nouveaux souliers encore? Est-ce qu'on va le renommer ministre des Finances?
0: Ben, plusieurs personnes disent que c'est un excellent candidat, en effet. Ce sera à suivre.
1: Ouais, on va surveiller ça avec beaucoup d'intérêt. Merci beaucoup, Michel.
0: Allez, merci à vous deux.
2: Merci, Michel.
1: Salut, Michel Scarpino de la salle des nouvelles d'Arsenal Media. Stéphane Anfield en maçon, avocat spécialisé en droit de l'immigration. Pierre Nantel d'Argenteuil, c'est un ancien député fédéral, bien connu dans le domaine des communications, de la culture. Il y en a plein d'excellents candidats. Des candidats ministrables. Pascal Bérubé d'Amata de Matapédia Métis, qui évidemment, lui, se passe de présentation. Fait qu'on va surveiller ça avec beaucoup d'intérêt. Voici Sublime, What I've Got. Ah, oh.

0: On accueille un nouveau chroniqueur économique dans les prochaines minutes. Denis Bourque, très, très hâte de la compagnie Planico. On va l'avoir avec nous autres à tous les mardis maintenant pour parler un peu de finances, parler un peu justement de notre portefeuille, de ce qui est important de savoir dans ce domaine-là. Puis ce matin, on va commencer avec le R3E. Très, très hâte d'avoir Denis avec nous autres. On l'a dans à peu près 5 minutes. Restez là dans vos 100 000 matins. Ah, oh.
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0: Un plaisir de lui jaser à tous les mardis. Il est président de la compagnie Planico. Très, très heureux de l'avoir avec nous autres. Denis Bourque, salut Denis.
1: Salut Max, comment ça va?
0: Ça va super bien toi?
1: Ben oui, super.
0: Content de pouvoir faire ça parce que, tu sais, on mettons la table tout de suite. Les finances personnelles, tout ce qui touche à notre portefeuille, c'est important et j'ai toujours trouvé qu'on n'a jamais assez d'informations dans ce domaine-là.
1: Oui, puis en plus, c'est que ça change tout le temps aussi. C'est toujours en mouvement. Puis si on suit pas ça un minimum, ben on vient vite à se dépasser quand il vient le temps de prendre des décisions.
0: Oui, puis tu sais, souvent, il y a des choses qui sont profitables, qui valent la peine d'être étudiées, d'être évaluées. Des fois, le gouvernement met des programmes sur pied, puis ça nous aide. Puis des fois, ça vaut la peine de prendre un 10, 15, 20, s'asseoir, lire ou poser des questions à un professionnel. Puis c'est notre premier sujet. Tu veux nous parler du fameux R3E. Honnêtement, Denis, moi, je regarde le R3E de mes enfants. Je pense que je peux les envoyer à Harvard.
1: Hey, c'est bon, ça. Ça veut dire que tu l'as bien géré.
0: Ben oui. Oui, parce que quand c'est sorti, j'avais peine à croire que le gouvernement nous donnait accès à un programme aussi généreux que celui-là.
1: Oui, c'est vrai que c'est une belle façon de récupérer un peu d'impôts qu'on a payés aussi, en fait. Moi, c'est ça que j'aime un peu du programme. Puis ça nous fait aussi un bel abri d'impôts le temps que le jeu des intérêts composés est hyper important. Puis dans un régime enregistré, ben il capitalise à chaque année au lieu d'avoir à payer un impôt à chaque année comme dans du non enregistré.
0: Oui, assurément. Puis tu sais, là-dedans, commençons par la base, là. C'est quoi le R3 pour les gens qui n'ont jamais touché ou vu à ce produit-là?
1: C'est un régime enregistré d'épargne étude. En fait, c'est que le gouvernement vous donne un régime où ce que vous allez pouvoir mettre de l'argent accumulé lors de l'enfance de l'enfant pour qu'arriver à maturité où ce qui va aller à une étude post-secondaire pouvoir utiliser ces sommes-là. En gros, c'est qu'on peut mettre jusqu'à un maximum de 2 500 par année par enfant. Le fédéral va nous subventionner jusqu'à 500 $, le provincial jusqu'à 2 500. Donc, vous comprendrez que c'est 20 % de ce qu'on va mettre au fédéral et 10 % de ce qu'on va mettre au Québec. Et aussi, il y a la subvention, pour un total de 750. Il y a aussi le bon d'études canadien qui peut aller jusqu'à 500 $ la première année, puis ensuite un 100 $ pour les années subséquentes. Donc, ça fait quand même beaucoup d'argent que le gouvernement peut mettre au fil du temps.
0: Ah, assurément. Puis ce que le gouvernement veut là-dedans, c'est, j'imagine, favoriser la poursuite des études postsecondaires aussi, là.
1: Bien évidemment aussi, puis ça enlève une charge aussi pour eux plus tard, tu sais, parce que nécessairement, si les parents n'ont pas mis d'argent de côté parce qu'ils n'ont pas pu pour peu importe quelle raison, mais ça fait en sorte qu'eux autres, ben ça fait une pression pour attribuer des prêts, faire des garanties de prêts pour que les gens puissent y aller. Puis ça donne une belle... Puis moi, je trouve que c'est une belle façon de récupérer des taxes qu'on paye.
0: Ah, assurément. Puis tu sais, quand tu disais tantôt de bien le gérer, à part mettre 2 500 par année, qu'est-ce qu'il faut faire quand on a un R3?
1: bien évidemment, c'est faut choisir des bons placements. S'assurer que ça tienne la route aussi. T'sais, au début, vu que mettons l'enfant vient de naître, on a 17 ans minimum avant qu'il prenne ses études. Avant qu'on ait besoin des sommes, puis des fois on peut dire même peut-être jusqu'à 20 ans s'il va à l'université puis il niaise un peu au cégep.
0: Ouais, c'est ça.
1: Mais c'est de bien gérer l'argent qui est dedans, choisir des bons placements. T'sais, on peut se permettre d'être plus à risque au début parce qu'on a vraiment du long terme en avant de nous. Puis c'est important de devenir un peu plus stratégique quand il va venir le temps de sortir les sommes.
0: Ah, c'est sûr.
1: Puis, tu sais, il y a aussi une autre chose, pour les gens qui ont un peu plus d'argent, puisqu'on a le droit de mettre jusqu'à un maximum de 50 000 protégés à l'intérieur du régime.
0: OK. Okay?
1: Alors, dans le fond, on est subventionné jusqu'à, mettons, 2000, jusqu'à 36 000 ou 37 000, je me trompe toujours entre les deux. Là, on va avoir les subventions. Puis après ça, exemple, le 13 supplémentaire, on n'a aucune subvention qu'ils vont nous donner. Mais ça fait quand même. Ce 13 000 $-là,
0: ben oui.
1: C'est un travail à l'abri de l'impôt, pareil.
0: Non, c'est sûr.
2: Et tout cet argent-là, on n'est pas obligé d'utiliser nécessairement pour des frais de scolarité.
1: Non, il faut avoir une preuve de fréquentation scolaire post-secondaire, qu'on étudiant à temps plein. Puis là, on peut retirer les 13 premières semaines d'études. On peut retirer jusqu'à 8 000 $. L'année d'après, on pourrait tout retirer le reste du régime épargne-études.
0: Puis ça, on peut s'en servir, comme Fred le disait, là, justement, pour payer. Mettons que ton enfant t'habite, je sais pas, t'es à Saint-Hyacinthe, puis lui décide d'aller à l'Université Laval à Québec, ça y prend un appartement, on peut l'aider avec ça. On peut l'aider avec l'achat d'une voiture. Il y a toutes les choses qui sont afférentes, dans le fond, à « j'envoie mon enfant à l'école ».
1: Vous faites ce que vous voulez avec l'argent. Le plus important, c'est d'avoir la preuve de fréquentation scolaire. C'est là que le gouvernement libère les sommes. Tu sais, puis... Je te le dirais pas, mais tu sais, exemple, l'enfant veut pas aller au cégep. Là, tu sais que c'est un plus un enfant qui est manuel. On peut toujours lui demander de s'inscrire au cégep. Tant qu'il est inscrit au cégep à temps plein, pour une session, ben, on va pouvoir aller chercher le premier 8000. T'sais, là, s'il réussit, pas réussi ses cours, c'est pas une condition pour aller rechercher ses sommes.
0: Est-ce que tu es au courant si les programmes, tu sais, comme l'éducation aux adultes, les programmes spécialisés, les métiers, les affaires-là, est-ce que ça entre là-dedans aussi?
1: Un post-secondaire. Un DEP peut fonctionner.
0: OK.
1: Bon. Alors, ça peut fonctionner aussi.
2: Okay. Puis on a jusqu'à quel âge? L'enfant jusqu'à quel âge pour pouvoir profiter de ça?
1: L'affaire qui est bon, c'est que ton régime est bon, il se termine à l'âge de 35 ans. Donc, exemple, tu ne l'aurais pas utilisé. Mettons, vous n'êtes pas sûr de votre enfant, il veut partir une année en voyage après son secondaire, il veut faire le tour du monde. C'est correct, hein? On laisse l'argent là, on la laisse travailler à l'abri de l'impôt. Puis s'il revient, ben, finalement, je vais retourner aux études. T'sais, c'est pas un problème, on peut l'envoyer, là.
0: Puis est-ce que c'est l'enfant qui, à un moment donné, tombe à avoir accès à ça ou c'est toujours les parents qui le gèrent?
1: C'est les parents qui le gèrent, la
0: bonne nouvelle!
1: Parce que souvent, ce que les clients vont faire, c'est qu'ils vont cotiser pour l'enfant, ils vont générer les subventions et le rendement.
0: Ouais.
1: Faut savoir que les subventions et les rendements sont imposables, mais sont imposables au nom de l'enfant. Et techniquement, si l'enfant va aux études, généralement, il n'y a pas des gros revenus. Non, donc, l'impôt qui se fait payer dessus va être minimal. Puis là, les parents, ce qu'ils font, c'est qu'ils reprennent leur capital. Ce qui est totalement normal de reprendre le capital, c'est eux qui l'ont investi ultimement. Puis c'est eux qui vont payer les études au bout de la ligne pareil. Fait que le parent peut le gérer.
0: Assurément. Très bon. Hey, merci pour les bons conseils, Denis. Comment on fait pour te rejoindre si on a besoin de tes services, puis on a besoin justement de te jaser?
1: J'ai ma page Planico, j'ai mon site web à planico.ca, puis sinon sur Messenger en privé, sur ma page Planico. Faites attention, il y a plusieurs pages, la bonne page elle a 115 000 followers.
0: OK, parfait. Alors on va chercher celle-là.
1: C'est bon. Non, je dis qu'il y a plein de fausses pages, il faut juste faire attention, soyez vigilants.
0: Non, c'est sûr. Alors la vraie page du vrai Denis Bourque, il n'y en a rien qu'un, puis il est avec nous autres à haut tous les mardis. Merci Denis.
1: Merci, à bientôt.
0: Salut. Salut, bonne journée. Denis Bourque de Planico qu'on va retrouver pour la chronique financière chaque mardi.
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1: Bravo à 100 000 matins jusqu'à 9h, jusqu'à l'arrivée de Chuck Noël. Merci d'être là avec nous autres. Chuck vous attend avec le meilleur de la musique tantôt. Larac Gonzalez sur l'heure du lunch. C'est notre grande nouveauté, nous, à O cette année. Georges Larac, Stéphane Gonzalez qui donne un solide show. Show de sport, mais il y a plein d'affaires là-dedans. C'est du sport, mais plein d'autres affaires, des fois. Puis c'est tout le temps bien, bien déchanté. Fait que manquez-le pas. Puis c'est le match versus Canadien ce soir du côté du Centre Bell. Fait que les gars de Larac Gonzalez vous attendent avec beaucoup d'impatience à midi aujourd'hui. Et ce soir, les deux kids, Oli Paiement et FX Bénard vous attendent pour la game à compter de 18h. C'est le programme pour la journée sur O. Ça va la pause. Gilbert Delorme, vous en venez dans une trentaine de minutes. Tu parlais du match d'ouverture, on va nous en parler dans une trentaine de minutes. Restez là.
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4: Bon mardi, ici Louis-Philippe Arnoirel. C'est officiel, Paul Saint-Pierre Plamondon dirigera un gouvernement péquiste minoritaire. Les résultats préliminaires plaçaient le Parti québécois en tête dans 59 circonscriptions avec moins de 28% du vote populaire. Le chef du Parti québécois a tendu la main aux autres partis après avoir raté la majorité de 64 sièges nécessaires à l'Assemblée nationale. Monsieur Saint-Pierre Plamondon maintient son engagement de tenir un référendum sur l'indépendance pendant un prochain mandat. Le nouveau gouvernement péquiste devra composer avec une Assemblée nationale transformée après l'effondrement de la coalition Avenir Québec et la progression des libéraux et des conservateurs. Par ailleurs, dur réveil pour la CAQ de Christine Fréchette. La formation se trouve complètement rayée de la carte au lendemain des élections. Plusieurs poids lourds du parti ont mordu la poussière, tels que Bernard Drainville, Simon-Jolin Barrette et France-Hélène Duranceau. La chef caquiste et première ministre sortante Christine Fréchette a concédé la victoire au Parti québécois de Paul Saint-Pierre Plamondon un peu avant 22 heures. Elle est également défaite dans sa circonscription de Trois-Rivières. Malgré tout, elle a assuré croire que la troisième voie entre nationalisme et fédéralisme était là pour rester. Et encore, pour terminer, Charles Milliard fera son entrée à l'Assemblée nationale comme chef de l'opposition officielle. Le chef libéral a été élu dans Orford, en Estrie, alors que le Parti libéral du Québec a fait passer sa députation de 18 à 40 sièges. Le Parti conservateur du Québec fera son entrée en force à l'Assemblée nationale. La formation d'Éric Duhaime devrait devenir un groupe parlementaire avec 19 députés, ce qui pourrait lui donner la balance du pouvoir dans un gouvernement péquiste minoritaire. De son côté, Québec solidaire a conservé plusieurs sièges. La formation de gauche doit tout de même composer avec trois possibles pertes. La porte-parole Ruba Gazal a été réélue dans Mercier et quatre nouveaux députés solidaires feront leur entrée à l'Assemblée nationale. C'est ce qui complète vos actualités Arsenal Média. Passez une bonne journée sur nos ondes.
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6: Bon, la campagne électorale, c'est réglé. Maintenant, on peut passer aux choses importantes, c'est-à-dire l'ouverture, le match d'ouverture au Centre Bell ce soir pour le Canadien de Montréal qui reçoit les champions en titre de la Coupe Stanley, les Moutadines qui nous ont sortis l'an passé, les Hurricanes de la Caroline. Le match est présenté à 19h, mais devrait commencer pas mal plus tard parce que, hein, vous le savez, à Montréal, nous, on va faire un beau gros show, pas mal meilleur qu'à Toronto. On n'entendra sûrement pas de cornemuse au Centre Bell ce soir et ça devrait être une très, très belle présentation. C'est tous les favoris, tu sais, tout le monde est là, les favoris de l'équipe. Fait que je pense que ça va être une belle célébration. Espérons que le Canadien puisse aussi célébrer en gagnant le match de ce soir. Ça a été annoncé hier. Alex Ovechkin a dit que c'était sa dernière saison avec les Capitals et dans la Ligue nationale de hockey. Lui qui est à 10 buts seulement du record absolu là, pour le nombre de buts. Tu dis, ouais, mais ils l'ont déjà fait. Il a déjà battu ça. Ouais, en saison régulière, mais il n'y a pas le nombre total de buts. Saison régulière et séries éliminatoires combinées, mais il en manque 10. Fait que d'après moi, là, il va faire une bonne run. On va tenter de se rendre le plus loin possible en série, puis ce sera la dernière saison du tsar Alexander Ovechkin. Dans le baseball majeur, les White Sox de Chicago sont juste à une victoire d'accomplir quelque chose qu'ils n'ont pas fait depuis 1906, c'est-à-dire gagner une série de divisions dans leur stade. Fait que espérons que ça sera une grosse surprise quand même là, de battre les Guardians de Cleveland, qui est une des équipes championnes de cette saison. Mais qu'est-ce que tu veux, quand t'es l'équipe la bénie par le pape lui-même, t'as des chances de te rendre loin en séries éliminatoires. Sinon, les Yankees ont perdu hier et eux, ben aussi font face à l'élimination et pourraient être éliminés. On surveille ce qui se passe. On surveille aussi ce qui se passe ce soir dans la Ligue nationale parce que les Dodgers vont affronter les Braves à Atlanta. La série est égale 1-1. Et les Brewers de Milwaukee pourraient éliminer les Padres de San Diego. Ils mènent la série 2-0. Et dans le match traditionnel du lundi soir dans la NFL, les Falcons d'Atlanta ont facilement battu les Saints de la Nouvelle-Orléans 45-24.
7: Est-ce que vous êtes habitué avec l'inconfort? Est-ce que vos enfants sont bien dans l'inconfort? Pierre Lavoie a fait une sortie publique sur l'importance d'opposer nos enfants à l'inconfort. Puis c'est pas tout le monde qui est d'accord avec Pierre Lavoie. Puis je veux qu'on s'en parle dans les prochaines minutes. Il y a de très, très bons exemples que M. Lavoie avance. Chabouzi, Cowgirl, la musique tout de suite. 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
1: Je te dirais que ce texte-là m'a pas mal confronté, puis confronté en tant que papa, tu sais, parce que je suis papa d'un petit garçon de 6 ans, d'une petite fille qui va avoir bientôt 4 ans en novembre prochain, puis je pense pas que je suis un parent hélicoptère. Je pense pas que je suis un papa hélicoptère qui est toujours là, touche pas à ça, pas te faire mal pour que tu vives. Je pense pas. Mais des fois, à lire certaines affaires, tu fais comme, Colin, j'en fais-tu trop, on est-tu trop, là, tu sais, c'est normal de pas vouloir que nos enfants vivent des déceptions, fassent faire, tu sais, ben, pas de peine, ça fasse pas mal, ouais. Tout ça. Mais il y a
2: c'est
1: une limite.
2: C'est eux protégés contre tout, là.
1: C'est eux les protégés contre tout, mais il y a une limite à ce que tu peux faire ou ce que tu dois faire parce qu'à un moment donné, tu dois les laisser aller puis ouais. Tu dois les laisser se brûler un peu pour qu'ils comprennent de la meilleure façon possible.
2: Dans tous les sens du terme.
1: Oh, oui, vraiment. Pierre Lavoie, vous le connaissez, le défi Pierre Lavoie, les cubes énergie, tout ça, plein de bonnes initiatives pour favoriser le mouvement chez les jeunes, la santé, la vie active, puis tout ça. Il est en entrevue cette semaine, parle des jeunes d'aujourd'hui qui sont trop protégés, qui manquent d'exposition aux risques, qui forgent pourtant le caractère et leur enseigne de nombreuses facettes de la vie. Lui, ce qu'il dit, là, il dit le danger puis le risque, c'est deux choses différentes. Quand il y a un danger, on doit le contrôler ou l'éliminer, mais un risque, c'est d'autres choses. Tu dois le maîtriser. Ça veut dire que tu es capable de maîtriser l'élément. Puis beaucoup de parents d'aujourd'hui ne font pas la distinction entre un danger et un risque. C'est sûr que si ta fille, elle joue pas loin du chaudron, que tu es en train de faire des pâtes, de l'eau bouillante, puis qu'elle lance des balles dans ce coin-là, ça, c'est un danger.
2: Ouais, ouais, ouais.
1: Jouer au hockey dans la rue, en rollerblade, pas de casque, c'est un risque. Tu sais, c'est l'exemple qu'il donne. Puis c'est vrai, il a raison. Dans la mesure où. Faut être logique à un moment donné. La peur des rivières, par exemple, elle peut être évitée si on a été exposé dès le jeune âge quand on a appris à y comprendre. Les gens qui ont peur de l'eau, les jeunes qui ont peur de l'eau, si t'es exposé jeune à de l'eau, à un moment donné, ça va s'en aller. Mais on se dit non, c'est dangereux, fait qu'on n'expérimente pas. Je veux pas que mon enfant fasse ça. OK, mais s'il le fait, puis il l'expérimente, puis il chasse sa peur, puis il comprend comment le faire, est-ce que tu l'outilles pas mieux? Et c'est comme descendre sur une piste de ski alpin sur le damé. Si vous allez à la même vitesse dans le sous-bois, ça va mal se terminer. Fait qu'aujourd'hui, ce qui est arrivé avec les jeunes, c'est qu'on les a aseptisés. Il dit, y a beaucoup de parents qui font, non, je veux pas que mon gars fasse ce sport-là, je veux pas qu'il joue à ça, je veux pas qu'il touche à ça, je veux pas que si, je veux pas que ça. Parfait. Mais ce que M. Lavoie dit, c'est que tu leur rends pas service. De plus, les enfants apprennent 50% des mouvements globaux lorsqu'ils participent à une activité, comme grimper, culbuter, glisser, puis tout ça. Puis si on les apprend jamais, les jeunes vont avoir des problèmes plus tard, puis ils seront pas enclins justement à faire du sport. C'est le même concept avec le sport organisé. Le sport doit être pratiqué de manière libre afin de permettre aux jeunes de le découvrir, prendre des risques, devenir habile. Toute l'autonomie, la confiance en soi, elle est développée, mais pas dans la facilité. C'est dans l'inconfort. En plus,
2: mais ça, moi, je trouve que ça a du sens, parce que ça peut même s'appliquer encore plus loin, parce que je sais pas quel grand inventeur a dit ça, mais il dit l'ennui est un excellent vecteur de création. Puis effectivement, puis on dirait que même au niveau des activités, on veut pas que nos enfants s'ennuient, on leur organise des affaires, on leur organise des plannings. Puis tu sais, non, si ton enfant est assis là, puis il a pas le droit d'écouter la télévision, il a pas de tablette, puis qu'il s'ennuie parce qu'il y a pas, toi, tu organises rien, ben à un moment donné, il va se lever le derrière, puis il va s'occuper. C'est instinctivement, un enfant va se lever, va se trouver quelque chose à faire, un jouet, une bébelle, construire un Lego, aller kicker une balle dehors, n'importe quoi, mais il va se désennuyer lui-même.
1: Puis on dirait que des fois, il arrive des affaires à un de tes enfants, puis là, tu veux pas que l'autre lui arrive la même chose. Moi, je me souviens, à un moment donné, Mylène, t'as monté sur un tabouret, il avait sacré le camp, t'as tombé sur le côté du tabouret, ça avait vraiment, vraiment fait mal, t'as pété une dent sur le tabouret. Fait que moi, toutes les fois que Clara monte sur un tabouret, moi, je vois l'image de Mylène qui se pète. Fait que non. Puis là, il y a une partie de moi qui fait, mané, slack, c'est pas grave, elle est habile, elle est agile. Puis je pense pas que je suis un parent hélicoptère. Honnêtement, je pense pas. Mais sur se faire mal, moi, il y a bien des affaires que j'ai vu mon gars faire, ma fille a pas assez peur. Tu sais, j'étais au parc, l'autre jour, je me réveille, puis elle est debout de ses barreaux dans le parc, puis elle, papa, je suis debout, ça. Mais non, mais c'est ça, là. je comprends, là, que c'est du pays de ça dans terre, là, mais j'ai pas le goût d'aller. En fait.
2: Pas tout à fait un risque, ça, ma chérie, là.
1: C'est pas, c'est pas que je veux pas qu'elle se casse un bras, c'est que je veux pas gérer le fait qu'elle s'est cassée un bras. C'est
2: avec plus toi.
1: Ça, avec moi. Mais tu comprends ce que je veux dire? Ben c'est que ça vient avec tellement d'affaires après, puis là, tu penses, c'est moi, souvent, ce que je mets, c'est con, mais ce que Mylène aime le plus faire dans la vie, c'est jouer au hockey. Fait que souvent, quand il fait des niaiseries, je me dis, ouais, mais si tu fais ça, puis tu te casses une jambe, tu pourras pas jouer au hockey. Ouais. Là, je pense pas juste à tu te casses une jambe. Je pense à tu te casses une jambe, tu pourras pas jouer au hockey, tu vas être malheureux, parce que là, c'est vrai, puis là, tu vas bougonner, puis c'est moi qui vais prendre toi. Tu sais, c'est tout ça. C'est pour ça que souvent, moi, l'inconfort, j'ai aucun problème avec ça. Aucun problème avec l'inconfort. Moi, je vis bien avec l'inconfort.
2: L'ennui,
1: l'inconfort, le changement de cap, les décisions de dernière minute, les discussions difficiles, les confrontations. Moi, j'ai aucun problème avec ça dans la mesure où j'ai grandi comme ça. Puis là, je suis en train de me poser la question. Puis c'est pour ça que je lis le texte de Pierre Lavoie, puis je me dis, c'est bon des fois de rebrasser des affaires en dedans, puis de se demander, tu sais, je fais-tu la bonne affaire, je les prive-tu, mettons, de situations qui pourraient être formatrices pour eux autres. Encore une fois...
2: Pense pas, moi, tu sais. Dans la vie, tu apprends partout, puis même de se scratcher les genoux dans ce fat, là, mais ça t'apprend à utiliser un band-aid comme du monde, puis à pas qu'il te colle ses doigts, puis à te poser toi-même des pansements.
1: Oui, ça, c'est vrai.
2: C'est utile dans la vie.
1: C'est vrai que c'est utile, mais non, c'est une bonne discussion. Est-ce que vous êtes... trop proche de vos enfants? Est-ce que vous les protégez trop? 1-855-407-2346 en musique. Vivre en ville, voici les Rats Swamp. 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

0: Les rendez-vous avec Vivantville, 8h17 minutes dans vos 100 000 matins. Gilbert Delorme s'amène dans les prochaines. C'est le match d'ouverture du Canadien Montréal ce soir au Centre Bell. Ils reçoivent les Hurricanes de la Caroline. On en parle avec Gilbert tantôt. Évidemment, un mot sur Alex Ovechkin qui lui a annoncé sa retraite du hockey professionnel au terme de cette saison-là, la saison dans laquelle on est présentement. L'annonce à ses coéquipiers hier avec deux matchs de fait à la saison. Il dit, il en reste 82. Allons-y, amusons-nous jusqu'à la toute fin. On va en parler avec Gilbert dans les prochaines minutes. Au!
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15: Bonjour, bon début de journée. Ici Claude Marquis, voici vos actualités. Le candidat du Parti conservateur du Québec dans Arthabasca, l'Érable, Tarek Ennoud, devient le nouveau député de la circonscription. Il succède ainsi au député sortant et péquiste Alex Boissonneau. Réunis au complexe L'Évasion à Victoriaville avec ses militants hier soir, Tarek Inoud avait des bons mots pour son équipe de campagne.
16: On n'a pas arrêté, on a fait des sacrifices, ils ont fait des sacrifices au niveau de leur vie professionnelle, vie familiale, et de voir finalement que les efforts payent et donnent un bon résultat. Il n'y a pas de mots pour décrire ce qu'on ressent.
15: Tarek Inoud fera partie de la toute première cohorte de députés conservateurs assiégés à l'Assemblée nationale depuis la création du parti en 2009. En Chaudière-Appalaches, le candidat Renaud Labrecque sera député conservateur dans la circonscription de Lotbinière-Frontenac. Selon les résultats préliminaires d'Élections Québec, M. Labrecque détenait une avance de 15 000 voix sur son plus proche rival, Jonathan Moreau, du Parti québécois. Le candidat du Parti libéral, Ludovic Beauregard, était en troisième place et Roch Gamache de la Coalition Avenir Québec terminait la marche. Et Jimmy Gagnon sera également le député du Parti conservateur dans la circonscription de Mégantic. Il a remporté l'élection avec près de 35 % des voix. Sa plus proche rivale du Parti québécois, Debbie Fenetti, a raflé près de 25 % des votes. Elle est suivie du député sortant, le caquiste François Jacques. C'est ce qui complète vos informations. 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
18: Centre du Québec, Chaudière-Appalaches. Aujourd'hui, c'est quand même pas si mal que ça. Là, on prévoit alternance soleil-nuage. Espérons qu'il y ait plus un que l'autre, là, puis je voulais choisir lequel vous aimez le mieux. On prévoit maximum à 13. Aujourd'hui, on est un petit peu en dessous des normales de saison. Présentement, on a 10 degrés au cœur des régions. La nuit prochaine, ça sera pas chaud. Ça va tourner au point de congélation. Demain, ça risque d'être nuageux avec 40% de probabilité d'averse pour toute la journée. Maximum 14 et ça risque d'être de la pluie pour jeudi. 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Bonne journée.

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2: Pour la game de ce matin, comme à chaque matin, Gilbert Delorme de BPM Sports. Salut Gilbert.
3: Comment ça va les boys ce matin?
2: Écoute, un soir de match d'ouverture. Moi, là, c'est une de mes journées préférées dans l'année.
3: Ben oui, le match d'ouverture, puis on veut tout le temps savoir qu'est-ce qu'on va faire comme spectacle d'ouverture, mais j'ai confiance aux Canadiens, ça va être bon, mais surtout, il faut que ça soit bon sur la glace, les gars, parce que les Hurricanes de Caroline, c'est une grosse commande ce soir-là.
2: C'est vraiment une grosse commande.
4: Mais justement, ouais. Tu sais, match d'ouverture, est-ce que tu fais un plaisir à tes partisans parce qu'ils sont là, c'est le match d'ouverture, ils veulent applaudir leur préféré, ou tu y vas aussi pour faire des choix pour gagner la game? Donne l'exemple, là. Tu sais, Jacky, on s'entend, c'est pas un début d'année à tout casser. On pourrait être porté à vouloir le remplacer à soi, mais tu sais, c'est un favori de la foule, tu peux pas le mettre à un match d'ouverture.
3: Ouais, mais ça, d'après moi, Fred, là, si Martin Saint-Louis décide de pas le mettre pour le match d'ouverture de soir, d'après moi, ça le dérangera pas pour en tout.

0: hockey, il devrait être à son poste. Est-ce qu'on va, on va-tu rentrer Engstrom dans le line-up, on va sortir Struble ou on va sortir Jacquet, un des deux, pour favoriser peut-être un gars comme Engstrom qui est un petit peu, peut-être un meilleur patineur. J'ai hâte de voir, puis surtout hâte de voir, Max, on en a parlé hier là, dans notre show, là, sur le deuxième trio, là, est-ce que ça va être encore New York au centre de Slavkovski et Demidov? Moi, à date, c'est tiède un peu, là, j'ai hâte de voir ce qu'on va faire, mais écoute, c'est pas les autres qui décident, mais chose certaine, on a besoin d'être prêts parce que ça va être toute une game de hockey ce soir.
1: Un des seuls défauts, je trouve, à Martin Saint-Louis, l'un des plus flagrants, là, quand on le regarde en tant qu'amateur, c'est qu'il est entêté. Quand Martin Saint-Louis a une idée en tête, quand il y a de quoi qu'il veut qu'il se passe sur la glace ou quand il veut mettre des choses en place pour que ça connecte, des fois, j'ai l'impression qu'il les amène un peu trop loin dans le processus avant de faire, bon, mais regarde, ça marche pas. Puis tu sais, OK, oui, parfait, il y a deux matchs de jouer, je comprends, ça serait normal qu'on les remette ensemble ce soir. Mais là, c'est parce qu'il se passe à rien sur le deuxième trio, là. À rien. Quand Demidov marque des buts, c'est parce qu'il est en avantage numérique avec Suzuki puis Caulfield. Présentement, avec Slav puis Newhook, ça connecte pas.
0: Non, ça connecte pas. Écoute, c'est pas que c'est pas des bons joueurs, c'est pas que les gars ne travaillent pas non plus, c'est juste qu'ils ont pas d'affinité, c'est
1: ça
0: tout.
1: Arrive.
0: Mais Max, on connaît Martin Saint-Louis, il est patient, puis il est têtu, tu sais, il a mon sang, mon français, il a une tête de cochon, puis quand il y a quelque chose dans la tête, il l'a pas dans les pieds. Fait que, est-ce qu'il va persévérer avec ça? Tu sais, au détriment d'avoir un moins bon line-up, parce que tu sais, on génère pas grand-chose sur le deuxième trio. Tu sais, est-ce que c'est le temps de rentrer un Kapanen dans l'alignement? Est-ce que c'est le temps de sortir un Kirby Dart de l'alignement? En renvoyer Alex Newhook sur un troisième trio avec Dano et Texier. Ça serait pas une mauvaise ligne. Ah oui. Beaucoup de vitesse.
1: Floyd, ce soir, tu rentres dans l'alignement, là, c'est bien beau parce que souvent on est l'équipe qui s'adapte. Pourquoi ce serait pas notre tempo ce soir? Pourquoi ce serait pas les deux Jacquet? Puis comme a dit Paul Maurice, Thunder D's, puis tout ça, puis tu mets de la pression, puis t'es à la maison, t'es chez nous. C'est nous autres qui décident, c'est nous autres que tu vas suivre.
0: Ouais, écoute, c'est un mot du bon point. C'est le plan de match, Max, mais en même temps, faut pas oublier que tu fais face aux champions de la Coupe Stanley.
1: C'est vrai.
0: Fait qu'eux autres, ils en ont vu d'autres. C'est un club qui est bien rodé. C'est un club qui joue à quatre lignes. On roule quatre lignes, puis tout le monde joue de la même façon. Oui, il y a des trios avec plus de talent, évidemment, Sébastien Aho et tout ça, mais en même temps, quand on n'a pas le puck, on est des chasseurs. On chasse le puck, on est sa rondelle, on est comme des chiens sur un os. Là. On y va, tu sais, puis ils sont enragés, puis tu sais, ils ont quand même une belle contribution de leurs défenseurs. Les gars bougent bien la rondelle aussi. On protège bien l'enclave et tout ça. Fait que ça sera pas facile. Les chances de marquer là, de première qualité contre les Hurricanes de Caroline, il n'y en a pas une tonne. Faut les travailler, puis surtout. Pour avoir les bonnes combinaisons sur la glace, quand on a des chances comme ça, il faut en mettre dedans. Parce qu'ils ne nous feront pas de cadeaux, là. Ils ne nous feront pas de cadeaux. On les a joués dans la finale de conférence l'année passée. On a perdu, parfait. Mais, ils se rappellent que le Canadien, c'est un club quand même coriace et tout ça. Ça va être toute une game à soir. Ça va être le fun. Puis c'est un maudit bon test en début de saison pour le Canadien. Ça va nous donner une bonne idée là, de où on va se situer cette année par rapport au top de la Ligue. Là.
1: Hier, Alex Ovechkin a annoncé à ses coéquipiers que ça allait être sa dernière saison dans la Ligue nationale de hockey. Qu'est-ce qui t'impressionne le plus, Alex Ovechkin, dans sa carrière, Gilbert? Est-ce que c'est le nombre de buts ou le fait qu'il ait fait tout ça pendant 22 ans, manger un Subway et un sac de Cheetos avant chaque match?
0: Je ne pense pas qu'il mangeait des Subway et un sac de Cheetos avant chaque match, là. Mais tu vois qu'Alex, c'est un passionné de la game. Hein. C'est un passionné de la game. C'est un gars qui aime jouer au hockey. Puis, c'est un gars qui était tout feu, tout flamme. Il frappait et tout ça. Je te dirais, dans les deux, trois dernières saisons, par exemple, Max, il a beaucoup ralenti. Il a encore sa shot. Il est quand même marqué des buts. Mais puis à 5 contre 5, c'était plus difficile un petit peu. Là. On le spotait, puis même son temps de glace a diminué beaucoup. Là. Cette saison, là, puis en fin de saison l'année passée, son temps de glace, ça avait baissé à l'entour de 12-13 minutes, parce que tu peux pas seulement juste jouer sur le power play dans cette ligue-là. Il faut que tu sois capable de prendre un chiffre à 5 contre 5, puis il a ralenti. Il est lourd, il est plus pesant qu'il était, il approche 40 ans, c'est un gars qui aime la vie, c'est un gars qui aime bien vivre et tout ça, écoute, ce que je me rappelle d'Ovechkin, ça va être une brillante carrière, le meilleur marqueur de but de l'histoire de la Ligue, là, écoute,

0: Sans aucun doute, là, puis toute époque confondue, là. Ce gars-là, c'est un marqueur de but. Quand il lance, c'est pour marquer. C'est un lancer encore qui est très, très pesant. Puis, écoute, moi j'ai. Est-ce que ça, là, cette petite speech-là qui est faite dans la chambre, là, vous avez à ses coéquipiers hier, est-ce que ça va motiver les Capitals de Washington?
1: Qui ont tout un club cette année, là, on va se le dire.
0: Ben, c'est ça, là, à motiver les Capitals à avoir une bonne saison pour faire un bon bout d'un playoff. C'est sûr que Alexander Ovechkin aimerait ça terminer sa carrière là, avec beaucoup de succès dans la série.
1: C'est sûr.
0: Ça reste à voir, mais en même temps, ça a été, écoute, avec Crosby, là, ça fait 21 ans qu'ils se suivent, là, ou 22 ans, là, je ne sais pas trop, 21 ans, 22 ans, là, écoute, c'est des...
1: C'est énorme.
0: C'est des phénomènes, tu sais, des phénomènes, puis encore plus Ovechkin, parce que, tu sais, Crosby a pris un soin jaloux de sa condition physique et tout ça, tandis que l'autre, là, on l'a vu fêter l'été, là, puis tout ça, puis même hier, quand il a fait, tu sais, t'as vu... les images à la télévision, là, il y avait un genre de sweatshirt là, dans la chambre des Capitals de Washington. Puis, c'était serré un peu le sweatshirt. Là. Il est plus mec comme il était. Là,
1: lui, il prend un biscuit maintenant avec son trio Subway. Là,
2: mais c'est deux grands joueurs qui vont finir au temps de la renommée.
0: Ils n'auront même pas besoin d'attendre, Fred. C'est sûr.
2: Ils ont déjà leur billet, tant qu'à moi.
1: Hey, Gilbert, merci beaucoup de ton temps ce matin. On se reparle demain.
0: All right, les boys. Après une belle victoire du Canadien.
1: Bien sûr. Bon match ce soir.
0: Allez, boys.
2: Salut.
1: Gilbert Delorme de BPM Sport.
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0: Dans une vingtaine de minutes, ce sera le meilleur de la musique avec Chuck Noël. C'est à ne pas manquer. Restez là, Larry Gonzalez sur l'heure du lunch, comme on vous disait tantôt. Nous autres, on s'arrête quelques instants parce que c'est jusqu'à 9h que ça se poursuit au 100 000 matin. Restez là.
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0: 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La rentrée scolaire n'est pas terminée pour les DEP à Victo. Des groupes commencent en novembre et même certains programmes te permettent de débuter tout au long de l'année. C'est le cas de notre DEP pour devenir adjoint-adjointe administrative. 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
9: Aux deux semaines, les mardis, à cette heure-ci, on a la chance d'accueillir Geneviève Leclerc de la Fondation à notre santé pour la chronique de la Fondation. Et là, ben, c'est un de ces mardis-là. Fait que restez bien branchés. Ça s'en vient dans quelques minutes. Et Geneviève n'est pas seule cette semaine. Elle est accompagnée de Tom Durand, qui est de l'Organisation des Tigres de Victoriaville, qui va nous parler du match en rose qui vient directement en aide à la Fondation à notre santé. Fait que dans quelques minutes, Geneviève et Tom sont les invités de notre chronique de la Fondation à notre santé. Fait que ça s'en vient dans quelques minutes. Restez bien branchés. Tout de suite après Fall Out Boy, qui chante Centuries dans le meilleur de la musique sur les ondes du haut 97.3.

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2: On est bien content de retrouver Geneviève Leclerc de la Fondation à Notre Santé pour notre chronique de la Fondation à Notre Santé comme à toutes les deux semaines. Geneviève Leclerc, bon matin.
3: Bon matin, Fred.
2: Comment vas-tu?
3: Ça va super bien, toi?
2: Ça va très bien, merci. On le sait que la Fondation est très, très impliquée dans la région, mais on sait aussi qu'il y a des organisations, des organismes qui s'impliquent dans la Fondation. Et ce matin, on en a un exemple parfait. On a une organisation qui a fait sa marque à Victoriaville, que tout le monde connaît. Puis là, ce matin, on a un invité avec nous autres pour nous en parler. Geneviève, je te laisse nous le présenter.
3: Oui, en fait, depuis quelques années, les Tiques de Victoriaville s'impliquent auprès de la Fondation avec le Match en rose.
2: Oui.
3: Et ce matin, j'avais envie d'inviter un de nos ambassadeurs de la Fondation en plus. On est vraiment chanceux. Monsieur Tom Durand, donc, qui vient parler finalement là, au nom des Tigres ce matin pour nous expliquer qu'est-ce que c'est le Match en rose, c'est quoi l'implication là, de ça, puis c'est quoi l'impact.
2: Go Tigre, go! Salut Tom!
4: Salut vous deux, ça va bien?
2: Ça va, merci toi?
4: Très bien, merci, oui.
2: J'imagine pour une organisation comme les Tigres de Victoriaville, tu sais, vous êtes dans le paysage, tout le monde connaît les Tigres à Victoriaville, tu sais, ça va de soi de s'impliquer dans des œuvres et dans des organismes comme la Fondation Notre Santé.
4: Oui, effectivement, tu sais, on le sait au fil des années, la Fondation qui a fait, qui a connu un très, très bon développement, puis c'est sûr que c'est des causes qui nous tiennent vraiment à cœur, puis c'est un essentiel aussi dans le coin. Là, si on n'a pas d'hôpitaux, on n'est pas en mesure de traiter nos citoyens, puis le fait de justement de développer avec ça. Ça a débuté, je pense, c'est avant même que je sois avec l'organisation. Là, c'était surtout porté avec le cancer du sein, là, les traitements pour le cancer du sein, du pourquoi de la couleur aussi, là, qui était très symbolique à ce moment-là.
2: Qu'il l'est encore à ce jour, là, on s'entend.
4: Exact, exact. Puis au fil du temps, ben c'est devenu un match incontournable. On a la chance d'avoir Desjardins qui est partenaire avec nous aussi pour ce. Pour ce match-là, c'est quelque chose qui leur tient à cœur aussi de leur côté. Puis pardonne-moi l'anglicisme, oui. Mais c'est un no-brainer à chaque année d'organiser ce match-là. Là.
2: Ah, l'anglicisme est tout pardonné là, pour la cause que vous embrassez, que vous faites, le travail que vous faites. Et comment ça fonctionne au juste? Bon, on sait là, le match est avec les Chandails Roses. Quelle partie est remise à la Fondation? Est-ce que c'est l'ensemble de tout ce que vous allez faire cette journée-là ou, bon, on participe aussi puis on donne à d'autres causes en même temps?
4: Bien, c'est sûr que nous, on a des... Chaque match qu'on tient augure des frais. Là. Il y a des frais pour tenir des matchs ici à Victoriaville.
2: Ah, mais ça compte pas, ça. Ça allait de soi que vous avez quand même de l'argent ou ça vous coûte quand même de l'argent d'opérer. Là, mais
4: autre ça. Un dollar sur chaque billet de match vendu.
2: Wow.
4: Donc, nous, on descend le prix du billet à 5 $. Donc, le billet pour assister au match est à 5 $. Sur ce 5 $-là, il y a un dollar par billet qui est remis à la Fondation. Donc, le but de le mettre aussi peu, c'est aussi abordable, c'est vraiment d'en vendre le plus possible afin que le Colisée soit plein.
2: Mm-hmm.
4: Et qu'on puisse remettre le plus de 1 $ possible à la Fondation. Suite à ça, ben on fait des tirages. Donc, on a fait produire des billets de tirage rose au coût de 5 $. Donc, ce 5 $-là est remis entièrement à la Fondation. Les gens vont courir la chance de gagner des chandails autographiés des joueurs, mais pas n'importe quel chandail. Le chandail qu'ils auront porté sur la glace lors du match.
2: Ah ouais, wow!
4: Donc, ce qu'on fait, c'est que suite au match... On lave les chandails, les joueurs prennent le temps de signer. Ah, c'est très important, ça. Hein?
2: Ben, l'ordre est assez important, l'odeur. Effectivement. Oui, l'odeur, mais si tu les signes avant puis que tu les laves après, mettons que ça a moins d'importance.
4: Exact. Donc, les chandails sont lavés, là. On leur redonne le plus, la meilleure odeur possible. Ouais. Ils sont signés, puis justement, les gens courent la chance de remporter ces chandails-là qui ont une valeur. Le chandail en tant que tel a une valeur aussi.
2: Mm-hmm.
4: Puis il y a des chandails qui vont être aussi mis à l'encan. Donc, un autre moyen d'aller chercher des revenus, ben c'est avec cet encan-là qu'on fait à chaque année là, aussi pour pour les sous pour la fondation.
2: Geneviève, c'est pas la première fois qu'on fait ça. Ça représente quel montant à peu près, année après année, là, qui vient de ce match rose-là?
3: Tom, tu me diras si je me trompe, mais on tourne toujours autour d'un 10 000 $
2: Wow!
3: Ouais.
4: Entre 8 et 10 000.
2: Fait que les gens répondent présents, Tom, à ce que je comprends. Là. Les partisans sont là, les gens de Victoriaville se déplacent puis ils vont participer à ce match spécial-là.
4: Oui, oui, oui, oui. Puis tu sais, c'est un match qu'on tient le dimanche, donc c'est très familial. Okay. Les foules sont pleines. C'est vraiment... Puis aussi, ce qu'on aime, que ce soit un côté familial, c'est que justement, on est capable d'instaurer... pour papa, pourquoi les joueurs ont un chandail de cette couleur-là aujourd'hui? Pourquoi c'est ci? Pourquoi? Ben, justement, ça donne l'occasion aux familles, ben, aux parents plus précisément, d'inculquer cette valeur-là, je pense, de redon, de partage, de générosité, justement, à leurs enfants par la tenue de ce match-là.
2: Wow, ben bravo à l'organisation des Tigres, Tom, c'est vraiment extraordinaire ce que vous faites, puis c'est un beau partenariat. Geneviève, je te laisse peut-être nous rappeler, ou Tom, un des deux, là, tu sais, est-ce que, comment, Tom, on fait pour se procurer des billets ou pour aller voir si on veut plus de détails sur ce match-là?
4: Ben, tout simplement d'aller... directement sur sur notre site internet, là, il y a un onglet pour acheter des billets, ça vous ramène à la plateforme Ticket Accès. Sinon, si vous êtes plus à l'aise de passer par notre page Facebook également, c'est très très simple, un simple Google, acheter des billets des Tigres, puis on se rend à la bonne place. Vous allez voir là, même en ligne, le billet est à 5 $. C'est pas une erreur, comme je vous ai dit, c'est vraiment le prix du billet pour le match de dimanche 18 octobre. Donc ça s'en vient quand même assez vite.
2: Assez vite, bien
4: sûr. J'ai pas mon plan de salle devant moi, mais d'après moi ça commence déjà à être bien booké.
2: Je dirais.
4: Alors dépêchez-vous là à vous procurer vos billets. Puis pour les billets de tirage,
2: c'est ce que je m'en ai posé comme question.
4: Moi-même, j'en ai en vente en ce moment. On a également des partenaires pour la vente de ces billets-là. Okay. Au Brunet Plus à Victoriaville, Pierre-Antoine Auger là, qui s'est porté volontaire. Également les barbiers barbières de chez le salon Le Nomade sur Saint-Jean-Baptiste aussi.
2: Okay.
4: Puis, on a la chambre de commerce qui s'implique, les femmes de carrière. On a la fondation, la permanence de la fondation. Donc, vous pouvez même passer, faire deux coups en même temps avec votre billet du match, votre billet en rose directement au Colisée Desjardins. Là.
2: Geneviève, je te laisse le mot de la fin. Nous rappeler comment on peut rejoindre les gens de la Fondation.
3: Oui, à la Fondation, vous pouvez nous rejoindre par téléphone au 819-357-6005 ou sur notre site internet www.anotresanté.ca.
2: Geneviève Leclerc, merci beaucoup. Nous, on se retrouve dans deux semaines pour une autre chronique de la Fondation Notre Santé. Tom Durand, des Tigres de Victoriaville, merci beaucoup. On se donne rendez-vous le 18 octobre pour le match en rose au Colisée Desjardins. Mais on se donne rendez-vous aussi tout le temps là, au Colisée Desjardins pour aller voir les Tigres. Go, Tigres, go, Tom.
4: Yes, merci beaucoup.
2: Merci, salut.
3: Merci, Fred. Bye-bye.
4: Bye.

0: Alors voilà, c'est fini pour vous à 100 000 matins. On va se retrouver demain, même heure. Lendemain, le match du Canadien-Montréal. Est-ce que le Canadien peut le faire? Est-ce qu'ils peuvent vaincre les Hurricanes de Caroline ce soir à la maison? Lever les rideaux, match d'ouverture. Ben, on
1: va
0: voir.
1: C'est sûr que la foule, en tout cas, va, devrait les aider.
0: Moi, j'ai hâte de voir le show. J'ai vraiment, vraiment hâte de voir le show. Ça va être très, très bon. Si vous êtes au match ce soir, on vous souhaite une super belle soirée. On se retrouve demain, 5h58. Salut tout le monde.
1: Salut.
2: Ce qui s'en vient, encore des...

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4: Bon mardi, mon nom est Chuck et je m'installe pour les prochaines heures avec le meilleur de la musique au travail. Alors, c'est le lendemain d'élection. Félicitations à tous mes collègues d'Arsenal Media qui ont travaillé bien, bien fort pour couvrir tout ce qui s'est passé lors des élections. C'est bien la job et encore une fois aujourd'hui, ça va en être avec des bilans, des réactions. Disons que chez Arsenal Media en ce moment, ben il y a beaucoup d'action en ce lendemain d'élection. Et voici mon opinion sur les élections. Non, c'est pas vrai, pas pantoute. Non, moi, c'est pas mon mandat. Moi, c'est de jouer la meilleure musique. C'est aussi simple que ça. Dans les prochaines minutes, Talk s'en vient avec Boomerang. Et on commence ça avec une grosse tonne de Jelly Roll et Alex Warren, Bloodline, sur le meilleur de la musique. Oh.

Je joue de la guitare buzzée. C'est pas la description d'une soirée de cégep, c'est les deux titres de chansons qui s'en viennent de Jean Leloup et de Jay Scott. Le temps de retourner dans les années 90 avec les Foo Fighters et Learn to Fly sur le meilleur de la musique. Ah oh!

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2: On a une belle preuve que le monde de l'immobilier, ça peut être complètement fou. Il y a deux propriétaires qui soulèvent les passions sur le web en tentant de vendre une île à Laval. Je devrais dire petite île pour 50 000 alors que la valeur municipale dépasse pas les 400$. On parle vraiment d'une minuscule île d'environ 9 500 pieds carrés, à peine plus grand qu'une demi-patinoire de hockey, pour te donner l'image. Disons que, oh, je sais pas qu'est-ce que tu peux faire avec ça. C'est peut-être moi qui manque de créativité immobilière, mais je trouvais ça vraiment incroyable. C'est faut voir les photos pour comprendre. Là, c'est risque d'inondation en plus de ça. Et je pense que Somber, s'il se couche, les pieds dépassent avec son 6 pieds 7. Somber s'en vient avec My Body Isn't Radio.
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0: On a très bien, merci.
1: KJL FN s'en vient sur le meilleur de la musique au travail. Le temps de faire une allusion à notre émission de fin de journée à 18h. Émission de sport qui s'appelle La Game. C'est le titre. Prochaine chanson de l'Andemain de Veille à Eau.

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1: À venir, un des bands qui aura marqué l'été 2026, Self Aware. Puis je pense qu'à la fin de l'année, on va être capable de dire qu'ils auront marqué l'année 2026 au grand complet avec cette chanson-là qui a commencé tranquillement sur les réseaux sociaux au début de l'année et par la suite, ça a tellement explosé, c'est incroyable. Summer of 69 également, ça sent bien. Bryan Adams est là dans deux petites minutes sur le meilleur de la musique à haut.

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6: Ici Michel Scarpino, le candidat du Parti conservateur du Québec dans Arthabaskan-l'Érable, Tarek Ennoud, devient le nouveau député de la circonscription. Il succède ainsi au député sortant et péquiste Alex Boissonneau. Il fera partie de la toute première cohorte de députés conservateurs à siéger à l'Assemblée nationale depuis la création du Parti conservateur du Québec en 2009. En Chaudière-Appalaches, le candidat Renaud Labrec sera député conservateur dans la circonscription de Lotbinière-Frontenac. Selon les résultats d'Élections Québec, M. Labrec détenait une avance de 15 800 voix sur son plus proche rival, Jonathan Moreau, du Parti québécois. Le candidat du Parti libéral, Ludovic Beauregard, était en troisième place et Roch Gamache de la CAQ terminait la marche. C'était vos actualités Arsenal Média. 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

Jeff Posé qu'on vient d'entendre, et ce sera un autre artiste de la Naudière qui s'en vient, Tempête de Greenwood. Et on peut dire qu'une soirée électorale, c'est un peu comme une tempête, ça passe des affaires, c'est incroyable. Et pour l'instant, c'est Coldplay, ça, j'ai hâte à ce soir quand on va entendre Fix You et le Canadien rentrer sur la glace du Centre Bell. Pour l'instant, une autre tonne de Coldplay, c'est Clocks sur le meilleur de la musique à haut.

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1: Je vais pas être le seul qui s'est couché un peu plus tard en raison de la soirée électorale. Je voulais suivre ça, évidemment, que c'est tout le temps bien intéressant. Et on a des candidats qui étaient intenses. Moi, j'aime ça, du monde passionné. Et ça nous a donné vraiment une entrevue d'après-résultat vraiment très intense. Là, évidemment, sur Internet, il y a toutes sortes de montages. Là, moi, j'ai pris un mélange de tout ça. J'ai mis mes épices là-dedans. Ça donne ça.
2: Maurice Richard a parlé et la vague rouge. Souligner que le parti a remporté aussi des comtés qu'on pensait être bleus et aujourd'hui rouges.
3: Rouge.
2: J'avais le jersey, j'avais mes patins et maintenant j'ai la POC. Je vais filer sur la glace et je vais aller scorer le
1: amenez-les dans le vestiaire du Canadien à soir avant le match au Centre Bell, de crinquer l'équipe, ça n'a pas de sens. Aïe, aïe, aïe, ça va continuer à circuler, ça, sur les réseaux sociaux aujourd'hui. J'en suis pas mal certain. Dans les prochaines minutes, on a sur le meilleur de la musique à haut, Marshmello et Phoenix, ça s'en vient.
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1: À venir sur le meilleur de la musique au travail, une chanson qui a toujours plus de diffusion à la radio au début du mois d'octobre. Wake Me Up with September Hands de Green Day, ce sera là. Le temps d'entendre celui qu'elle va dans les voix, le jeune Canadien Cameron Whitcomb et Kingdom of Fear. Ça s'en vient dans les prochaines minutes.
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5: Ici Michel Scarpino, le candidat du Parti conservateur du Québec dans Arthabaska l'Érable, Tarek Ennoud, devient le nouveau député de la circonscription. Il succède ainsi au député sortant et péquiste Alex Boissonneau. Il fera partie de la toute première cohorte de députés conservateurs à siéger à l'Assemblée nationale depuis la création du Parti conservateur du Québec en 2009. En Chaudière-Appalaches, le candidat Renaud Labrec sera député conservateur dans la circonscription de Lotbinière-Frontenac. Selon les résultats d'Élections Québec, M. Labrec détenait une avance de 15 800 voix sur son plus proche rival, Jonathan Moreau, du Parti québécois. Le candidat du Parti libéral, Ludovic Beauregard, était en troisième place et Roch Gamache de la CAQ terminait la marche. C'était vos actualités Arsenal Média. 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

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On est sur le meilleur de la musique au travail jusqu'à l'arrivée de Larac et Gonzalez sur l'heure du lunch. Pour l'instant, c'est Lola Young et Messi.

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1: Grosse tournée pour les nostalgiques des années 2000 du côté du pop-punk avec Simple Plan qui vient d'annoncer sa tournée Bigger Than You Think au Canada à l'hiver 2027. Et il y a un arrêt à Montréal au Centre Bell accompagné de Yellow Card et Bowling for Soup. Je pense que si t'as trippé sur ce genre de band-là, tu vas être là le 12 février 2027 du côté de Montréal. Et justement, Simple Plan s'en vient avec Jetlag. Et pour l'instant, un band, lui, qui est venu nous voir à la métropole vendredi dernier, Almost Monday, No More Regrets, ça s'en vient à haut.
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16: Ici Michel Scarpino, le candidat du Parti conservateur du Québec dans Arthabaska l'Érable, Tarek Ennoud, devient le nouveau député de la circonscription. Il succède ainsi au député sortant et péquiste Alex Boissonneau. Il fera partie de la toute première cohorte de députés conservateurs à siéger à l'Assemblée nationale depuis la création du Parti conservateur du Québec en 2009. En Chaudière-Appalaches, le candidat Renaud Labrecque sera député conservateur dans la circonscription de Lotbinière-Frontenac. Selon les résultats d'Élections Québec, M. Labrecque détenait une avance de 15 800 voix sur son plus proche rival, Jonathan Moreau, du Parti québécois. Le candidat du Parti libéral, Ludovic Beauregard, était en troisième place et Roch Gamache de la CAQ terminait la marche. C'était vos actualités Arsenal Média. 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
6: Bon mardi 6 octobre, bienvenue dans cette belle émission de Larac Gonzalez. Jour d'ouverture locale pour le Canadien de Montréal. Jour de rassemblement également. On sent cette fébrilité et on entend les planchers toute la journée ici. Avec BPM Sport, les gars, comment ça va?
7: Ça va bien, Big, mais encore une fois au football, encore une fois, on n'est pas capable de miser juste. C'est notre pire année de prédiction.
6: Ouais.
7: Les trois, on a encore mort du poussière.
6: Mais je sais pourquoi, moi.
8: Et pourtant, il y avait une superbe source d'inspiration avant le match.
6: Ben oui.
8: Steve Gleason.
6: Ben,
8: c'est...
6: Et on, ouais, mais hier, qu'est-ce qu'on a dit? Que la défensive contre la course des Saints, elle arrête rien.
7: On a tout dit ça, puis on les a pris pareil.
6: Non, mais parce que moi, je pense qu'il y a une influence. Jacob est fan des Saints. On n'a pas voulu le décevoir.
7: C'est ta faute, Jacob.
8: Ça doit être lui.
6: Ben, tu ne portes pas ton chandail hein, aujourd'hui.
8: Ça doit être le kid.
6: Tu ne portes pas son chandail des Saints aujourd'hui. Tu ne portes pas pantoute. C'est une grosse journée, les boys. Là.
7: Ouais, mais ce soir, on a hâte de voir le peuple. Puis n'oubliez pas, allez voir pareil ceux qui restent pas loin, Promenade Saint-Bruno, Belle et la Bœuf. Il y a. Un de nos amis, Gonzo, qui a dû canceller parce qu'il a dû travailler. Fait qu'il y a une table de quatre qui viennent de s'ouvrir. Appelez quand ça va être ouvert, vers midi, une heure.
6: Ah, c'est ouvert, là.
7: C'est ouvert, là?
6: Ah ouais, sinon, vous les réveillez, là. Je veux dire, vous voulez
7: pas appelez tout de suite pour prendre la place parce que nos amis cancellent. Il y a une place pour quatre personnes. Ça se remplira assez vite. Vous restez pas loin, de toute façon, il y a toujours des walk-in. Allez-y, venez faire un tour. Puis au pire, si jamais le Canadien gagne, venez à la fin faire le match pit avec tout le monde.
6: Allez, 450-690-690-3344.
8: Vous avez le truc de l'entraîneur de la NCAA?
6: Ouais, mais là, le problème, c'est que ça prend une victoire pour ça.
7: Ouais,
6: ça prend une victoire.
7: Le Canadien doit gagner. Puis là, ben, qu'on fait nos prédictions.
8: Ouais. Qu'est-ce qu'il y a?
6: Il y a des mauvaises nouvelles.
8: Ouais, des mauvaises nouvelles.
7: Ça sera. Il faut être objectif quand on fait nos prédictions. Il ne faut pas être fafan.
8: Non, c'est vrai.
6: C'est vrai?
7: Fait que ça vous donne une petite idée où on va aller.
6: Alors, si vous étiez caché en dessous d'une roche là, dans la dernière heure. Non, mais c'est gros.
7: Demidov, 2 à 4 semaines.
8: Mais c'est bien.
6: 2 à 4 semaines pour Ivan Demidov. Grosse différence. Déjà qu'on disait que le deuxième trio était un peu à la remorque. On sentait qu'il était blessé. Il jouait blessé, comme on dit.
7: Mais on savait qu'il jouait blessé. On savait. Là, maintenant, ça confirme. S'il y a des gens qui pensaient qu'il ne voulait pas jouer, là, vous le savez qu'il jouait vraiment amoché.
6: Et là, on en parlera plus tard, mais c'est une sage décision pour essayer de minimiser également cette partie-là, ne pas le perdre à long terme chez le Canadien.
7: Parce qu'un joueur, Gonzo, veut toujours jouer. Il veut toujours jouer, mais si tu joues blessé... En ce début de saison, tu risques d'aggraver la blessure puis que ça dure encore plus longtemps.
6: Exact.
7: Fait que c'est parfait que là, maintenant, on le fait. C'est juste que là, ça fait un énorme trou dans le trio puis on va voir ce que...
6: Il y en avait déjà un, les boys. Un trou. Ouais. On disait, Kapanen va revenir. C'était lui qui était supposé piloter le deuxième centre. Puis là, finalement, Slav avec Kapanen, Demidov. Là, c'est parce qu'il te manque Kapanen puis il te manque Demidov aussi. Là.
8: Ouais.
6: Là, c'est deux tiers. Mais moi, j'ai la recette. Là. Je veux dire, de toute façon, on a la solution à tout ça.
8: Ben oui.
7: Non, Gonzo, j'allais la recette.
6: Ah ouais, tu l'as?
7: Pour le deuxième trio.
6: Ah.
7: Émilie, service incendie, Montréal.
8: Ah oui, Émilie, hein?
6: Elle est habituée d'éteindre des feux.
7: Exactement.
8: Émilie, c'est à deux,
9: ouais,
8: ben oui.
9: Je suis prêt à m'occuper de ça.
7: Tu ferais juste à deux?
9: Ouais, je suis prête.
6: T'es prête? Tu joues à l'aile? T'es pas blessé au pied?
9: Je suis prête. J'ai déjà joué au hockey,
7: ouais. C'est super. Fait qu'Émilie, qui est avec nous aujourd'hui, avance un petit peu plus proche du micro, s'il te plaît, qui est avec nous aujourd'hui, on vous a parlé, les gars, de la campagne... Des mégots de cigarettes tout le mois d'octobre.
8: Ben oui.
6: Hier, j'ai pas botché dans ma plante. Hier, j'ai
7: fait l'incendie. Good job.
6: C'est pas vrai.
7: Fait qu'on a toute la délégation de service incendie Montréal qui sont ici aujourd'hui avec toi. Et tu es avec nous aujourd'hui avec la campagne qu'on a fait. Fait que tu peux encore une fois, parce qu'on parle de 411 incendies par année qui est causé par les botch ben. Tu veux éclairer encore les gens qui nous écoutent aujourd'hui sur cette campagne de sensibilisation tant importante qu'on donne pendant tout le mois d'octobre.
9: Exactement. En fait, on a une semaine de la prévention des incendies qui est maintenant. Du 4 au 11 octobre, on fait beaucoup d'activités, on fait beaucoup de sensibilisation pour aller vers les citoyens puis leur expliquer c'est quoi les risques incendies. Puis là, on parle des mégots. Donc, cette année, on voulait faire, en lien avec les chiffres que tu as donnés, Georges, 411 incendies. Comme tu le nommes dans nos capsules, c'est plus qu'un feu par jour. Fait qu'il fallait attaquer ça. Puis on parle de ça.
8: Ça, c'est Montréal seulement, ça?
9: Montréal seulement.
8: Ah, ouais.
9: 411 incendies de bâtiments.
8: Ah, ouais.
9: Et ça peut pas... Puis tu sais, un mégot, là, un simple petit mégot, on peut se retrouver avec des conséquences hyper graves, là. On peut partir d'un feu, comme tu as été témoin un peu, là, un petit feu de balcon, mais ça peut avoir une conséquence sur le bâtiment, sur la vie des gens, des blessures, la relocalisation pour des familles. L'impact est énorme.
8: Sans compter les gens qui sont pas assurés puis qui perdent tout.
0: Ouais, pour un simple mégot, là. Alors, c'est,
7: tu sais. C'est quoi les chances que quand on a fait le tournage, que c'est arrivé, les pompiers sont partis pour un feu. Puis vous avez ramené justement le pot à fleurs qui avait fondu, là.
9: Exact.
7: C'est quoi les chances? Puis ça commence la veille, là, puis ça prend quoi, 5-6 heures avant que ça pointe comme il faut, là?
9: Lors du dépôt d'un mégot, là, parce qu'on veut s'en débarrasser, puis on pense l'éteindre de la bonne façon dans un pot de fleurs, et puis ça peut prendre jusqu'à 4 à 5 heures avant que ça développe un incendie, à cause du terreau, à cause de l'engrais à l'intérieur. Puis ça atteint juste la bonne chaleur, on a juste assez d'apport d'air, ça commence, puis à cette heure-là, les gens sont partis travailler ou ils sont partis se coucher.
0: Ah, ils l'ont oublié, donc, pour eux, il y a plus de danger, là.
9: Exactement.
7: Mais non, mais tu penses que c'est éteint? Tu le mets là, il n'y a pas de feu de suite.
8: Mais ça sérieusement, moi, j'ai 54, là, j'apprends ça.
0: Ah, moi aussi, je savais pas. Quand Georges me l'a dit, je savais pas ça.
8: Je pensais qu'il y avait des gens qui écrasaient dans un pot de fleurs, là.
0: C'était fini,
8: c'était réglé. Ben non.
0: On a 44
8: à 5 heures à se développer. Wow!
9: Exact. Fait que dans le fond, là, ce qu'il faut faire, là, c'est on prend un contenant métallique, un contenant incombustible, on met du sable avec un humide, avec un peu d'eau dedans. Puis c'est à cet endroit-là qu'on peut mettre notre bingo. Puis tu sais, une canne métallique, on a tout ça à la maison. Là. Fait que c'est si simple. On prend ça à l'abri du vent, surface stable. On peut mettre notre mégot là-dedans. Puis on le vide aussi régulièrement, là, parce que l'accumulation de mégots pourrait aussi créer un incendie, là, on va se le dire.
8: Ça, c'est dégueulasse.
9: Donc,
0: Ça aussi, tout à fait.
8: C'est répugnant.
0: Okay. Non, mais il y a beaucoup de gens qui nous écoutent, tu sais, puis on parle, mettons, de l'ouverture locale du Canadien de Montréal, les rassemblements, des trucs, vous recevez beaucoup des gens à la maison, il y en a qui fument, vont fumer sur la galerie, tu sais, ça peut mettre le mégot parce qu'il n'y a pas de cendrier, fait que c'est bien de pouvoir éduquer aussi les gens qui sont à l'écoute.
7: En espérant qu'avec cette campagne-là, les chiffres que tu as dit 411 pour l'année passée, cette année, ça soit coupé de plus que la moitié, là. Hey, les gens que vous écoutez à la maison, là, c'est pas une campagne de vous dire d'arrêter de fumer, même si j'aimerais ça, mais c'est une campagne de vous dire quoi faire avec vos mégots pour pas faire mal à personne, pour pas causer d'incendie. Puis merci à toute l'équipe, d'ailleurs, d'incendie, de tous les pompiers de Montréal, du coin, là, partout. Là.
9: Les pompiers, les agents de prévention.
7: Tout on est le toujours travail en... que vous faites, là.
9: Exactement. On est toujours là, toujours présent, à vouloir faire de la sensibilisation puis à sauver le plus de vies possible. C'est ça, notre rôle, c'est ça, c'est ce qu'on souhaite le plus.
7: Ouais. On n'espère jamais en avoir besoin, les gars, mais eux sauvent des vies à chaque call qu'il y a.
0: Ouais. Premier répondant, on le dit en plus. Ouais. L'année prochaine, ça ne marche pas. De toute façon, on va envoyer Georges Larac à la place.
8: C'est sûr que tu as déjà vu le film Backdraft.
9: Oui.
8: Bon, évidemment. Un grand classique. Un film fétiche, ça. Un excellent film. Ouais. Vous avez vu Backdraft?
0: Pourquoi tu nous parles de Backdraft aujourd'hui? Juste parce que les pompiers.
8: On est pompiers.
9: parce que
0: t'aimes ça.
8: C'est un classique. Là. C'est un grand classique, Backdraft. Voyons donc.
9: Mais si je peux me permettre, là, une passe à la palette, OK? Un avertisseur de fumée fonctionnel. Si jamais vous avez un incendie à la maison, l'avertisseur de fumée, là, ce qui sonne la nuit pour vous réveiller, là, c'est l'appareil qui va vous réveiller la nuit. Donc, assurez-vous d'avoir un avertisseur de fumée fonctionnel, un par étage. Quand ça sonne, on sort.
8: Ouais. On sort.
7: Hey, une autre chose que les gens ne savent pas, c'est qu'il y a une date d'expiration aussi dessus. Il y en a qui en ont, mais c'est pas ces dates. Tu le regardes au plafond, ça ne marche plus. Testez-le. Checkez les dates, là. 30-40$, remplacez ça, puis ça va sauver vos vies.
0: Non, selon les municipalités, il y a souvent aussi des pompiers qui font le tour. Moi, je me rappelle il y a quelques années où les pompiers sont passés à la maison pour s'assurer dans le quartier que tout le monde avait été bien à jour aussi.
9: Oui, c'est bon 10 ans environ. Ben, pas environ. C'est bon 10 ans un appareil comme celui-là. Fait que. C'est un bon 30-40$ investi.
7: Tu peux sauver ta vie, exactement.
9: Exact.
7: Mais merci beaucoup de...
9: Merci à vous pour la visite.
0: Bravo, Georges, pour cette belle implication.
8: Quel super-héros extraordinaire.
9: Incroyable. Ah. Il est partout, en fait. Il ne pourra pas être partout pour sauver les situations, mais là, présentement, il est partout.
0: Il y a un doubleur, un jumeau. Un jumeau quelque part, je suis sûr.
8: Tu mets le BGL, comme Batman, là, le BGL en rouge dans le ciel, là, Georges arrive à la rescousse.
0: Il a travaillé toute sa vie pour dormir, là, de toute façon.
8: Sauf des vies.
0: C'est overrated, dormir, c'est overrated.
7: Non, mais ils m'ont tellement entendu parler de clope en onde qu'ils se sont dit, c'est notre gars.
9: Tout à fait. Puis si je peux me permettre, Georges, vous allez le voir aussi d'un autre angle de super-héros sur nos réseaux sociaux. Aujourd'hui, il va descendre le poteau à la caserne, il va descendre la pôle, donc
0: tu l'as fait?
9: Ça va être sur nos réseaux.
7: Il fallait que je fasse.
0: Es-tu tombé ou?
7: Non, j'ai fait une couple de fois. Non, j'adorais ça. J'ai pensé que j'étais comme dans le film Ghostbusters, là, puis là, je voulais le descendre. Tu vas rire, tu vas trouver ça drôle.
0: OK.
7: Mais c'est hot, c'est vraiment hot.
8: Ah oui, hein?
0: C'est haut quand même, là.
8: Ça, c'est poteau, toi.
7: Ben, tu veux que je fasse une danse de poteau?
8: Non, mais oui, mais tu voulais qu'on fasse le défi poteau à un moment donné. Toi, tu l'as fait, moi.
7: Oui, le drapeau.
8: Le drapeau sur le poteau.
7: D'ailleurs, j'aurais dû le faire. Mais tu sais, le drapeau, là, c'est quand tu tiens et t'as les pieds de côté.
8: Non, non, moi, je l'ai essayé, mais la COVID est arrivée puis ça a barré aux douanes. Moi, c'était parfait de mauvais
0: par la COVID.
7: Attends, tu souviens-tu, quand je l'ai fait, je disais à Ben, si tu fais le poteau, Ben, je paye ton épicerie pendant un an.
8: Un an.
7: Un an. Fait que Ben allait là-bas pour s'entraîner.
8: Ouais, mais hey, regarde bien, c'est quelque chose.
0: Comme on dit, c'est tout qu'un défi.
8: Tout qu'un.
0: Pas sûr. Moi, je l'ai jamais fait. J'ai jamais été capable.
8: C'est tough.
0: Tu l'as déjà fait, toi?
8: Oui, oui, il l'a fait.
7: Je l'ai fait.
8: Il est resté une seconde, hein? C'est une seconde?
7: Une seconde, de côté, là.
8: Une seconde de côté.
7: D'ailleurs, je vous challenge. Tout le service de santé.
8: Les pompiers sont supposés faire ça.
7: Vous êtes capable de faire ça, de vous tenir?
0: Ben là, ils ont un poteau à.
7: Ouais, mais comme ça, c'est très, très difficile de faire ça.
0: Les pompiers sont en shape.
8: J'invite monsieur ici qui est avec nous en studio de faire le poteau, là.
7: Ça, tu pognes,
8: enverrai une vidéo.
7: Ça, tu pognes après le bord, puis t'as les pieds, t'as le corps droit, là, comme ça, là, puis tu tiens après. Essaye de faire ça une seconde. C'est très tough.
0: On nous dit qu'il ne sera pas de retour dans les studios de plein sport. Mais merci beaucoup pour votre visite. Merci pour votre présence.
9: Merci à vous.
0: Journée d'ouverture locale pour le Canadien de Montréal.
7: Tu peux rester jusqu'à la pause si tu veux. Tu vas entendre comment c'est qu'on vous dise bye comme il faut. Parce qu'on a une pause dans 10 minutes environ.
0: Ouais, une dizaine de minutes.
7: Oui.
0: Pas grand-chose de très, très gros. Alors, on vous le rappelle, Wade Demidov qui est absent. On vous donnera l'alignement du Canadien de Montréal. D'ailleurs, un peu plus tard, on fera nos prédictions aux joueurs du match pour le match de ce soir, Canadien-Hurricanes. On va essayer de prendre le pouls aujourd'hui des partisans également. Qu'est-ce que le Canadien va faire en l'absence de Demidov? Qu'est-ce qu'on fait pour le top 6?
7: D'ailleurs, Big, j'ai failli besoin des services des premiers répondants tantôt en venant à la station.
0: Ah oui?
7: Parce que quand j'ai vu l'alignement du Canadien, j'ai vu Kirby Dox, deuxième trio,
0: ouais, hein?
7: J'ai failli pas y avoir un accident. Pour vrai, ça
8: vitrine,
7: a pensé à ça.
8: Vitrine?
7: Ben, deux.
0: Vitrine, il a failli la frapper, la
7: qu'est-ce
0: vitrine.
7: Qu'est-ce qu'il a fait pour se mériter un poste au sein du deuxième trio?
8: Rien.
7: Ça, Ben, on va en parler vitrine. Tantôt, mais quand j'ai vu ça, j'étais là.
0: Moi, je vous le dis, les boys. Kirby Dock a mis la main sur les photos compromettantes.
8: Ah, c'est clair!
7: Oh, puis qui est le joueur qui lui a donné ce truc-là, Gonzo?
0: À l'époque, c'était Jordan Weal.
7: Exactement!
0: Jordan Weal avait des photos Jordan compromettantes de Michel Therrien, rappelez-vous.
7: Dans
0: là.
7: Toutes les situations.
0: C'était Claude Julien?
7: Claude Julien.
0: C'était Claude Julien. C'était pas Michel qui était là. Michel était parti, c'était Claude Julien.
7: Il était sur le premier avantage numérique. Il était partout.
0: Tu as vu ça, toi? Dans la Ligue, toi, quelqu'un qui passe de la passerelle à la première vague en avantage numérique? Jordan Weal. On se rappelle tous de ce nom.
8: Photo compromettante.
7: C'était écœurant.
0: D'après moi, Kirby Dock a mis la main sur des photos compromettantes parce que là, c'est ça n'a rien de comprendre. Et on a la réponse de Martin Saint-Louis également. Parce que la question lui a été posée sur Kirby Dock. Voulez-vous entendre la réponse?
7: J'ai
0: le verbatim, on n'a pas le commentaire. Alors, on le dit, pourquoi Kirby Dock sur le deuxième trio? Et la réponse de Martin a été, ça nous donne plus de profondeur sur toutes les lignes. New York et lui peuvent prendre des mises en jeu.
8: Ah ben.
0: C'est ça la réponse.
8: OK.
7: Et puis, on va en parler tantôt, mais...
0: Combien de matchs, Kirby Dock, ça a deux?
7: Mettez-vous à la place de Slav maintenant. Je vous en parlais hier. Comment vous pensez que Slav se sent de jouer sur le deuxième trio avec Kirby Dock?
0: Et New York.
7: Et New York, maintenant que Demidov n'est pas là.
0: Et Kapanen.
7: Comment vous pensez qu'il se sent en ce moment? Êtes-vous encore d'accord que Slav soit sur le deuxième trio puis Kreider soit sur le premier?
0: Toi, c'est ton cheval de bataille, ça, là.
7: Oui. Gonzo, je me mets à sa place, là. Il doit tellement être en tabarnane. Il est en crime, c'est sûr. Il a une saison incroyable l'année passée. Puis là, il joue pas avec Demidov, qui avait des atomes crochus l'an passé quelques matchs, parce que le monde se raccrochait à ça. Les quelques matchs que j'ai avec Demidov, le monde disait, ça allait... Mais là, il est plus là. Mais Gonzo, sans Demidov, c'est une punition de le mettre sur le deuxième trio, Slav. Puis, je comprends que les gens, ils endossent toutes les décisions que Martin Saint-Louis prend, là. Puis tout le monde est d'accord avec ça, là. Mais je vous dis aujourd'hui que Slav, il est en crime. C'est sûr qu'il ne le dira pas publiquement, mais pour lui, c'est une démotion énorme de se retrouver avec Dak et Newhook comme joueur de centre. Il n'y a pas un point encore cette année. Slav, puis sa confiance, on sait comment c'est important, il est jeune. Puis là, c'est ce qu'on fait en ce moment. On va en parler tantôt de nos solutions, Gonzo, pour le top 6. Mais moi, celle qu'on a fait aujourd'hui, je suis pas d'accord avec ça, parce que si on éteint Slav, on va avoir d'autres problèmes.
0: Oui, mais ça reste que c'est temporaire.
7: Non,
0: faut pas penser que Kirby Dock va être là pendant de 2 à 4 semaines.
7: Je te parle pas juste de Kirby Dock, je te parle de Slav.
0: Ouais.
7: Tu veux pas perdre le momentum tantôt, qu'on avait de ce gars-là.
0: C'est vrai. Je suis d'accord pour le premier trio, c'était un des meilleurs trios à 5 contre 5 dans la Ligue nationale de hockey, on le sait là, l'année passée. Le Kreider est arrivé, on a essayé d'équilibrer les choses en envoyant Slav sur le deuxième. Mais c'est vrai que ces deux chums d'année passée, New York, pas New York, mais Kapanen et Demidov, sont pas là. Fait que là, tu donnes deux autres gars sur ce trio-là qui était, qui est supposé être un troisième trio chez le Canadien de Montréal, New York, puis Doc. Pis, mais Kapanen va revenir, éventuellement aussi.
7: Je comprends, mais tu penses que parce que Kapanen revient, cela va être, tout d'un coup, il va être yes.
0: J'ai une alternative pour toi.
7: Suzuki ou Kapanen?
0: Non, mais je sais.
7: Non, mais l'autre chose qu'on va parler tantôt, juste dire aux gens, essayez de vous mettre à la place du joueur aussi, pas juste d'endosser les décisions que le coach prend, là. Mettez-vous à la place de Slav, qui a une saison exceptionnelle l'année passée. Mettez-vous à sa place. Regardez les joueurs avec qui il joue là, puis que Demidov est plus là, puis comment vous pensez qu'il se sent en ce moment. Puis si vous pensez pour la confiance d'un gars qui est jeune de même, c'est pas important, vous connaissez pas le hockey.
8: C'est tout.
0: Kreider est encore avec Suzuki Caulfield pour ce soir et vous aurez compris que finalement Kreider va jouer sur la première vague en avantage numérique également maintenant.
7: Qui va être devant le net? C'est sûr, c'est Kreider.
0: C'est sûr, c'est Kreider.
8: Oui, c'est lui.
7: Mais
0: Slav a plus de
7: l'effort. Peux-tu prendre la place de Demidov?
0: Ben,
7: tu vois Slav faire une passe across à
0: la passe,
7: à Caulfield?
0: Non, mais le tir, il est capable. Parce que oui, tout un temps, il jouait là. Puis l'année passée, c'est lui qui a le plus de buts en avantage numérique chez le Canadien. C'est lui qui en a eu 15. Il y en a eu plus que Cole, il y en a eu plus que tout le monde.
7: Ce qui est important là-dedans, ce qui est dangereux, c'est que si Slav doit contrôler la rondelle du côté que Demidov faisait,
0: moi,
7: ce qui va arriver, c'est qu'ils vont le laisser faire parce que ça sera pas comme de l'autre côté. Il faut mettre plus de la pression sur lui de ce côté-là, puis ça sera pas pareil.
0: Moi, rappelle-toi, fut un temps où Slav était là, à cette position-là.
7: T'es pas d'accord.
0: Moi, j'aimais pas beaucoup ça. Et fut un temps où c'était Nick qui était de ce côté-là, rappelez-vous.
7: Oui.
0: Nick était du côté droit, Cole était du côté gauche, parce que Nick est capable d'avoir cette vision-là, puis de pouvoir la faire, la passe à travers la boîte. Slav, c'est lui qui va débuter là, mais ça veut pas dire qu'à moyen terme...
7: Puis on assume qu'il va débuter là. On assume...
0: Ah, mais comment tu ferais la configuration, sinon?
7: Tu vas
0: mettre Kreider devant le filet, tu vas mettre Slav sur le bord du mur, tu vas mettre Hutton en haut. Puis...
7: T'sais, Slav, c'est le plus gros. Normalement, c'est lui qui devrait être devant le filet. Sauf que le pain bord de Kreider, c'est ça. Déviation, tu sais, qu'il est en train de
0: enseigner
7: les coéquipiers comment dévier, comment cacher le gardien, faire tout ça.
0: Non, pas juste ça. Slav a marqué beaucoup un avantage numérique, mais ce qu'on y reprochait, c'est que des fois, ça ne devenait pas un automatisme d'aller devant le filet non plus.
7: Exact.
0: Il va prendre plus de tirs, mais il ne va pas cacher le gardien de but. Kreider va le faire, puis. Non, le Canadien a des options au moins. Mais pour Kirby Doc, c'est unanime. Là. C'est unanime. Regarde, c'est lui le premier qui a l'audition. Ça ne veut pas dire qu'il va être là pendant 2 à 4 semaines non plus. Là.
7: Non.
8: Kirby Doc, c'est le nouveau scorbut.
0: Kirby Doc est le nouveau souffre-douleur.
8: C'est ça.
0: Ça prend tout le temps.
8: Ça a été Patrick Laine.
0: Et voilà. Ça a été Jonathan Drouin. Ça a été Jordan Wheel. Ça a été.
7: Ouais, mais avec raison.
8: Oui, avec raison.
7: Avec raison.
8: Comme Laine avec raison, puis comme Joe Drouin à l'époque avec raison. Ouais.
0: Mais Kirby Doc, il faut le dire, c'est un de ceux qui a collectionné le plus grand nombre de chances depuis je sais pas combien d'années chez le Canadien de Montréal.
8: Ah ben oui. On va pas admettre.
0: Quand tu payes cher quelque chose, t'es rentabilisé.
8: L'entêtement. L'entêtement.
7: Mais les Hallers sont encore sur ce dossier-là, Big. Ils montent encore de l'intérêt envers Kirby Doc.
0: Tant mieux, c'est son frère, le deuxième centre chez les Hallers pour le moment.
7: C'est juste que... Celle-là, Big, si les Oilers font ça, en tout cas, on en parlera en temps et lieu, mais je vais tellement encore une fois les critiquer. Là. Ça n'aura aucun bon sens.
0: Moi, je vous dis qu'il est parti avant Noël.
8: Kirby
0: est parti avant
7: Noël. C'est sûr qu'il est parti, Gonzo, avant le deadline, parce qu'ils ne vont pas leur signer encore.
0: Non, avant Noël. Pas avant le deadline. Avant Noël,
7: je suis pas mal d'accord, avant Noël, il est parti.
0: C'est terminé. Tout ce qui se passe présentement, là, on est en train d'attacher les ficelles, d'évaluer.
7: Mais Big, attends, il y a une chose par contre. Pour le match d'ouverture, il faut demander aux partisans de l'acclamer, pas de le huer.
0: Oh, on n'a jamais parlé du huer.
7: Non,
8: on va l'applaudir, mais l'acclamer.
7: Non, mais je veux dire, tu sais, les partisans aujourd'hui, parce qu'il y en a beaucoup de frustration envers lui, comme l'année passée, tu sais qu'on avait dit aux gens de l'acclamer.
0: Oui, mais là, c'est deux games. Là. Le Canadien est correct. Canadien est juste.
7: Applaudissez Kirby Doc aujourd'hui quand ils vont le présenter.
0: Comme tous les autres joueurs, là, je veux dire, c'est pas.
7: Pas traitement Larkin.
0: Ben non. Personne qui va être
8: ben
0: hué. Il y a des bonnes nouvelles, pareil. Là, ce soir, Florian va jouer son premier match.
8: Florian! Puis moi, l'ouverture locale, j'aime ça pour la cérémonie. Ça a toujours de la classe, c'est toujours émouvant.
7: D'ailleurs, on peut quasiment vous garantir quelque chose qui va arriver ce soir.
8: Oh!
7: Un combat. Arbor Jacky va se battre avec Des Lauriers.
8: Ah oui, hein?
7: Ben oui, Arbor va vouloir, venger son frère qui a mangé une volée contre Des Lauriers.
0: Ouais, j'ai pas vérifié, par contre, si le line-up des Hurricanes... Si...
7: Non, mais c'est sûr qu'il y a une loi non écrite, Gonzo, que quand t'es né à Montréal, tu joues contre un Canadien, tu dois jouer. Il y a plein d'amis Des Lauriers qui sont dans les estrades aujourd'hui. Des Lauriers qui a joué 2 matchs sur 3, qui veut montrer qu'il y a une présence physique.
0: Je sais, mais quand Des Lauriers est sorti, c'est qui est rentré?
7: Ouais, c'est Kotkaniemi.
0: C'est Kotkaniemi. Fait que Kotkaniemi aussi a histoire avec le Canadien de Montréal.
7: Oui, mais Delarue est né ici. Fait que Delarue va jouer Gonzo. Puis surtout que, en plus que Jacky va jouer Gonzo, c'est à 4, puis on sait qu'il va sauter partout, là. L'autre équipe, c'est sûr que Delarue est habillé. Fait que Jacky va aller le voir. Il va dire à son frère, il va pas le voir, je m'en occupe. Aujourd'hui, on voit.
0: Oh, mais là, son frère, il va lui dire, attends un peu, c'est mon premier match là, cette année. Là. Big, c'est l'ouverture
7: big,
0: locale.
7: Big, oublie ça. Son frère est là. Il a déjà donné une volée à son frère. Parce que il est pas, Florian n'est pas de la classe de Delarue.
0: Mais c'était Florian qui était allé chercher Nicolas Delarue.
7: Oui, exactement. Puis ouais. Delarue avait été fin. Il avait arrêté à la fin du tien.
0: Ouais.
7: Il avait été fin. Mais là, ton frère, il est là. Harbour, il est là. C'est pas encore battu. Puis là, il va avoir congestion à la Ligue bleue bientôt. Il va montrer à tout le monde que le Sheriff est back.
0: Gauley revient, c'est qui? Ils vont tasser Struble. Là, Engstrom est encore là, il attend.
7: Puis Gonzo, il commence à se réchauffer, Harbour, parce qu'il y a Bauer qui s'en vient. Là.
0: Alors, je peux regarder le calendrier, savoir c'était quand le match des
7: Ça, Jets. Là, contre les Jets, j'ai tellement hâte à ce match-là.
8: Les Jets qui vont bien sans Harley Buck,
0: d'ailleurs. Ils n'ont pas perdu la réglementaire encore. Ça, c'est
8: 38 000 c'est par jour.
0: Et d'ailleurs, on va en parler plus tard.
7: C'est très surprenant.
0: On va en parler plus tard, mais Dylan Larkin, possiblement jouer le match de ce soir.
7: S'il score, il se fait-tu acclamer?
0: Je sais pas. Et s'il joue, c'est que... C'est-tu réglé ou il joue en attendant une transaction?
8: Ben, il a élargi ses horizons.
7: On dit qu'il était blessé.
0: Oh, il était blessé
7: en passant,
0: l'orgueil.
7: Parlant de Larkin, le Canadien est toujours sur le dossier Larkin.
0: Ouais.
7: Les gens qui pensent que... Tu peux dire ce que tu veux de ce gars-là, mais le Canadien qui dit ce gars-là, si on a comme deuxième joueur de centre, ça change notre top 6.
0: Et le Canadien, malheureusement, je sais que ça ne fera pas de la musique aux oreilles des partisans, le Canadien a raison.
7: Ouais.
0: Tu mets un gars comme Dylan Larkin à Montréal, un centre gaucher qui est bon sur 200 pieds, qui est capable de... Écoute, le Canadien est une équipe complètement différente avec Dylan Larkin.
7: La seule chose, c'est que parce que tout ce qui est arrivé avec Larkin,
0: si
7: le Canadien fait ça, les gens vont capoter parce que c'est Michael Hage qui va s'en aller. C'est sûr, c'est Michael
8: Hage. Mais non, c'est Owen Beck.
0: Non.
8: Kirby Dog.
0: Mais tu sais, on en parlait quoi il y a deux semaines, l'affaire de Michael Hage. Pas sûr qu'il y a grand monde qui voudrait sacrifier Michael Hage.
7: Non, maintenant, non. Maintenant, non. Avec ce qui est arrivé avec Larkin, non. Non. Les gens
8: Hage
7: sont
8: va bien en ce moment, en début de saison.
0: Ouais, ils jouent avec une équipe pactée. Ils ont joué contre des. C'est juste que le fils de Sean Orkoff joue avec Michael Hage.
7: Oui.
0: Alors, tu sais, c'est facile aussi de faire le chemin.
7: Il a pêché en première ronde aussi.
0: Fait que, mais à voir. C'est un espoir qui est convoité, Michael Hage. On verra si le Canadien... De toute façon, la première étape, c'est de savoir est-ce que Larkin va changer sa liste pour venir au Canada. Jusqu'à présent, c'est non.
7: Oui, mais c'est juste que plus ça va avancer, plus il va élargir sa liste. Parce que Gonzo, c'est pas... Tu sais, c'est une situation qui est tellement malaisante. Là, je peux juste m'imaginer... Tu sais, lui puis Hellebuck, là, pense-y. Hellebuck, au moins, est à la maison, là, mais Larkin, il est là. Ça doit tellement être insupportable.
0: Non, puis là, à Détroit, t'en as deux, là. Simon Edvinson qui n'est pas échangé non plus, puis lui qui a demandé une transaction en plus. On entend que Debrincat pourrait peut-être lui aussi. T'imagines si tout le monde s'est fait domino. Ouais, là.
7: Si Larkin s'en va après ça, je pense que les autres vont vouloir s'en aller aussi après.
0: Ouais, t'as quand même quelques morceaux du jeune noyau.
7: Ils devraient de toute façon faire une vraie reconstruction des trois. Je ne sais pas ce qu'ils font. Là. Ils ont essayé de patcher pendant des années avec des vieux vétérans.
0: Mais t'avais un bon. T'avais Larkin, t'as quand même. Lucas Raymond, Sider, t'as des bons éléments.
7: Ça n'a pas marché.
0: Ben, ça n'a pas marché parce que tu as accéléré. Tu es allé signer des J.T. Comfort, des Andrew Cobb, des Ben Sherrod, des...
7: Non, mais c'est ça que je te dis. Faut que tu recommences.
0: T'sais, ça a été des mauvaises décisions d'amener des vétérans trop rapidement pour essayer d'accélérer la reconstruction. Puis regarde où ils sont aujourd'hui.
7: Ouais.
0: Dans les bas-fonds. On va aller en pause. Et au retour, oui, jour de match, jour d'ouverture locale, prédiction et joueur du match, Canadien Canes.
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0: Bon boy, oh boy, oh boy, oh boy. Ce soir, Belle et la Bœuf, Saint-Bruno, ouverture locale canadien 15. On le disait, oui. Ratez pas un peu plus tard également Arpin Basu qui sera avec nous à compter de 13h. Marco D'Amico également à 13h18 en ce match, en cette journée de premier match du Canadien de Montréal. Les boys, on va y aller avec le line-up pour le match de ce soir du Canadien de Montréal. Caulfield, Suzuki, Kreider. Vous le savez, premier trio qui est intact maintenant suite à cette blessure de Ivan Demidov qui sera absent. On le rappelle pour ceux qui se joignent à nous, de 2 à 4 semaines pour Ivan Demidov. On a maintenant un deuxième trio composé de Slav Newhook, Doc, Bolduc, Dano, Texier, Florian Jacky qui fait son entrée avec Evans et Anderson et en défensive, pas de changement, Madison, Dobson, Hudson, Carrier et Struble, Jacky, et c'est Jakub Dobesch qui sera devant le filet du Canadien de Montréal. Georges, en l'absence de Demidov, en l'absence de Kapanen également, est-ce que ça influence ton choix pour le match de ce soir?
7: Oui, pas mal, Gonzo.
0: Ouais, moi aussi.
7: Je vais te dire, quand je regarde le dernier match qu'on a joué, on a été vraiment chanceux de revenir de l'arrière, mais les Hurricanes, défensivement, est une bien meilleure équipe que les Pingouins. Et quand je regarde tout ça, Big, on n'a pas de deuxième trio en ce moment. On a juste un trio, puis contre les Hurricanes, c'est pas une bonne augure d'avoir ça. Fait que malheureusement, je pense qu'on va perdre 4-2.
0: 4-2?
7: Ouais.
0: Ton petit 4-2.
7: Dans le match d'ouverture, ouais, la perte de Demidov fait mal en crime. Ça fait mal en avantage numérique, ça fait mal au deuxième trio. En ce moment, t'as pas de deuxième trio.
0: Non, mais écoutez... On n'avait pas de deuxième trio déjà. Il n'y avait pas grand-chose à 5 contre 5 de la part de ce trio-là. Là, pensez-y, là, prenez un peu de recul. Vous enlevez Demidov, qui était le joueur le plus créatif sur ce trio-là, qui était un peu limité quand même, et vous y mettez Kirby Doc. T'sais, Kirby, à part les 2.5 sur le premier match, y a-t-il quelqu'un qui l'a vu en fin de semaine contre les Pingouins?
7: Non.
0: Pas grand monde. Et ça va être difficile offensivement pour le Canadien de Montréal, pour une équipe qui donne très peu de tirs au but. Rappelez-vous, les Hurricanes de la Caroline, puis encore cette année...
7: Non, c'est un échec avant qui continue en plus.
0: Cette année, il y a 2 des 3 matchs où ça a été moins de 20 tirs qui ont été concédés à l'adversaire. Là. À part Washington, je pense que ça a été 27. Le reste, ça a été 18 puis 20. Fait qu'on donne pas grand-chose pour une équipe. Tu sais, le Canadien de Montréal, souvent, n'est pas capable de générer beaucoup.
7: Puis,
0: là.
7: Puis pas juste ça. La Caroline, c'est une équipe aussi qui force le gardien à domper la rondelle. Et ça, c'est au désavantage. Le premier trio, Gonzo, ça va être difficile. Parce que la façon que les Hurricanes jouent, c'est jamais à leur avantage. Parce que tu dompes la rondelle, tu vas-tu courir d'aller la chercher. Puis aller, tu sais, oui, Kreider va, va foncer puis il va y aller, mais c'est de la façon qu'on joue serré. Sans deuxième trio, ça va être tough. Ils vont pouvoir mettre leur meilleur trio offensif contre le premier trio, puis après ça, ça va être plus facile de neutraliser. Donc, ça va être un match qui va être tough.
0: Ça, on l'a dit, on l'a vu, on la connaît, cette équipe-là. On l'a vu en séries éliminatoires. Ça a été une série qui, après le premier match, a été à sens unique complètement. Le Canadien qui était à bout de ressources.
7: Le premier match, tu sais, ça faisait comme deux semaines qu'il n'avait pas joué.
0: 14-16 jours, je pense qu'il n'avait pas joué.
7: C'est l'affaire de fou, là. Il était rouillé, puis après...
0: Tu sais, la seule bonne nouvelle pour le Canadien de Montréal, c'est que Nicky Chinn ne joue pas. Du côté de la Caroline, qui est quand même un défenseur qui est bon, tu sais. Et l'autre, c'est que Seth Jarvis aussi est blessé. Qui est un élément super important, qui joue sur le premier trio, qui joue sur la première vague en avantage numérique aussi. Alors, c'est peut-être les deux bonnes nouvelles pour eux. Ils sont battables, oui, c'est pas un gros début de saison. Mais moi aussi, j'y vais. Malheureusement, on va recevoir des tomates ce soir à Saint-Bruno. Hein?
7: Non, mais sais-tu quoi? Tant mieux s'ils gagnent, parce que s'ils gagnent, tu sais qu'ils sont à Saint-Bruno aujourd'hui, vous pouvez nous taquiner.
0: Ah, ils vont tous nous mettre dans la face.
7: Vous pouvez nous taquiner quand on va faire le train, parce que c'est la même chose. C'est le party quand même ce
0: ben
7: soir.
0: Oui.
7: On fait le train et tout s'ils gagnent. C'est juste que. Quand on fait des prédictions, il faut être objectif. Faut regarder, OK. Quand on fait nos prédictions, il faut regarder, tu sais.
0: Non, mais on va pas prendre le Canadien de Montréal 84 fois.
7: Non,
0: juste
7: oublie
0: pour,
7: ça. Là.
0: On n'est pas des cheerleaders.
7: Avec,
0: là.
7: On y va ce qu'on pense vraiment avec les données qu'on a.
0: C'est...
7: Mais non, attends, on va voir.
0: C'est une. T'as dit combien 4-2, toi, ce soir?
7: 4-2, toi.
8: Toi, tu dis quoi?
0: Canadien a marqué beaucoup contre la Caroline l'année passée. Rappelez-vous, il y avait un match de 7-5 contre Bossy.
7: Ouais, mais Demidov était là.
0: Ouais. Je vais dire 5-3. Je m'attends encore du but à soir. Le Canadien, je ne joue pas bien défensivement. À moins qu'il soit capable là, de rétablir ça, mais je vais dire un 5-3.
7: Toi, Ben?
8: Ben, les gars, vous savez, moi, je suis d'accord avec tout ce que vous venez de dire. T'sais, vous êtes les experts, vous regardez ça de près, vous êtes toujours en train de manger du hockey, puis je bois vos paroles. Il y a une chose que vous avez oubliée, par contre. Certes, Demidov n'est pas là. C'est vrai, ça fait mal. Mais ce soir, c'est quoi?
0: L'ouverture locale.
8: C'est l'ouverture locale.
7: Ben, peux-tu dire
8: c'est l'ouverture locale! Les joueurs seront galvanisés par l'ambiance du Centre Bell qui a été décrite par tous les experts récemment dans un article que j'ai lu comme étant la place où tu veux être pour vivre un match de hockey. C'est le Centre Bell. Galvanisé par la cérémonie d'ouverture, le Canadien va gagner ce soir 4-2. 4-2, moi aussi, mais du bord du Canadien. Parce que je suis d'accord avec tout ce que vous avez dit, les gars, mais je pense que le septième joueur va faire la différence.
7: On a-tu, à quelque part, l'affiche du Canadien dans les matchs d'ouverture?
0: Je devrais le jouer avoir dans
7: ça doit être à quelque part,
0: dans les game notes. Ouais.
7: Si on check dans les game notes, de voir ça.
0: Mais l'ouverture locale, Ben, je comprends galvaniser. Si ça, c'est vrai que c'est magnifique.
7: Mais maintenant, elles sont moins longues.
0: C'était ça que j'allais dire.
7: Non, mais
0: c'est
7: juste
0: long.
8: Ça va être 18 minutes.
7: Normalement, Ben, pour les joueurs... Là,
8: ouais, ils n'aiment pas ça.
7: Non, parce que quand tu as ton stock, puis c'est vrai, c'est 10-15 minutes, tes pieds commencent à être engourdis.
0: Mm-hmm.
7: Fait que là, maintenant, ce qu'ils font, les ouvertures locales sont moins longues, puis pas juste ça. Les joueurs, on s'arrange que quand ils viennent, que ce soit pas trop long avec l'équipement puis le stock sur le dos. Parce que les patins, là, tu sais, les gens à la maison, jusqu'à vous comprenez, pour que c'est la différence que ça fait, c'est que toi, à la maison, c'est quoi, c'est combien de choses, Gonzo, t'es
0: sur? 12.
7: OK. Fait que les joueurs nationales qui chauffent du 12, normalement, les patins, c'est des 10. Les patins, c'est toujours deux pointes plus bas que tes souliers.
0: Ça,
7: c'est vraiment
0: deux
7: très serré.
0: Hein? Ouais. Il y en a qui font une pointe. Il y en a qui font un, deux.
7: Oui, mais la majorité, c'est deux. Il y en a même, c'est trois. OK?
0: Ah,
7: c'est,
0: ouais.
7: Ah, c'est vraiment serré, Ben. Puis quand on les attache, les souliers, là, les patins, après, par exemple, on les détache. Parce que les patins sont tellement serrés. Il est engourdi. C'est rare les joueurs qui laissent ça tout attaché tout le long.
0: Mais maintenant, je serais curieux. Honnêtement, je serais curieux de voir parce qu'il y a beaucoup de joueurs qui n'attachent plus aussi serré leur patin.
7: Non, mais Gonzo, ça ne change rien. Tu n'attaches pas au début.
0: Ouais.
7: Tu attaches juste à la cheville.
0: Exact.
7: Il faut que tu attaches.
0: Parce qu'après, mais maintenant, les gars, là, le pied se promène gauche-droite, patin latéral.
7: Mais c'est pour ça que. Puis quand tu as une ouverture, puis avant, Gonzo, c'était tellement long, tu avais ton stock, on était tout engourdi, on était mort en première période. Puis là, à fil de temps, les équipes ont compris. Fait qu'ils ont rapetissé ça. Mm-hmm. Puis quand les joueurs viennent, couple de minutes après, puis ça, c'est le national, tout, tu fais pas trop longtemps.
0: Pas juste ça, c'est le festival là, des ouvertures. Là. Le Canadien de Montréal, tu sais, ce soir, c'est la sienne, mais je veux dire, samedi à Pittsburgh, c'en était une. Puis, tu sais, je veux dire, là, tu collectionnes.
8: Ouais,
0: j'ai hâte de jouer.
7: Sauf
0: là.
7: Que c'est un avantage pour l'équipe adverse, parce que t'es pas habillé à regarder la cérémonie de l'équipe adverse. Ouais. T'embarques juste quand la cérémonie est finie, puis là, tu y vas pour l'hymne national, fait que c'est correct. Mais à Montréal, vu qu'ils ont toujours énormément de classe quand ils font une ouverture, tu sais, à Montréal, c'est toujours très spécial.
1: Bon, toujours émouvant.
7: Toujours, fait que
0: souvent, l'équipe adverse veut voir.
1: Ouais.
7: Ouais, mais
0: c'est ce que le Canadien fait.
7: Ouais, mais c'est pour ça que, tu sais, il y a une télé, là, que tu peux le voir aussi dans la chambre, ouais. Là. Mais le stock, Gonzo, là, quand t'as ça longtemps de même. Ouais. Tu sais, c'est des affaires que le monde pense.
1: Non, mais c'est bon.
7: Tu sais pas.
1: Je savais pas ça, pas en tout.
0: Ouais. Ouais, je viens d'aller voir, j'essaie de trouver ça, mais semble que Kotkaniemi soit encore avec Jankowski et Robinson. Donc, Delory ne jouerait pas le match de ce soir.
7: Pour vrai?
0: Ouais, alors on va suivre, mais ouais.
7: Je serais très surpris, Gonzo.
0: Ben moi aussi, je suis très surpris.
7: Je serais très surpris qu'on fasse ça. Il est né à Montréal. On regardera tantôt,
0: Ouais, mais non, semble que ce sera encore Kotkaniemi qui jouerait le match de ce soir. Mais on fera le suivi. Alors, victoire pour Ben du Canadien de Montréal ce soir.
1: 4-2.
0: Malheureusement, 4-2. défaite, puis vous pourrez ce soir nous le mettre dans la face. Je me rappelle l'année passée, il y a eu un rassemblement comme ça où on avait pris l'équipe adverse. Je pense que c'était le Colorado, je me rappelle pas l'équipe en question. Finalement, on passait de table à table avant le match, puis tout le monde nous disait les gars, hein, puis finalement le Canadien avait gagné, puis il l'avait remis dans la face, puis c'est correct.
7: C'est bien correct, c'est parfait.
0: Ben oui.
7: C'est ce qu'on espère parce que on veut faire le train avec vous.
0: Pas juste le train, on veut que Georges soit capable de voler ce soir à Saint-Bruno.
7: Gonzo veut que je commotionne quelqu'un.
1: Il veut vraiment que ce soit toi, hein?
7: Il veut que je commotionne quelqu'un.
0: Non, mais c'est parce que cette image-là aurait tellement un impact. Mais il y a beaucoup de gens qui m'ont écrit hier.
7: Il y a un impact sur
0: il y a beaucoup de gens qui m'ont dit, écoutez, vous n'allez pas le lever, il va plutôt faire un abat. Tu sais, comme
7: ouais, mais Gazo, ça serait très dangereux.
1: Mais c'est parce que là, lui, il faut qu'il saute, il faut qu'il se donne une swing.
0: Ouais, il faut qu'il saute.
1: L'impulsion. Ça prend des colosses en avant.
0: Des colosses!
7: Mais non, mais...
0: une armée de colosses!
7: Ouais. Et après ça, quand il se blesse, qu'est-ce qu'on fait?
0: Ah, ça coûte cher.
1: T'es colosse!
0: Là, vous êtes bouncer dans la vie, pompier, je sais pas quoi. Vous êtes capable de lever 5 plates de chat bar. Ce soir, c'est dans le parking du La Belle et la Bœuf.
7: Parce que l'affaire, Bic, c'est que à 315, d'arriver plein de vitesse, sauter dans le tas, tu sais, le G-Force, quand t'arrives, c'est pas juste lever 300. Là.
0: Il faut qu'on le fasse comme si t'étais un danseur. Je vais essayer de le faire.
1: Ça.
0: Je risque d'être peut-être à côté, là, pas du micro. Là, mais...
1: swing, là.
2: Quand tu cours, là, je dois t'accompagner. Comme...
1: Ouais, c'est ça.
0: Je le fais avec grâce. Et te propulser comme ça dans les airs.
1: Mets-toi un slip coquille, parce que pas que tu te fasses ramasser.
7: La prise du petit paquet, du gros paquet.

0: le mosh pit, oubliez la propulsion dans les airs. Il n'y a rien de tout ça qui va marcher.
1: Puis dernière chose, si le Canadien gagne, oubliez pas, attendez notre signal pour le mosh pit. Nous, on fait un train à la Ben Roger, un train spirale. Le train doit retourner par en dedans comme un serpentin.
0: Oh, ouais. Puis mettez-vous donc un petit manteau ce soir, les annonces froides.
2: Oh, oui, c'est frais.
0: Il y en a une couple qui sort en t-shirt. Ouais, j'ai pas allé faire le train, mais j'avais fret.
1: Ouais, comme ça, les Gino dans le temps qui sortaient d'un bar l'hiver, là, montaient qu'il n'y avait pas fret, chaise décolletée, là, t'attendais dehors pendant une heure de temps comme ça. Tu sais, les Gino sont comme ça, j'ai pas fret.
2: Ils voulaient pas payer le vestiaire, il laissait le côte dans le char.
1: Oui, il était top, son mère, les chaises bombées, qui n'ont pas de jambes.
0: Ça m'est déjà arrivé de laisser mon côte dans le char aussi. C'était plate de faire le line-up pour le maudit vestiaire.
2: C'est vrai.
0: Tu rentrais pas de côte, là. Let's go, là. High five partout.
2: Pis... pas que tu fumais, toi, ça, avec le paquet de cigarettes sur l'épaule. Le
0: pack de smoke sur l'épaule, je te roulais ça. Ouais, donc, deux bières en même temps. Let's go.
1: Les gars, la bonne nouvelle, les gars, c'est que j'ai jamais affaire de line-up.
0: Ouais, mais pour le manteau, c'était pas le fun.
2: Ah,
0: mais!
1: Hey, tu sais que c'est pas un gars. J'étais un gars d'hiver, tu le sais.
0: T'en avais pas de côte, toi.
2: Ah, mais tu sortais pas, toi.
1: Moi, j'étais un gars d'hiver.
0: Il sortait dans le temps,
1: non,
0: là.
1: Ouais, le ben noir.
0: Oh! Oh, oui, ça fait.
1: J'ai déjà été un man
2: ouais.
1: W. Là, ouais.
2: Ah, ouais. Ouais. Mais ça, c'était avant que tu joues au hockey, là, avant que tu sois dans.
1: Non. Dans le Q, puis quand je jouais.
0: Dans le show, hein, non, ouais.
1: Quand dans le show. Quand tu commences.
2: Ah, ouais. Hey. Sortais. Ah, oh, ouais, OK.
0: God. Hey, tu te promènes encore sur Saint-Laurent, là, t'entends des histoires de Georges Larac, là.
1: Quand tu commences, Ben, là, dans la vingtaine, là.
2: Ah, c'est clair. Avec un peu de sous dans le compte.
1: C'est
2: là.
1: La débauche. Ah. T'as pas besoin de sous, par exemple.
2: Non. Non. Ah, non, tu te faisais tout payer. Non, de toute façon, ça venait à toi.
1: Tu pourquoi, tu penses?
2: Ben voyons, je sais pourquoi
1: pas
2: tu
1: pas
2: sortais.
1: Pas boire, là.
0: Hey, il buvait du jus de canneberge, lui, voyons.
2: Du jus d'ananas.
0: Ou du jus d'ananas.
2: Justement, il buvait du jus d'ananas pour ça, pour la suite après.
1: Exactement.
0: Ce soir, paye un bon jus d'ananas à Georges Larac. C'est vrai, c'est juste ça qu'il boit.
1: Mais non, mais c'est fini, là. Cet temps-là, c'est fini.
0: Oui, je sais, mais au moins, tu bois encore du jus d'ananas. Ouais, t'as gardé ses habitudes-là.
1: Mais moi, je prends pas d'alcool.
2: Non, je sais, t'as jamais bu, toi.
1: Ben, dans le temps, oui.
2: Ah,
1: quand
2: oui?
1: J'étais plus jeune. Mais non, quand je sortais, quand j'étais plus jeune, oui.
2: La bière?
1: Non, pas la bière.
0: Du vin.
1: Du vin. J'ai jamais aimé le goût de la bière.
0: Tu fais du fort? T'as déjà bu du fort un peu?
1: La piste réfrigérée. Ouais, du fort, ouais.
0: Fort aussi. Mais dans les rassemblements, Ben, il n'y a jamais eu de commande d'alcool, de non, part et d'autre.
1: Oui, de nous deux.
2: Non, je sais ça.
1: On n'a jamais commandé une goutte d'alcool dans tous les rassemblements.
2: Ben, j'ai fait des rassemblements avec vous où je n'ai pas pris d'alcool non plus.
0: Ça, on ça, sait, ça, ça, jamais. Les gens nous envoient des shooters, des ça. On est des cheap dates. On ne boit pas.
2: Vous ne buvez pas, vous autres.
1: Jamais.
0: Pis, c'est gentil pour les gens qui nous envoient des drinks, là, mais on ne boit pas dans les rassemblements comme ça.
2: OK.
0: Bon, alors, vos prédictions pour le match ce soir, Canadiens Hurricanes. Et au retour, vous avez entendu Evan Demidov absent de 2 à 4 semaines. Vos réactions sur la blessure à Demidov et sinon, nos solutions pour le top 6 du Canadien de Montréal au retour.
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5: Bon, PO à la recherche, qui nous dit que le Canadien de Montréal a gagné ses quatre derniers matchs ouverture locale. Fait que c'est du poids pour ta prédiction, ça, mon gars.
6: Ben, on veut faire le train.
7: Oui, je sais. J'aimerais saluer Matt Nantel qui m'a envoyé une belle photo parce que on vous disiez que vous preniez pas d'alcool lors des rassemblements. Puis moi, j'ai dit, moi aussi, ça m'arrive occasionnellement de pas en prendre. Mais Matt Nantel m'a envoyé une belle photo de lui et moi alors que nous portons fièrement une bonne grosse bière froide.
5: Lors d'un rassemblement?
7: Non, lors d'un rassemblement.
6: Oh, pour vrai?
5: Mm-hmm. OK, il t'a écrit ça pour te dire que t'es un menteur.
7: Non, attention, j'ai pris la peine que ça m'est arrivé à quelques reprises okay, et vous êtes okay, là pour ben témoigner. Oui.
5: Ça m'est arrivé à quelqu'un. Rien dit, nous
6: autres. Là. Ouais, c'est sainte, t'en as pris une.
5: Hey, t'as le droit,
6: ben
5: oui, là.
6: Oui, c'est sainte avec sa famille.
5: On n'a pas dit que c'était
7: ben oui, j'ai le droit, c'est permis, certain, là. Ben oui, regardons.
5: Non, le plaisir est
7: la
5: permis.
7: La prochaine fois que je vais dans un rassemblement, je prends une bonne bière froide.
5: Oui? Oui. À l'entonnoir?
7: À l'entonnoir? C'est bien, quand? À l'entonnoir.
5: Je vois, t'avais l'air sur partir une vie.
6: Comme Blue?
5: Ah, let's go! My boy Blue! Pour un fan qui aime pas les comédies, ça, c'est un classique.
6: Ouais, mais les classiques, big, j'aime ça. Les classiques.
5: Old school.
6: Will Ferrell, il était cœur.
5: Mais ça. Tu vois, la dernière fois, on avait des référents aussi. On a parlé. C'était Superbad dont on parlait.
6: Superbad, mais Ben,
7: j'ai jamais vu Superbad.
6: Ça, se peut pas, Ben.
7: Non, j'ai jamais vu ça. Moi, je suis pas de type comédie dans la vie, pas en tout.
6: Non, mais ça, tu rirais, Ben.
5: Ton rire, pourtant, t'es un gars qui aime rire dans
7: j'aime
5: la vie,
7: rire.
5: Qui aime le plaisir.
7: Ouais, mais les comédies forcées.
6: Ben, écoute, tu peux battre ça.
5: Elle est pas forcée, celle-là. C'est une comédie vraiment conne, mais elle est vraiment bonne.
7: OK. La dernière comédie que j'ai vraiment trouvé drôle.
6: Évidemment, t'appelles Matt Loving demain.
5: OK. Matt Loving, ouais.
7: Mais là, j'écouterai pas ça ce soir, j'ai un match à regarder, mais la dernière comédie que j'ai vraiment trouvé drôle, c'est les trois gars là, qui s'en vont à Vegas. Là, pis...
5: Hangover.
7: Hangover. Ça, j'ai trouvé ça drôle.
6: Tant que tu me dises pas que le Big Lebowski, c'est bon, c'est correct.
5: Big Lebowski, classique.
7: Ça, c'est un chef-d'œuvre.
6: Pourri.
7: C'est un chef-d'œuvre.
6: FM ever. Parti après 15 minutes de ce film-là au theater.
7: T'as tout manqué.
5: Tout manqué.
6: Pourri. Ça.
5: J'ai un livre sur le Big Lebowski à la maison, je te l'amène cette semaine.
6: Que je vais mettre un clash.
5: Non. Je veux dire, c'est une pièce que j'ai dans ma bibliothèque personnelle.
7: Pièce d'anthologie.
5: Que je le garde à la maison.
6: Qu'est-ce que ça fait
5: que ça? Ben, j'aime bien les référents à Big Lebowski. Je vais garder ça. De toute façon, le CD et le DVD est à la mode. Hein, les gars, on en reparlera éventuellement, là, mais je n'étais plus seul.
7: Ça revient.
5: Moi, je suis content. J'ai gardé tous mes CD ou presque. Je suis vraiment content. Là, c'est rendu que c'est un débat sur les meilleures comédies. Sur le chat de YouTube. Merci d'être là en cette ouverture locale du Canadien de Montréal. Oui, un problème, Demi Dove est blessé. C'est plate, c'est triste, ça va devenir encombrant pour le Canadien de Montréal. On espère que ce soit plus 2 que 4 semaines, son absence. Mais maintenant, ben, ta première réaction, tiens, on en parlait avant le début de l'émission, avant que ça sorte, puis on se disait, il va être absent. Finalement, tu me disais, est-ce qu'on va pouvoir le rayer de l'alignement pour pas qu'il y ait une opération, pour pas que.
6: Ma première réaction, je t'ai fait un François Pérus. J'ai fait un... C'est ça ma première réaction quand j'ai vu ça, Big. Quand j'ai vu ça, puis là, après ça, j'ai dit, bon, c'est quoi les trios, qu'est-ce qu'on va faire? Puis quand j'ai vu Dak, j'ai dit, ben,
5: Tabardak?
6: Ouais. Parle-toi,
5: Ben!
6: C'est
5: des chers
6: à parler de ça!
5: Tabardak!
6: C'est bon, j'aime ça! J'aurais dû y penser.
5: Mais, là, c'est sa palette, là.
6: Ouais, mais non, mais c'est à toi, c'est toi qui l'as fait.
5: Mais j'ai laissé un silence, je pensais que t'allais le dire.
6: Non, mais j'ai pas pensé. Mais Gonzo, tu sais, le ish de voir Demidov pas jouer, ça fait mal. Mais de voir Dak, là, c'est comme... C'est fou qu'on parte avec une équipe en allant chercher un Kreider qui avait plein de profondeur. À maintenant, on se retrouve avec le même problème qu'on avait. On n'a pas de deuxième trio.
5: Les boys, faisons un exercice ensemble. Est-ce qu'on peut faire une courte liste de candidats qui pourraient se retrouver aux côtés de Kapanen / Newhook et Slafkovski? Mettons une courte liste chez le Canadien de Montréal. Kirby Dach est dans cette liste parce que c'est lui qui est là ce soir. Qui d'autre pourrait se retrouver là? J'ai un nom qui me vient en tête.
6: Kreider, c'est...
5: Ouais, Kreider, à la place de Slav.
6: Bolduc, tu veux dire?
5: Bolduc.
6: Bien avant Dach, là.
5: Bolduc mériterait une petite promotion pour aller jouer là. Ouais. Je comprends que Dach est droitier puis Bolduc est gaucher, là, mais on s'entend que maintenant, tout le monde joue quasiment du côté opposé de toute façon. Est-ce qu'il y en a d'autres chez le Canadien de Montréal qui pourraient avoir une promotion et se rendre là?
6: Non. Non, il n'y en a pas d'autres.
5: Vous savez, il y en a qui vont dire Texier.
7: Ben, c'est lui que je pensais.
6: Il peut dépanner, oui.
5: Il pourrait dépanner.
6: Il peut dépanner.
5: Lui qui a été dépanneur, qu'on a vu aux côtés quand même de Suzuki Caulfield l'année passée.
7: C'est un dépanneur qui t'offre tout ce que tu as besoin.
6: Ouais.
5: Un bon dépanneur.
6: Il frappe, il
7: se replie. C'est un bon
6: dépanneur. Ouais. C'est un vrai.
5: Tu sais, fait que Texier, Bolduc, Dach. C'est comme les trois qui peuvent peut-être prêter main forte. Est-ce que vous vous attendez à avoir une rotation sur ce trio-là ou est-ce que vous pensez que Kirby Dach va livrer la marchandise?
6: Ah, il y a une rotation. C'est sûr qu'il y a une rotation.
5: C'est fou pareil, hein?
6: Ouais.
7: Ben, s'il y a pas de rotation...
5: Poser
7: si
5: la question, c'est y répondre, tu sais.
6: Non, mais tu sais, Big, c'est dommage là, quand on regarde ça, là, mais...
5: Les gens se l'expliquent mal, là.
6: Ma solution, là, maintenant, là, je reviens avec ça, là. Je remets Slav avec le premier trio parce que c'est un des meilleurs trios de la Ligue nationale parce que l'argument de Slav avec Demidov pour équilibrer, OK.
5: C'était des duos, ouais, pour qu'il y ait deux duos chez le Canadien.
6: Mais là, Demidov n'est plus là. Fait que Slav, son duo, c'est avec qui? Il n'y a pas de chimie avec Dach, puis il n'y en a pas avec Newhook. Fait que s'il n'y a plus de duo, tu remets le premier trio impact comme il était, qui reste solide, puis tu mets Kreider sur le deuxième.
5: Fait que ton deuxième trio devient Kreider, Newhook et Dach.
6: Dach, je ne le mettrais même pas. Je mettrais Kreider, Newhook, puis
5: Bolduc.
6: Je mets pas Dach Gonzo dans un top 6. Oublie ça, je le mets pas là. C'est ça, je le mets pas là. C'est ce que je ferais.
5: Je pense pas qu'on va revoir Slav tout de suite, moi. Avec Caulfield et Suzuki. Hey, On en a parlé hier, brièvement.
6: Mais il n'y a pas de point. Il commence à être frustré. Je me mets à sa place. Le Demidov est pas là. Puis là, il va jouer avec Dach. Je sais pas si tu le sais, là. Nous, si on rit Dach de même, là, lui, c'est lui qui joue la game, qui est sur la glace, puis qui se dit, Kirby Dach, joue avec Kirby Dach. Pas avec Caulfield, avec Kirby Dach.
5: C'est plus ça, c'est qu'à l'interne, chez le Canadien de Montréal, tu sais, oui, c'est une équipe. Là. Mais si tout le monde voit à quel point, malheureusement, ce joueur-là ne se donne pas, les joueurs le voient.
6: Ben oui, t'sais, c'est sûr qu'ils le voient.
5: C'est pas une nouvelle pour personne. Là.
6: Exact.
5: Fait que quand t'es Slafkovski, puis tu vois que tu joues avec Kirby Dach, ça doit pas être la fête au village.
6: Puis Big. Oublie pas une chose. Slav, il est jeune. Il y a un gros contrat maintenant qui est en vigueur. Puis lui, il a des attentes. En ce moment, il n'y a pas de points. Fait que là, lui, c'est quoi son niveau de confiance de penser qu'à soir, son trio peut possiblement être un des meilleurs trios du Canadien?
5: Mais au retour de Kapanen, c'est pas si pire, par exemple, les boys. Au retour de Kapanen, même si tu laissais Kreider avec Suzuki Caulfield, ton deuxième trio peut être pareil Slav, Kapanen, Newhook.
6: OK, mais Big, j'ai une question pour toi. Okay.
5: Ce qui est pas débile, mais quand même...
6: OK, j'ai une question pour toi. Slav, Kapanen, Newhook. Regarde la production Slav l'année passée, là. Puis est-ce que tu penses qu'avec Slav, Kapanen, Newhook, il va être capable de même, pas la dépasser, de la matcher?
5: Non.
6: Impossible, exactement.
5: Ben non, impossible. Ben non, c'est sûr qu'il y a une production en baisse, là.
6: Ben, Gazzo, lui, c'est supposé être à la hausse.
5: Oui,
6: lui va être jugé avec sa production.
5: Je comprends, Georges, mais il n'a plus les mêmes partenaires. Puis on le disait, c'était
6: mais
5: un des meilleurs trios à ça.
6: Parce
5: qu'on a voulu équilibrer le top 6, on a mis Kreider sur le premier trio.
6: Mais Demidov n'est plus là.
5: Pour 2 à 4 semaines. C'est juste 2 semaines, puis qu'on regarde le bon côté des choses. Il va rater quoi, 6 matchs? C'est pas beaucoup, 6 matchs.
6: Check bien la production de Slav pendant ces 6 matchs-là. Regarde bien ça.
5: OK, mais la question...
6: Regarde bien l'accumulation de frustration de Slav qui va s'accumuler. Puis moi, je vous parle, que vous soyez d'accord avec ce que je vous dis ou pas, je vous parle comme un ancien joueur, je me mets à sa place, un gars qui est jeune de même, qui s'est mérité un poste sur le premier trio, puis là, maintenant, il joue avec Kirby Doc. Je m'en fous que ce soit pendant 6 matchs, quel que soit le nombre de temps que Dubnyk n'est pas là.
5: J'ai une question pour vous avant d'aller en pause. Est-ce que Slaff retrouve Suzuki Caulfield avant le retour de Dubnyk?
6: Moi, je pense que oui.
5: Moi aussi, j'aurais tendance à dire oui.
6: Toi, Ben?
7: Voulez-vous répéter la question, s'il vous plaît?
5: Est-ce que Slaff retrouve Suzuki et Caulfield avant le retour d'Ivan Dubnyk?
7: Vous avez dit quoi?
6: On a dit oui.
5: Ce qui veut dire, mettons, entre 6 et 12 matchs.
7: Absolument. Ouais, bien sûr que oui.
5: Entre 6 et 12 matchs.
7: Bien sûr que oui.
5: Et on verra, peut-être que ce sera Kreider avec Kapanen et
6: moi,
5: New
6: York. Moi, je te dis, regardons combien de matchs Slav va être là, puis on parlera de sa production.
5: Et Kreider sera sur la première vague en avantage numérique aussi. On verra pour la suite, mais c'est sûr que ça affaiblit, ça affaiblit l'attaque du Canadien de Montréal.
6: Ça va être un match intéressant ce soir, qui va donner énormément de réponses encore une fois.
5: Et c'est un des moteurs des Dubnyk. C'est un des joueurs les plus créatifs. C'est un des moteurs de cette offensive-là. Puis il y a souvent des match-ups favorables en plus.
6: Ouais.
5: Un gros morceau. On va aller en pause et au retour, on parle un peu d'Ovechkin et ce qui s'est passé hier soir à la Ligue nationale de hockey.
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7: Larkin joue ce soir, les boys. Dylan Larkin. Entrée en scène de Dylan Larkin, on va reparler avec Marco tantôt. Ça, c'est... Quelle patate chaude quand même, hein?
8: Ouais.
7: Quelle patate chaude. Combien de matchs il va jouer?
8: Ben, on s'entend à Gonzo, c'est une question de temps, là. On va voir le transiger. C'est une situation qui est tellement bizarroïde, là. C'est, mais le propriétaire, je ne crois pas quand il dit qu'il ne soit pas surpris qu'il soit là toute l'année.
7: À suivre, belle victoire des Sénateurs hier, 4-1 contre les Bruins de Boston. Les Sénateurs, 2-0. T'sais, on n'avait pas attendu trop de choses. Deux buts de passe pour Stutzle hier. Va très bien, une fiche de plus 3. Les Jets qui ont gagné 3-2 également, une fiche de 2-0-1. 2-0 sur la route. Cole Perfetti a un super début de saison. Les Jets n'ont pas encore perdu à la réglementaire cette saison. Et Connor Hellebuyck est tout le temps avec eux, même s'il est suspendu. Et hier, ce qui fait mal hier, George, Celebrini absent. Celebrini n'était pas là hier.
8: Oui, mais t'as-tu l'affiche des Sharks sans Celebrini?
7: Ouais, c'est pas joli.
8: On s'attend à des grosses affaires de cette équipe-là, mais sans lui, c'est pas la même chose. Mais Gonzo, pour venir avec Hellebuyck, à tous les jours, toutes les semaines qu'il ne joue pas, sa valeur va baisser.
7: Elle est déjà pas très haute.
8: Non, mais là, il joue pas.
7: Non.
8: Parce que, tu sais, admettons, Big, il manque 2 mois d'activité. Une équipe qui va le chercher, il va pas gauler, ça va prendre du temps, là. Si, là, il manque 2 mois, là, tu dois lui donner au moins un bon 2-3 semaines avant de se donner un match. Parce que si tu le mets de suite, dans la mêlée, il va se blesser.
7: Ça se bouscule pas encore pour aller chercher Connor Hellebuyck. Et moi, je serais curieux de voir comment ça va se dessiner pour le marché des gardiens de but. Parce qu'à part Edmonton, Caroline,
8: non, mais pourquoi
7: Buffalo...
8: Pourquoi ils prennent pas Jarry?
7: Oublie ça.
8: Hein? Prenez Jarry pour Hellebuyck.
7: Jarry, là, si Jarry sac son camp, c'est parce qu'il sera passé par le ballottage puis il s'en va dans la Ligue américaine.
8: Mais, je sais, il n'y a personne qui va être capable de faire ce que...
7: Il connaît la Ligue américaine.
8: Un doubles de lui-même.
7: Malheureusement, il est déjà passé par le ballottage.
8: Ouais.
7: Il est retourné en haut. Ovechkin, on en parlait hier. Pis c'est drôle, il y a beaucoup de gens qui nous écrivaient puis ils se disaient, combien de buts pour Ovechkin cette année?
8: Il y en a besoin de 10 pour 1000. Combien il y en a
7: non,
8: besoin?
7: Non, il est à 9,29. Oublie
8: non,
7: ça.
8: Non, mais 1000, oublie ça. Mais combien il y en a besoin pour Bat Wayne?
7: Ah, ben, c'est fini, là.
8: Non, mais...
7: tu veux dire avec les séries éliminatoires?
8: Avec les séries, c'est-tu 10? Ouais, juste... Check donc ça. Parce... Moi, je pense que c'est celui-là qu'il veut, là. Celui de tous les temps, là, il doit être à 19 de Bat Wayne. Parce que moi, je pense 15 buts cette année, c'est réaliste pour lui. Je serais surpris qu'il en fasse 20.
7: Moi, ce qui m'intrigue là-dedans, c'est que c'est les acquisitions qu'on a fait chez les Caps. Tu sais, t'as beaucoup de gens qui sont là. Ça va sûrement y en enlever un peu aussi. Puis il avance plus comme il avançait.
8: Non, c'est sûr. Mais non, mais lui, c'est comme à l'avantage numérique, c'est son pain et beurre, là, c'est là qu'il va être pour
7: se passer. Il est à 10 buts.
8: Il est à 10 buts, OK, c'est ça. Il va avoir ce record. Parce que le record que je parle, les gens qui nous écoutent, c'est le record quand tu combines les séries et la saison régulière. Il est à 10 buts de Wayne, il a besoin de 11 pour le battre, c'est ça?
7: Wayne Gretzky, saison régulière et séries éliminatoires, il a marqué 1016 buts en carrière. Ovechkin est à 1006 buts. Fait que oui, il est à 929 en saison régulière. Il a battu Wayne Gretzky, mais en séries éliminatoires, Gretzky en a 122 et Ovechkin en a 77. Fait que il en manque 10. Dans le fond, ouais. Il en manque 11 puis il le bat.
8: Ça, il va l'avoir.
7: Ben oui, il va le battre.
8: Ça, c'est ça.
7: Et là, il se dit au moins, lui, c'est le king des buts.
8: Oui, exact.
7: Le king absolu, tu sais.
8: Oui, exact.
7: Il n'y aura pas le record du nombre de buts en séries éliminatoires, mais le but total,
8: ouais,
7: le total.
8: Exact.
7: Au moins, il va pouvoir l'avoir.
8: Le buteur va l'avoir, exact.
7: Ah, une quinzaine de buts. Est-ce qu'il en marque 20? Je sais pas.
8: Moi, je dis 15. Ouais, 15.
7: Est-ce qu'il va être capable d'en marquer 20?
8: Non, mais juste
7: avec le talent qu'il a là-bas.
8: Juste avec l'avantage numérique, Gonzo, là, tu le sais, là, qu'ils vont le mettre là. Puis il y a des joueurs qui peuvent lancer aussi.
7: Ah, ouais,
8: écoute. Lui, il y a une shot, là.
7: J'ai avec Big Sack qui dit aussi Celebrini blessé, ça fait mal à mon pôle. Ouais, je sais, parle-moi-en. Moi aussi, je l'ai Celebrini à mon pôle. J'espère que ce sera à court terme. Très court terme pour Celebrini. C'est pas la même équipe, hein? Les Stars hier, qui avaient de la misère à marquer des buts, bang. 5 buts, première victoire de la saison pour les Stars. Merci beaucoup d'avoir été nous sur le réseau. Oh, venez nous rejoindre sur le YouTube. BPM Sport, vous vous abonnez également, sinon vous poursuivez en musique. Et de l'autre côté, les boys, Arpen Basu qui revient avec nous. Yes, sir!
8: De retour!
7: Arpen, mardi! Oui, tu vois, on l'a eu cette semaine.
8: Ouais.
7: Juste une semaine, on va rater le train un petit peu. Marco D'Amico également va être avec nous un peu plus tard. Et on met la table pour ce match d'ouverture locale Canadiens-Hurricanes.

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8: Ici Michel Scarpino, le candidat du Parti conservateur du Québec dans Arthabasca l'Érable, Tarek Ennoud, devient le nouveau député de la circonscription. Il succède ainsi au député sortant et péquiste Alex Boissonneau. Il fera partie de la toute première cohorte de députés conservateurs à siéger à l'Assemblée nationale depuis la création du Parti conservateur du Québec en 2009. En Chaudière-Appalaches, le candidat Renaud Labrec sera député conservateur dans la circonscription de Lotbinière-Frontenac. Selon les résultats d'Élections Québec, M. Labrec détenait une avance de 15 800 voix sur son plus proche rival, Jonathan Moreau, du Parti québécois. Le candidat du Parti libéral, Ludovic Beauregard, était en troisième place et Roch Gamache de la CAQ terminait la marche. C'était vos actualités Arsenal Média. 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
4: Aucun parti majoritaire n'a été élu hier soir. Avez-vous tout de même remporté vos élections? C'est l'une des questions qui vient comme un peu d'emblée le lendemain d'une soirée électorale. En tout cas, en grande majorité, vous allez triper sur notre musique cet après-midi. Pour pas dire un taux de participation et d'engouement à 100%, Gabrielle Frodette s'en vient, Jérôme 50, Alice Merton également, qu'on vous ressort avec No Roots et Shabuzi Cowgirl. Merci d'avoir choisi Oh!

0: aurait dû m'enseigner.
1: Avant d'aller faire un tour dans l'univers de Dolbeau Mistassini avec Sarah Dufour, je m'en vais dans le bois. C'est ce qu'on a à vous offrir dans le meilleur de la musique. On s'en va du côté de Los Angeles, en Californie, pour Beck et Loser, le meilleur de la musique. Ah oh, bon mardi après-midi.

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1: Il y a un phénomène qui prend un peu trop d'ampleur selon les spécialistes et ça se passe chez les jeunes, surtout les jeunes hommes. Ce serait la bigorexie. En avez-vous entendu parler? C'est un trouble mental pas nécessairement très connu et ça se voit comme un trouble donc psychologique qui se caractérise par une image de soi déformée, axée spécifiquement sur la masse musculaire et l'apparence physique. C'est pour ça qu'on catégorise un petit peu plus les jeunes hommes et sur les réseaux sociaux, on a certaines tendances qui amplifient justement ce comportement-là. Les médecins s'inquiètent, les parents ont de quoi s'inquiéter aussi. Ça vaut la peine de peut-être aborder le sujet avec votre jeune pour savoir s'il n'y a pas des troubles alimentaires caché en dessous de ça, une obsession de faire trop de sport dans le but justement d'emboîter le pas de cette malheureuse tendance. Weezer, Island in the Sun pour votre mardi après-midi. À...
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4: Bon, phew, la rentrée est passée. Le hockey s'en vient tranquillement pas vite, tout comme l'automne d'ailleurs.
5: Ah oui, puis on se retrouve là, vous autres, Max pis moi, en semaine 14h55 au meilleur de la musique. À tantôt.

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L'art de raconter une histoire en une seule chanson, en quelques minutes à peine, c'est pas donné à tout le monde. Greenwood répond exactement à cette exigence-là avec Tempête, notamment. Un gars qui de plus en plus fait parler de lui, entre autres pour son style, bien sûr, mais ses mélodies tellement accrocheuses. Merci d'avoir choisi le meilleur de la musique.

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2: On est choyé à Haut, on a des rendez-vous sportifs extraordinaires. Larac et Gonzo entre midi et 13h et ça tous les jours en semaine, en compagnie de Ben Roger également. Son rire est absolument fabuleux, j'adore l'énergie des trois gars. Et Oli Paiement et FX Bénard également, superbe complicité dès 17h55 pour tout savoir sur ce qui s'est déroulé dans la journée avec différentes annonces. Demidoff, ça nous fait pas plaisir qu'il soit absent du jeu d'ailleurs de 2 à 4 semaines. Mais surtout pour mettre la table, c'est vraiment votre soirée d'avant-match par excellence. Match du CH d'ailleurs à 19h ce soir. Marshmello avec Phoenix et l'accès à Portugal demain également dans cette chanson-là. Ça s'en vient à Haut.
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8: Ici Michel Scarpino, le candidat du Parti conservateur du Québec dans Arthabaskal-Érable, Tarek Ennoud, devient le nouveau député de la circonscription. Il succède ainsi au député sortant et péquiste Alex Boissonneau. Il fera partie de la toute première cohorte de députés conservateurs à siéger à l'Assemblée nationale depuis la création du Parti conservateur du Québec en 2009. En Chaudière-Appalaches, le candidat Renaud Labrecque sera député conservateur dans la circonscription de Lotbinière-Frontenac. Selon les résultats d'Élections Québec, M. Labrecque détenait une avance de 15 800 voix sur son plus proche rival, Jonathan Moreau, du Parti québécois. Le candidat du Parti libéral, Ludovic Beauregard, était en troisième place et Roch Gamache de la CAQ terminait la marche. 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

15 avec la musique de Noir Silence dans le meilleur de la musique à eau. Puis la petite Julie est bien dévergondée dans cette chanson-là. Et c'est pas le cas pour toutes les Julies, laissez-moi vous le dire. Vincent Vallière également avec plusieurs nominations en ce qui le concerne en vue du 9 novembre prochain gala de la disque. On lui souhaite bonne chance.

0: parmi les fabuleux endroits autour de chez nous, il y a le Mont Adstock et là, il y a le long week-end qui s'en vient. Ça nous laisse une journée de plus quand même pour essayer de souffler un peu puis de profiter de l'extérieur. Ça reste que l'automne, ça va passer vite, là, les belles journées et puis les couleurs. Alors profitons-en, il y a de la randonnée possible, télésiège, si vous tripez vélo, c'est l'endroit tout désigné également. Toutes les activités au programme sont sur montadstock.ca et je vous souhaite à l'avance. Je suis en train déjà de parler du week-end. Vous voyez que ça va pas du tout, là, mon affaire. On est toujours bien mardi. On est hâte au long week-end, ça paraît-tu? Au 97.3, Yellow Card et Good Charlotte pour nous faire passer un beau mardi après-midi. Bedroom Posters.
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citations de Guillaume Frenette sont celles d'Okoumé, de Caïn, de la chicane également, ce qui est folk québécois. Ça lui parle particulièrement. Il l'incarne très bien d'ailleurs. 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
18: Ici Michel Scarpino, le candidat du Parti conservateur du Québec dans Arthabaskal-Érable, Tarek Ennoud, devient le nouveau député de la circonscription. Il succède ainsi au député sortant et péquiste Alex Boissonneau. Il fera partie de la toute première cohorte de députés conservateurs à siéger à l'Assemblée nationale depuis la création du Parti conservateur du Québec en 2009. En Chaudière-Appalaches, le candidat Renaud Labrecque sera député conservateur dans la circonscription de Lotbinière-Frontenac. Selon les résultats d'Élections Québec, M. Labrecque détenait une avance de 15 800 voix sur son plus proche rival, Jonathan Moreau, du Parti québécois. Le candidat du Parti libéral, Ludovic Beauregard, était en troisième place et Roch Gamache de la CAQ terminait la marche. 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
6: C'est le début d'un temps nouveau.
4: Oui,
6: on arrive à l'année zéro.
4: Ah oui, c'est ça qu'il disait dans la toune, là. Hein? La question que tout le monde se posait aujourd'hui, puis que plusieurs répondaient pas des fois, ou il y en a qui ont répondu beaucoup. Puis, tu gagnes tes élections?
6: Non!
4: C'est quoi la réponse? 1-873-300-0973. Soit on peut rester anonyme ou pas, ou peu importe. D'ailleurs, comme toujours, ça peut être très payant de nous texter en tout temps, hein? Vous le rappelez?
6: On dit ça, puis on dit rien.
4: Clin d'œil. Non, mais c'est le fun de vous savoir. Vous pouvez parler de ça puis d'autres choses. Si vous êtes plus, hey, gars, on peut-tu parler d'autres choses des élections? C'est le Canadien à soir. Tu peux me parler du fait que toi, Ivan Demidov, tu fais comme, ah non, il sera pas là à soir.
6: Clairement.
4: Moi, je jouerais pas Kirby Dax à deux. Vous pouvez nous écrire, on aime ça vous répondre aussi.
6: Un vrai d'amour, va-tu enlever sa chemise?
4: C'est ça, je te dis ça, puis que je sois jaloux de ses pecs. Mettons, 1-873-300-0973. C'est le content de te retrouver, Max, en ce lendemain d'élection.
6: Ouais, puis on s'est communiqué durant cette soirée-là électorale. Soirée.
4: Ça brasse.
6: De belles émotions, de moins bonnes. On a passé par toute la gamme hier.
4: C'est une, pour vrai, une élection. Des fois, c'est galvaudé le terme historique, Max, mais il y avait de quoi d'historique là-dedans, là?
6: Oui. Entièrement d'accord.
4: Autant dans le négatif, dans le positif, ça dépend comment vous voyez ça. Je parle pas de qui a été élu ou pas. Je parle plutôt du fait que là, on vit un tournant là,
6: ben oui.
4: Sur le fait que un gouvernement minoritaire avec si peu de pourcentage de votes exprimés,
6: oui,
4: c'est une première.
6: Mettons qu'on tourne la page sur le passé, le gouvernement majoritaire qui se retrouve avec zéro, rien, tout.
4: Ouais. Ça, c'était une première aussi. En tout cas, on s'en reparlera de tout ça. Il y a du monde qui font parler d'eux aussi en ce lendemain d'élection, des candidats.
6: Ah oui.
4: Les entrevues qui font les spins, je te dirais, ça y va de tous les sens. Et dans la prochaine heure, on aura deux candidats, deux nouveaux députés.
6: Ben
4: en
6: oui.
4: plus, c'est deux nouveaux députés. Charles Page va venir parler avec nous autres, candidat du PQ, député maintenant de Drummond-Boisfranc, vers 15h45 tantôt. Et Tarek Henoud, le nouveau député d'Arthabasca à l'Érable également, aux alentours de 15h20-25 tantôt. Alors, on va se parler avec des nouveaux députés d'ici 16h. C'est ça qui est cool.
6: Puis d'ailleurs, vous les avez avec nous autres au micro du meilleur de la musique. Vous avez des questions à leur poser.
4: Let's go.
6: On pourra peut-être être votre porte-parole.
4: C'est ça. Mettons
6: 1-873-300-0973.
4: Leur bonne recette de potage, quelque chose de même. Non,
6: exactement.
4: Qu'est-ce qu'il y a dans le dessus de la pile d'un député? Moi, j'aimerais ça savoir ça, là. C'est quoi la première affaire qu'ils vont faire?
6: Ben
4: c'est
6: oui.
4: ça, là.
6: Ouais. On aura Cameron Whitcomb, les prochaines Kingdom of Fear. On a quitté ça hier avec le vote. Fini, là, le royaume de la peur. Run DMC est là. Le meilleur de la musique, toujours ici à Haut. Voici Walk This Way. Un excellent mardi à 14h58.

0: Aujourd'hui, on s'est réveillé, Yann, avec un nouveau gouvernement, un nouvel alignement. Plein d'espoir pour certains. Il y en a dont les rêves auront été brisés. C'est ça, une soirée électorale.
1: C'est ça. Puis, tu sais, je veux dire, on salue bien, bien bas tout le monde qui s'est mis sa face à une pancarte, on le rappelle.
0: Et toutes les équipes derrière. Oh, il y a eu du jus de bras, là.
1: Ah oui, puis tu sais, il y en a des fois, c'était crève-cœur de voir ce qui se passait rapidement. Manger des grosses taloches, là, tu sais, je veux dire, des confitures totales dans certains cas. Puis, je voyais beaucoup de réactions de différents candidats aujourd'hui pour dire ça fait mal.
0: C'est sûr.
1: Quand tu perds puis tu te donnes pendant 39 jours comme ça, où il y en a que ça fait des années qu'ils se sont impliqués dans leur parti, puis là, boum, ils se font tasser, où ils ont jamais eu la chance d'être élus, ils ont essayé plusieurs fois, ça peut être difficile. Mais c'était intéressant à suivre comme soirée électorale. Je suis ça avec mon grand de 15 ans, Laurent, là, on s'était fait un pool. Puis Christy, c'était lui qui était le plus proche.
0: Ah ouais.
1: Il a dit, au début, il disait, je te l'envoyais, il disait, zéro de la CAQ, je pense, papa, qu'ils ne seront plus là. Puis là, j'étais là, ben non, je pense pas. Je pense qu'il va y en avoir peut-être un ou deux. Ça. Puis là, finalement, il avait raison.
0: Hey, Zaro!
1: Zaro, c'est
0: mais
1: c'est
0: ça,
1: difficile,
0: quand tu parles de trucs qui font mal, tu sais, je pense, ben évidemment, bon, Kevin Brasseur, ici au centre du Québec, il a fait campagne, mais tu sais, je pense surtout à Sébastien Schneeberger, qui était là depuis deux mandats déjà.
1: Exact, il était là.
0: Et tu sais, lui a clairement écopé de son parti.
1: Il était là 16 ans. Il était là dans une première vague. Il est revenu après le gouvernement minoritaire. Ça y est allé là, à plusieurs reprises. Oui, il était très émotif dans les dernières heures.
0: Évidemment, tant mieux et félicitations à nos nouveaux députés partout sur dans la région. Mm-hmm. Mais évidemment, une pensée aussi pour ceux qui auront dû quitter, qui étaient en poste ou qui avaient de grands espoirs. Puis finalement, on n'aura pas exaucé leur vœu.
1: On fera le bilan, tout ça un petit peu plus tard également. On aura des entrevues avec différents députés. Ici, Charles Page un peu plus tard dans Drummond de Boisfranc, Tarek Henoud de tantôt là, pour ce qui est d'Arthabasca les Raps. Sinon, il circule beaucoup de choses. On vous fera aussi le bilan des choses qui sont un peu en marge, mais qui ont retenu l'attention post-élection. Lendemain de veille, aujourd'hui, là, il y a une candidate libérale, une nouvelle députée libérale qui fait le tour du web actuellement. C'est pas si vous avez vu son entrevue, mais elle est élue dans Maurice Richard, puis c'est pas pour rien. Elle avait le regard de Maurice Richard et du Rocket durant son entrevue de victoire. Ça fait le tour du web. Et ceux qui ont suivi l'émission Les Traites étaient là-dedans. L'année passée, entre autres, cette candidate-là. Alors, on s'en reparlera de tout ça dans les prochaines.
0: Puis évidemment, en marge de ce premier match à la maison du Canadien de Montréal, c'est l'ouverture locale face aux Hurricanes de la Caroline.
1: Sans Ivan Demida, Florian Jacquet inséré dans l'alignement. On s'en reparle aussi en long puis en large ce soir.
0: Francis de Grandpré s'amène dans les prochaines minutes. Pour tout de suite, American Authors nous ramène en 2013 avec Best Day of My Life à Opa.

0: là-dedans. Gros, gros show qu'on a à vous proposer en ce mardi 6 octobre, d'ici 18h, évidemment, préambule de cet avant-match canadien qui a fait sa rentrée à la maison contre les Hurricanes de la Caroline. Mais évidemment, au lendemain de cette grande soirée électorale, on aura bousculé ce qui était déjà en place. On se réveille ce matin avec un tout nouveau Québec.
1: Ouais.
0: Et on aura, dans la prochaine heure, deux députés de la région un peu plus tard. Charles Page, député de Drummond-Boisfranc, sera avec nous aux alentours de 15h45, à peu près 15h35. Et dans les prochaines minutes, le député Artabascan Lérable, Tarek Enoud, sera des nôtres. Donc, on a du stock pas mal, Yannick.
1: Oui, c'est ça. Parler avec les députés, les nouveaux députés. Qu'est-ce qu'ils font une première journée, un lendemain d'élection? Qu'est-ce que notre député a mangé ce matin?
0: C'est quoi son...
1: les vraies questions. Là. Non, mais les priorités. Qu'est-ce qui se passe une première journée de lendemain d'élection? Comme ça, on va en parler avec le nouveau député d'Arthabasca les Rap dans les prochaines minutes.
0: Et par ailleurs, gênez-vous pas, on est votre, on est vos messagers. 1-373-300-0973. Vous avez des questions à poser à nos députés, c'est le temps de le faire. Imagine Dragons, vous êtes de l'autre côté avec Thunder, le meilleur de la musique. Toujours ici, à O.
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2: Ben, dégagement pour ce soir et cette nuit, c'est ce qui est prévu autant du côté de Victo que les secteurs plus au sud de Thetford Mines et Mégantic, minimum Frisquet, puis pas à peu près, on parle de plus un, avec évidemment gel au sol par endroit. Pour ce qui est de demain, on parle de nuages, 40% de probabilité d'averse. On vous avait prévenu que ça allait être une semaine un peu ennuagée, ben c'est pas mal ça qui se passe. Maximum attendu demain, 14 degrés au mercure.

0: C'est une autre histoire qui commence aujourd'hui, lendemain de veille électorale 2026. On a un nouveau gouvernement, on a également de nouveaux députés dans notre belle grande région, le centre du Québec, Chaudière-Appalaches. Avec nous autres, il a remporté hier son pari dans Arthabasca l'érable, le nouveau député Tarek Inoud. Salut Tarek!
1: Salut, bonjour à tous et merci de m'accueillir.
2: Ça fait quelques minutes qu'on parle avec le nouveau député, M. Inoud. C'est intéressant de savoir qu'est-ce qu'il y a derrière le parcours des gens qui se lancent en politique. C'est super intéressant. Comment ça fait justement de savoir de se faire présenter comme député? Est-ce qu'on le vit? Est-ce qu'on a un petit frisson quand on se fait présenter comme
1: député?
2: Monsieur le député?
1: Absolument, je reçois ça, vraiment la reconnaissance de la population avec beaucoup d'humilité. Et c'est une grosse responsabilité que je prends très, très au sérieux. Et comme je l'ai toujours dit, on s'engage en politique pour vraiment être la voix de nos citoyens et défendre les intérêts de la région, une région que j'ai beaucoup à cœur. Donc, je le prends avec beaucoup d'humilité.
2: Et il y a d'humilité et une certaine forme de courage. Il y avait le vent d'en face au début de cette campagne électorale. Il y avait... Tu sais, on regardait les sites de projection, ils vous le donnaient pas le comté facile, là. On y allait quand même. Il y a eu dû avoir une réflexion depuis l'élection partielle de l'an dernier. Il y a un an, donc Éric Duhaime avait terminé deuxième. Vous aviez participé à cette élection-là. Lors de se relancer quand même, est-ce qu'on a hésité à le faire?
1: Effectivement, il y a eu quelques petits doutes. On a pris un pas de recul avec une bonne réflexion. Mais pour moi, il était important d'aller jusqu'à la ligne d'arrivée. Et on m'a toujours dit que le travail finit toujours par payer, les efforts aussi.
2: Ouais.
1: Donc, je sentais qu'il fallait encore aller jusqu'à cette ligne d'arrivée-là. Et le
2: on
1: ne
2: le regrette pas aujourd'hui.
1: On
2: ne
1: le regrette pas, absolument pas.
0: Monsieur Inoud, vous avez serré amplement de main durant cette campagne.
2: C'était le réflexe tantôt, il m'a serré la pince deux fois.
0: Vous avez été à la rencontre des gens, vous avez sillonné, mais évidemment, vous n'avez pas pu rencontrer tout le monde. Si vous aviez vous adressé aux gens que vous n'avez pas encore rencontrés, qu'est-ce que vous aimeriez leur dire sur ce que vous entendez faire puis qui vous êtes?
1: Absolument. Donc moi, je suis quelqu'un qui est très à l'écoute de par ma nature et qui a à cœur sa communauté. Donc moi, je vais continuer d'être sur le terrain et je vais continuer d'aller à la rencontre des citoyens, être à l'écoute, porter leur voix et surtout à faire avancer les dossiers de la région.
2: Ce qui est difficile, c'est tous les citoyens, même les adversaires politiques. Des fois, c'est ça qui est difficile. Une fois qu'on est député, on est député de tout le monde.
1: Ben oui. Absolument, tout à fait. Ça, c'est très important pour moi. Peu importe nos allégeances politiques, peu importe nos divergences d'opinion, c'est important de garder le respect. C'est important de dialoguer. Je suis convaincu qu'avec le dialogue, on fait avancer nos idées, on fait avancer le Québec. Et en tant que représentant de la région Arthabasca-l'Érable, c'est ce que je veux amener. Je veux amener ce dialogue, je veux continuer d'avancer et ma porte sera ouverte à tout le monde qui aimerait venir me rencontrer.
2: Ça, c'est le beau côté de la politique. Le mauvais côté, des fois, c'est les réseaux sociaux, ce qui arrive.
1: Puis
2: on a vu durant la campagne, dans la fin de la campagne, il est sorti une photo de vous, monsieur.
0: L'éléphant en pièce.
2: Vous savez de quoi on veut parler, de cette photo, donc, à l'investiture de monsieur Trump, il y a de ça quelques mois. Qu'est-ce que vous avez à répondre à ceux qui disaient, mérite pas d'être notre député, qu'est-ce qu'il faisait là? Est-ce qu'il appuie monsieur Trump? Qu'est-ce qu'on peut en savoir de ce moment-là?
1: Absolument. Alors, c'est très important de rassurer la population. Dans ma démarche, je veux être représenté ma communauté, encore une fois, et la population de la région. Quand cette photo a été prise, je visitais de la famille, j'ai de la famille un petit peu partout aux États-Unis, dont à Washington. C'était une occasion aussi de réaliser un rêve d'enfant, d'assister à l'investiture d'un président américain avec tout le tralala. La grandeur qui vient avec. Puis oui, effectivement, il y avait quelques idées que je partageais, mais que je ne partage plus avec le temps au niveau de ce président-là. Puis c'est sûr, je dis en toute transparence et je suis confiant que la population va voir le travail que je vais faire dans les prochains mois, dans les prochaines années auprès de la région et ils vont comprendre qui je suis au-delà d'une photo qui des fois malheureusement peut être prise. Moi je veux voir de l'avant, je veux amener des résultats et je suis quelqu'un d'action. Donc mais ma position vis-à-vis ça a changé. Comme tout avec Legault, j'ai voté en 2018 pour Legault puis maintenant je représente le Parti conservateur. Mm-hmm. Donc, on dit il y a seuls les fous qui ne changent pas d'idée.
2: Exact.
1: Ben voilà.
2: Puis le premier dossier là, sur la pile, qu'est-ce qu'on fait en tant que député? Le premier dossier, il y en a beaucoup hein, pour
0: l'Arthabasca-l'Érable,
2: mais il y en a-tu un qui vient? Le premier?
1: Le premier, hôtelier d'Arthabasca, infrastructure d'eau potable.
2: OK, donc, de régler ça rapidement, parce que là, c'est en train de se construire. Donc, comment qu'on va faire pour que ça aille plus vite, c'est un peu ça?
1: Absolument, tout à fait. Puis, s'assurer que les travaux continuent aussi, parce qu'il y a plusieurs phases et il y a plusieurs informations qui circulent. Donc, moi, je veux être vraiment le collaborateur, je veux être le partenaire entre l'hôtelier d'Arthabasca, le gouvernement et la communauté qui est très inquiète. Donc, s'assurer que ces travaux avancent, puis vraiment... aussi améliorer l'accessibilité des soins justement à travers cette modernisation-là.
2: Je pense que ça sera pas notre dernière entrevue ensemble.
0: Non, clairement pas. Puis, Monsieur Hénoud, je tiens à vous lever mon chapeau. Puis, c'est pas par partisanerie. J'ai été très honnête avec vous. J'ai pas voté pour vous hier soir. Je suis très heureux de vous rencontrer aujourd'hui. Puis, j'ai beaucoup aimé aussi. Puis, peut-être que je peux vous laisser sur le mot de la fin. Vous aviez peut-être un mot aussi pour vos adversaires qui ont vécu cette soirée-là, peut-être plus difficilement.
2: Vous avez contacté ces gens-là, en plus.
1: Oui, absolument. Je viens juste avant de rentrer en studio. J'ai parlé avec Alex Boissonneau. Et pour moi, au-delà de la politique, il y a l'humain en arrière. Et en tant qu'humain et en tant que candidat, il y a énormément de sacrifices qui sont mis sur la table, que ce soit au niveau professionnel ou familial. Et donc, moi, c'était important pour moi d'avoir un échange très cordial, très humain et avoir de la compassion. Parce que ce n'est pas facile de se lancer en politique. Et malgré nos adversités, ben, c'est important quand même de souligner le travail qui a été fait et d'amener ce côté humain et ce respect, surtout, c'est très important.
0: Monsieur Hénoud, la balle est maintenant dans votre camp. Vous êtes le député d'Arthabasca l'Érable. Félicitations pour votre victoire.
1: Merci beaucoup.
0: Et surtout, on va vous souhaiter tout le meilleur du succès pour la suite.
1: Merci infiniment.
2: À la prochaine.
0: Good, good, good. C'est le meilleur de la musique ici dans le trafic. Hein? Oh.

0: cette soirée électorale qui aura changé le paysage du Québec. On vient tout juste de s'entretenir avec le député d'Arthabasca l'Érable, le nouveau député Tarek Hinoud. Et dans les prochaines minutes, on s'entretient avec le nouveau député d'Andromone-Bois-Franche, Charles Page.
1: Membre du gouvernement minoritaire. Donc, c'est une autre façon de voir les choses. Hein, on lui a parlé quand il a fait le tour du monde, justement. Ben là, on va avoir des choses à dire côté politique avec le nouveau député de Drummond-Boisfort. Monsieur Page, dans quelques minutes.
0: Avec une chanson de circonstance, parce qu'on est presque lundi, on est mardi. Almost Monday, ça mène No More Regrets, une meilleure de musique. 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
1: Lendemain de soirée électorale, il est avec nous dans ce nouveau Québec. Le nouveau député de Drummond-Bois-Franc qu'on rejoint en bout de ligne, Charles Page. Bon après-midi, M. Page.
2: Bonjour, messieurs.
3: Monsieur le député, comment on se sent qu'on se fait présenter comme ça, M. Page?
2: J'accueille ce rôle-là avec beaucoup d'humilité. C'est un immense honneur que la population me fasse confiance pour les représenter à l'Assemblée nationale. Puis... Je vais livrer la marchandise en étant moi-même authentique, puis en restant qui je suis.
1: Quel genre de soirée ça a été? Parce que évidemment, ça s'est promené d'un bord comme de l'autre. Ça a été excessivement serré dans Drummond-Bois-Franc. Myriam Cournoyer a eu les devants à un certain moment donné durant la soirée. Charles Page était en tête ensuite de ça. Et finalement, comment vous avez accueilli cette nouvelle-là quand ça a été officialisé?
2: C'est sûr que j'ai accueilli la nouvelle, comme je l'ai dit, avec beaucoup d'humilité. Mais oui, ça a été une soirée qui a été très longue. Là. Tu sais, le résultat a été connu, dépassé 11 heures. Et puis, c'est sûr qu'il y avait... on savait que ça allait être une course serrée. Puis, j'ai été serein. Puis, aussi avec une certaine confiance pendant la soirée, je savais que... mon équipe de bénévoles avait fait un excellent travail tout au long de la campagne et puis pour la sortie de vote. Donc, ça a été comme on espérait.
3: Mais la question, là, M. Page, est-ce que c'est plus difficile gravir une montagne de 8000 mètres ou faire une campagne électorale?
2: Ça peut être comparable à plusieurs égards. Ce que je dis à la blague, c'est qu'en faisant une campagne, ben, j'avais pas de risque pour ma vie. Mais c'est sûr que hier, en regardant ça, heureusement que sur les montagnes, j'avais appris à gérer mes émotions parce que oui, c'est sûr que ça faisait vivre beaucoup d'émotions. C'était le destin du Québec qui se jouait, mais c'était aussi le mien en quelque sorte. Donc, ouais. Je remercie vraiment la population pour la confiance qu'ils m'accordent. Puis, comme je dis, j'accueille ça avec beaucoup d'humilité parce que je suis conscient que la population a démontré qu'ils souhaitaient un changement très clair par les choix qu'ils ont faits. Puis, je suis conscient justement de l'appui que les autres partis ont récolté également. Mm-hmm. Donc, je m'engage à être pas uniquement le député des gens qui ont voté pour moi, mais pour l'ensemble des citoyens de la région. Puis, j'ai bien hâte de me mettre au travail très bientôt.
1: Pour les gens qui se seront couchés tôt hier, vont avoir fait le saut au réveil parce que c'est un tout nouveau Québec politique dans lequel il se réveille, gouvernement minoritaire du Parti québécois. Parle-nous un peu de ce que tu en sais. C'est quoi l'enlignement? Comment on entend naviguer à travers ces années-là? Parce que ça risque d'être un mandat un peu plus court. C'est pas un mandat de 4 ans.
3: Moins de 2 ans habituellement. Là.
1: Exactement. Mm-hmm. Comment on entend là naviguer à travers tout ça pour à la fois faire passer nos idées, mais aussi on va avoir à négocier avec les partis adverses?
2: Oui, personnellement, moi, je suis très positif par rapport au fait qu'on va être justement capable de bien naviguer à travers ça parce qu'il y a plusieurs idées qui se rejoignent entre les partis. Donc, on l'a vu pendant la campagne là que certaines idées transcendent la partisanerie. Donc, mm-hmm. Je compte justement sur cette collaboration pour faire avancer les dossiers, puis au final, je pense que tout le monde travaille pour les Québécois, puis c'est ce que j'entends faire.
1: Au-delà des constatations de ce lendemain électoral, on n'a pas le choix de poser les vraies questions. PSPP a fait une grande partie, le Parti québécois, en parlant de souveraineté. Vous vous en êtes jamais caché, M. Page, que vous étiez souverainiste depuis mm-hmm. toujours. Mm-hmm. D'un autre côté, ce que nous disent les sondages, c'est que le Québec, à 70%, n'est pas intéressé à la souveraineté. Alors, ou à tout le moins à en discuter, comment on en entrevoit dealer avec tout ça?
2: Ben, je pense que c'est un sujet qu'il faut aborder doucement, puis il faut continuer de se parler de notre avenir, puis de la façon dont on peut être maître de notre destin. Donc la bonne nouvelle dans tout ça, c'est que c'est quand même un message clair, là, tu sais, le Parti québécois est passé d'une députation en 2022 qui était 3 à l'Assemblée nationale, puis aujourd'hui, 4 ans plus tard, ben on se retrouve à être 59. Donc je pense que c'est un message clair sur justement l'envie. Ce que j'admire de PSPP, c'est qu'il a toujours gardé une ligne par rapport à ça, puis il a pas joué avec les sondages. Donc il a vraiment gardé sa ligne, puis sa cohérence, puis sa transparence envers les gens. Donc ça, pour ça, je suis vraiment admiratif.
3: On aura l'occasion de s'en reparler, mais peut-être en moins de 30 secondes rapidement, le premier dossier le plus prioritaire d'Andromane Boisfranc, c'est lequel, selon vous, M. Page, localement?
2: Ben dans mon cas, dans les prochains jours, là, ça va être avant toute chose de former mon équipe de bureau. Puis vous connaissez mes engagements, ce qui me tient à cœur. Puis c'est sûr que je vais vouloir donner des nouvelles à la population sur tout ce qui a trait à la santé. Mais là, présentement, ma priorité numéro un, c'est de former l'équipe qui va composé de bureaux de députés, puis de continuer d'aller à la rencontre des gens. Le travail qu'on a commencé en campagne, je pense que c'est vraiment important dans un contexte comme on le vit, d'être à l'écoute des gens. Donc, c'est ce que je m'engage à faire dans les prochains jours, prochaines semaines.
1: Électeur électrice de Drummond-Boisfranc, c'est votre nouveau député, Charles Page du Parti québécois. Monsieur Page, merci beaucoup d'avoir pris le temps. Félicitations. Puis maintenant, ben, on vous souhaite que le meilleur puis que le travail se fasse.
3: On se parlera à la sermentation.
1: Voilà.
2: Merci à vous, puis merci encore à tout le monde, à toute la population. Je suis grandement reconnaissant. C'est un immense honneur.
1: Merci beaucoup, Monsieur Page. On vous souhaite une belle fin de journée puis surtout un beau dodo.
3: Il est allé se coucher.
1: Bonne nuit.
3: Ah ouais, on le sentait, tu sais. C'est difficile, là, des soirées comme ça, émotives.
1: Tu dis, toi?
3: Et bobo, il y a peu de vote près comme ça, c'est intense. Fait que tout ça va se retrouver en rattrapage, toutes nos entrevues qu'on a fait à nos nouveaux députés sur nos sites au 92.1, au 97.3.ca.
1: Poursuivre avec Fred à la télévision dans le trafic.

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2: 15h51 maintenant dans le trafic au lendemain de cette soirée électorale. C'est un autre gros show qu'on vous propose.
3: Ben oui, puis là, c'est sûr, quand on vient de parler avec les deux nouveaux députés, on aura le bilan, justement, de tout ce qui s'est passé, les réactions également, dans notre bulletin de nouvelles dans les prochaines. Puis là, l'autre grosse affaire qui fait jaser, Max, c'est le match d'ouverture du Canadien sans l'attaquant russe Ivan Demidov. Donc, c'est confirmé, il va rater quelques semaines d'activité. Et il y a eu des changements dans l'alignement. Où se retrouve Kirby Doc? Vous vous posez la question, il est sur quel trio? Je vais vous le dire dans les prochaines minutes.
2: The Killers, pour commencer cette 16e heure, Somebody Told Me, ça s'amène dans le trafic, bougez pas.
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4: Bonjour, ici Claude Marquis. Voici vos actualités. Le nouveau député d'Arthabasca, l'érable, Tarek Enoud, entend faire de la santé une priorité. Il veut notamment poursuivre la modernisation de l'Hôtel-Dieu d'Arthabasca à Victoriaville et attirer davantage de médecins et d'infirmières dans la région. Tarek Enoud se dit également favorable à une décentralisation des décisions en santé et à une réflexion sur la création d'une zone socio-sanitaire distincte pour le centre du Québec par son parti.
5: Absolument. C'est sûr qu'avec l'élection de Dr. Karim El-Ayoubi, notre porte-parole au niveau de la santé, et encore plus maintenant avec le Dr. Langlois de Nicolet Bécancourt, et justement le fait que Dr. Langlois est voisin à nous, on va pouvoir vraiment travailler sur ces enjeux-là.
4: Par ailleurs, il assure vouloir représenter tous les citoyens, y compris ceux qui n'ont pas voté pour lui. Le maire de Victoriaville, Vincent Bourassa, entend travailler avec le nouveau député d'Arthabasca, l'érable, Tarek Enoud, pour faire avancer les dossiers de la ville. Il a aussi salué le travail d'Alex Boissonneau, avec qui il dit avoir eu une excellente collaboration au cours de la dernière année. Et la Chambre de commerce et d'industrie de la région de Thetford félicite les élus à la suite du scrutin et se dit prête à collaborer avec le nouveau gouvernement. Elle demande notamment de s'attaquer à la pénurie de main-d'œuvre et aux impacts de la guerre tarifaire avec les États-Unis. La Chambre souhaite aussi davantage de soutien au développement économique, un meilleur accès aux travailleurs et une fiscalité plus favorable aux entreprises. C'est ce qui complète vos informations. 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
7: Le Canadien fait sa rentrée ce soir au Centre Bell.
8: Oui, mais il manque du monde sa photo de la rentrée là, pour ce soir. Un des élèves du groupe qui s'appelle Ivan Demidov.
7: Oh,
8: donc,
7: lui.
8: On le voyait. On le voyait un peu dans les deux premiers matchs qui n'étaient pas à 100%. Donc, va rater, on dit, 2 à 4 semaines, assurément. Blessure au bas du corps, qu'on dit, là, blessure possiblement au pied quand il a bloqué un tir contre les Sénateurs en match hors concours. Donc, ce qui fait qu'on change les trios, Max.
9: Ouais,
8: Kirby
9: monsieur.
8: Doc se retrouve sur la deuxième ligne avec monsieur 8e 56e chance va être avec New Hook et Slavkovski sur la deuxième ligne. D'ailleurs, on fera entendre les propos de Georges Larac ce midi dans Larac et Gonzo. Il est pas d'accord. Il trouve que c'est une punition pour Slav, tout ça. Sinon, Florian Jacquet va jouer. Il joue avec Evans et Anderson aujourd'hui à l'entraînement pour ces changements-là. Donc, entrée en scène locale pour le Canadien. Ce soir, on va surveiller ça. Évidemment, Dylan Larkin pourrait jouer avec les Red Wings à l'entraînement.
7: Ce soir, hein?
8: Todd McLennan a dit... Je vais avoir le feu vert 100% de l'équipe médicale. Ça, c'est un peu contourner le fait qu'il a été hué. Dylan Larkin, on le rappelle, il a demandé d'être échangé. Il n'est plus le capitaine des Red Wings, mais pourrait jouer ce soir. En tout cas, il s'est entraîné sur un tour régulier là aujourd'hui.
9: Vraiment,
8: à Détroit.
9: Mettre le problème dans la main des médecins.
8: Boy. Et sinon, baseball majeur, ce soir, entre autres, les Braves et les Dodgers, qui sont à égalité 1-1, vont jouer ce soir. C'est à 18h tantôt. Et la série Padres-Brewers également, qui va se poursuivre également.
9: Météo, ce sera un dégagement dans le ciel pour ce soir et cette nuit, autant du côté de Drummondville, de Victo, que les secteurs plus au sud, le Thetford Mines, Lac Mégantic. Minimum, quand même frisquet, pas loin d'être fret même, avec un plus 1 et du gel par endroit, dépendamment de où vous êtes sur le territoire. Pour ce qui est de demain, nuages et 40% de probabilité d'averse, maximum à 14 degrés.
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9: Ben, on est là, certainement qu'on est là. Et on était avec nos députés tout à l'heure, un peu plus tôt dans le show. D'ailleurs, vous pourrez réécouter en rattrapage au 92.1.ca ou 97.3.ca.
8: Oui, ça, ça va être en rattrapage, mais une qui n'est plus là depuis quelques minutes, annonce de dernière minute qui viendrait de se faire pendant qu'on parlait démission de la chef de la CAQ, Christine Fréchette.
9: La qui?
8: Donc, c'est ça, parce que là, justement, lendemain, tough, hier, on le rappelle, hein, dans son discours d'acceptation de la défaite, cette défaite est la mienne, ramenez ça à elle, beaucoup.
9: Moi, j'ai jamais eu autant de respect de quelqu'un qui parlait dans le cadre d'une défaite.
8: C'est ça, mettez pas ça sur aucune autre personne. Fait que là, vient de démissionner, on aura des détails au prochain bulletin de Arsenal Media sur nos différentes plateformes également. On ira aux réactions par rapport à tout ça et on reparlera également de ce premier match du Canadien. Sinon, on a vécu quelque chose aujourd'hui, Max, tôt ce matin, et tu veux nous en reparler, quelque chose pour un collègue estimé.
9: Juste avant ça,
8: oui.
9: Jean-François Nadeau nous dit « Hey, ça a pas rimé le nom des villes pour commencer. »
8: Oh boy, il y en a qui suivaient ça, mon GF.
9: C'est mon premier.
8: OK, puis ça a été remarqué, c'était-tu prévu?
9: Si c'était prévu de pas le faire.
8: C'était prévu, hein?
9: Ouais, c'était prévu. J'étais à court d'idées un peu. Là.
8: Fait que JF, je te dirais que...
9: Hey, t'as l'écoute pas
8: oui.
9: À peu près.
8: Fait que continue à nous texter de même.
9: Jean-François Nadeau. Hey, merci d'écouter. C'est très fort. Très impressionnant.
8: Très fort,
9: mais
8: JF.
9: Oui, notre station sœur de Viva 105.5 à Thetford Mines, notre collègue Alain Fauché.
8: OK, quel homme.
9: Ah, tabarouette. Quel homme. Un gars qui est dans le milieu des médias depuis tout le temps. Aux prises avec la SLA.
8: Oui.
9: On y a fait un show hommage pour sa dernière ce matin avec notre collègue. Collègue Jason Caron, on a vécu de beaux moments et on s'est retrouvé en équipe à Thetford Mines pour ce moment-là ce matin et j'ai beaucoup apprécié puis c'est là que je me suis rendu compte que hier 5 octobre, ça faisait 11 ans que j'étais chez Arsenal Media, effectué un retour à la radio. Fait que je vous parle de ce que je vis à la radio depuis 11 ans, puis aussi de ce qu'on a vécu ce matin, parce que le type d'équipe qu'on est, les humains qu'on est là-dedans, ça va beaucoup impacter le parcours.
8: J'ai hâte d'entendre
9: ça dans les prochaines. Pour tout de suite, The Killers s'amène avec ceci. Ça, c'est bon. Ah, ça, c'est bon.
8: Mais, hein?
9: Ben, acheter l'album début des années 2004, vois-tu. Je dire 2005, là, mais oui, The Killers, dans le temps de Franz Ferdinand et tout, le Brit Rock qui s'amenait en Amérique du Nord. On les écoute avec Somebody Told Me. Un excellent mardi au meilleur de la musique.

0: Bon mardi au meilleur de la musique, ce lendemain de veille électorale. On avait, même si ça n'a pas été une grosse nuit, parce qu'on est resté tard à regarder ces résultats-là, Yann, on avait quand même quelque chose à l'agenda ce matin.
1: Oui, très tôt.
0: Un de nos collègues de notre station sœur Viva 105.5 à Thetford Mines, Alain Fauché, tirait sa révérence à la radio avec un beau show hommage. On salue Jason Caron, que vous entendez sur les ondes du meilleur de la musique.
1: Oui.
0: La fin de semaine, notamment, et en soirée. C'est lui qui anime l'émission du matin à Viva 105.5. Donc, il avait fait une émission spéciale pour son collègue, mais surtout son bon ami, avec qui il a travaillé quoi? 25 ans?
1: Oui, à peu près, parce qu'il était là à plusieurs vagues. Jason, Alain aussi, tu sais, a quitté maintenant, il nous a trompé pour la politique. Alain, je vous en avais parlé, t'as atteint de la SLA.
0: Ouais.
1: Donc là, ne peut plus travailler avec nous. Donc, voulait faire un petit dernier tour du micro aujourd'hui. Puis il y a eu beaucoup d'hommages pour lui ce matin. C'était le fun d'y participer aussi.
0: Puis tu sais, c'était... Puis on en a parlé... On était proche d'Alain de par le fait qu'on le suivait puis que c'était un mentor sans qu'il sache.
1: Ben oui.
0: Pour nous, c'était un modèle.
1: Mais, hein?
0: Mais on s'était pas côtoyé à plusieurs reprises. C'est d'un party de temps en temps. Nous autres, on jasait un peu au téléphone à distance,
1: c'est
0: tout ça.
1: Moi, j'ai un passé journalistique où on s'échangeait, on collaborait beaucoup ensemble.
0: Puis d'ailleurs, on vous en avait déjà parlé au micro du meilleur de la musique. Mais tu sais, Alain, c'est ce genre de gars-là dans la communauté que tu veux être.
1: Mm-hmm.
0: Parce que apprécié de tout le monde.
1: Partout.
0: Connaît tout le monde, s'implique beaucoup, et tu vois qu'il le fait pas pour poser.
1: Jamais entendu parler en mal d'Alain Fauché.
0: Jamais.
1: Jamais.
0: Et ça a été le fun d'être avec eux autres ce matin, à Thetford, et de voir toutes ces vagues d'amour-là qui sont
1: c'était
0: arrivées.
1: Beau.
0: De voir que ce soit des anciens collègues, des collègues actuels, des journalistes qui l'ont croisé sur le territoire, plein de gens avec qui il aura été dans des organismes communautaires ou peu importe. Une belle vague d'amour pour notre collègue. Puis tu sais, on a fait cette émission-là. Jason a fait son dernier micro, très émotif.
1: Eh hey boy, oui.
0: On avait posté, comme Jean-Marc Parent dans le temps, avec leur JMP.
1: C'était quelque chose, ce moment-là.
0: C'était vraiment un moment très, très poignant. Puis j'ai beaucoup aimé notre petit get-together après. On a fait des petites viennoiseries, café, on était là. Puis là, j'étais assis, puis je regardais l'équipe, puis j'étais comme, hey, wow, tu sais. Ça fait, je sais plus comment tant que je suis dans cette entreprise-là, avec cette gang-là. Puis là, j'ai eu un flash. J'ai dit, crime, hier, 5 octobre, ça faisait 11 ans.
1: Ah ouais?
0: Que je travaillais pour Arsenal Media. Il y a de ça 11 ans, une semaine après la naissance de mon fils Henri.
1: Hein, quel saut dans le vide.
0: Ouais, puis écoute, ça faisait 8 ans que j'avais pas fait de micro quand je suis revenu à notre ancienne station sœur Plaisir 101.9 où j'animais l'émission du matin. Figure, mon premier enfant naît. Une semaine en retard, mon ex avait fait 41 semaines. Donc, c'est un petit late, Henri. Et donc, moi, j'étais supposé commencer à travailler le 28 septembre. Il est né le 28 septembre. Donc, une semaine plus tard, je rentre. Tu sais, quel parent, nouveau papa, rentre faire un nouveau défi professionnel, mais, tu sais, à l'autre bout du spectre, là.
1: J'ai fait quasiment la même affaire.
0: T'es-tu sérieux? T'avais fait ça aussi?
1: Je suis parti d'ici pour Drummondville, là.
0: Ouais.
1: Laurent avait un mois.
0: Ah!
1: Fait que je suis parti en congé de paternité. Je suis jamais revenu ici. Je suis revenu 14 ans plus tard. Il était long, hein? J'étais allé chercher du lait au dépanneur, ça a été long. Non, mais tu sais, c'est ça, c'est des beaux... on se recroise comme ça, puis recroiser Alain aujourd'hui, c'est beau, hein? De vivre ça, tout le monde ensemble.
0: Tu sais, puis je me suis rendu compte de ce... Évidemment, tous les jours, on ouvre le micro, on est conscient du privilège qu'on a. Des fois, on l'est plus que d'autres fois. Et ce matin, c'était une de ces prises de conscience-là. Tu sais, de dire, puis on en connaît là, une multitude de gens, soit qu'on a étudié avec, qu'on a travaillé avec, qui font plus ça dans la vie. Puis des fois, c'est pas toujours un choix. Ils auraient aimé ça peut-être, continuer à faire ça de leur vie. Pour des circonstances qui sont bien plates, feront autre chose en ce moment.
1: C'est un privilège de pouvoir dire bye en ondes, parce que dans cette industrie-là, elle est un peu sans cœur des fois.
0: Ouais.
1: On dit bye-bye après un show, puis t'en reparleras pas à ton monde. Fait que là, Alain, il avait une chance, il a eu cette chance-là de reparler à tout le monde.
0: C'était
1: puis
0: tellement
1: il a parlé de sa maladie aussi, c'est ça qui est le fun de vulgariser ça. La SLA, ça touche tellement peu de personnes, c'est méconnu, même si on connaissait le Ice Bucket Challenge et compagnie.
0: Oui.
1: Fait que chapeau de n'avoir parlé aussi, puis d'avoir si bien livré ton message à Alain aussi ce matin.
0: Ouais, c'était vraiment touchant, puis que le meilleur pour la suite. Et par ailleurs, vous irez voir sur la page Facebook de notre station sœur Viva 105.5, là, vous avez les liens en rattrapage pour écouter ces segments-là ce matin qui étaient assez touchants. Merci, puis ça vous permettra peut-être de connaître aussi un peu le collègue.
1: Ben oui.
0: Un sacré personnage, ce Alain. Alors Alain, on pense à toi, puis on te lève notre verre bien haut, celui d'Anthony Godette, avec une petite bière. Parce que le meilleur de la musique, il est toujours ici, à haut. 16h13, un bon retour chez vous.

0: Je risque d'en ouvrir une ou deux ce soir durant le match du
1: Peut-être?
0: Canadien.
1: Ah oui, t'es de même, toi.
0: Oh, ben.
1: Ça va être un méchant mardi.
0: Méchant mardi. Puis tu sais, surtout, c'est tellement long, une cérémonie d'avant-match.
1: Il y a ça aussi.
0: Ça s'accompagne d'une petite frette, quand même.
1: Hein,
0: Anthony
1: oui.
0: Godet, t'avais pas tort.
1: Et on va parler de ça en long puis en large. On vous rappelle, Christine Fréchette vient de démissionner comme chef de la CAQ. On en reparlera dans les bulletins d'infos ici de ce trafic-là. Il se passe beaucoup de choses dans les dernières heures. Fait que, pour prendre une pause post-électorale, une pause de ce qui se passe avec le Canadien, pourquoi pas jouer comme à ce moment-là qu'on fait chaque soir, Max? Un de vos jeux préférés, je pense.
2: Ah ouais.
1: 1-8-7-3-300-09-7-3. On va jouer au film en 5 secondes, mais là, on va jouer d'une autre manière. On va se mettre une pression, un challenge différent, moi puis Max.
0: Écoute, on se lance dans le vide.
1: Dans le vide total.
0: Puis on fait ça dans un petit plat. Tout de suite après Chabouzi et Cowgirl de l'autre côté. Restez là.

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2: Dégagement dans le ciel, c'est ce qui est prévu pour ce soir et cette nuit. Ce sera assez tôt, en fait. Pour les secteurs de Victo, Thetford et Mégantic, minimum de plus 1. C'est pas loin d'être fret. On va dire que c'est encore frais, mais c'est pas loin d'être fret. Gel de prévu également par endroit, dépendamment d'où vous êtes dans le centre et le sud du Québec. Demain, mercredi, nuages, 40% de probabilité d'averse. Il y a un maximum de 14 qui nous attend au mercure demain.

0: Ah, les violons, c'est si bon. 16h24 minutes et on joue au fameux film en 5 secondes. Ouais, c'est ouais. Ça qu'on fait. Vous entendez, là, le petit décompte?
1: C'est ça, ça. Avec ça qu'on va jouer à avoir le stress, dans le fond. Ceux qui n'ont jamais pogné le moment, c'est qu'on joue à des différents jeux chaque soir, comme ça, à ce moment-ci, dans le trafic. Et un jeu qu'on a lancé dans les dernières semaines, c'est le film en 5 secondes. Donc là, on se donne 5 secondes pour faire deviner un film à l'autre. Donc, moi, je pige, cette fois, un titre de film et on essaie de le faire deviner. C'est ça qui est le différent cette semaine. C'est qu'habituellement, on le préparait, puis l'autre le savait pas. Puis là, on disait la bonne réponse. Mais là...
0: On salue Claude Marquis qui nous a préparé nos films.
1: Qui nous a préparé ça, a mis ça dans un bol. Puis là, on rajoute le fait qu'on pige. Puis là, on parle à 5 secondes tout de suite. Fait qu'on n'a pas le temps de réfléchir tant que ça.
0: Non, non.
1: Boum, boum, boum. Les premières choses qui nous passent en tête pour le film. Et il faut l'avoir deviné. Claude le devine après le 5 secondes le plus rapidement possible. On essaie de cumuler des points pour voir qui c'est qui va gagner.
0: Ah, c'est bon, tu sais qu'il
1: fait le plus deviné de, à l'autre va devoir une bière à l'autre.
0: Okay? Ah, c'est correct ça. Sais-tu quoi? Tu peux venir prendre une bière à la maison quand tu veux.
1: Ah, t'es gentil.
0: OK.
1: Moi, c'est pas chez nous. Je vais t'en acheter. OK, parfait. Tu commences-tu?
0: J'ai un petit papier dans les mains,
1: okay,
0: je suis prêt.
1: OK, parfait. Moi aussi, je vais me préparer pour l'autre. Je le regarderai pas, mais je vais être prêt pour l'autre. OK, parfait.
0: OK. Donc?
1: C'est bon.
0: Un premier. On est parti.
1: Go.
0: Go. Quasimodo...
1: Oh boy, Quasimodo. Quasimodo, c'est Notre-Dame de Paris, ça.
0: Fait que le bossu de Notre-Dame.
1: Le bossu de Notre-Dame. OK, j'allais dire Garou aussi. Ouais. Peut-être le film sur la vie de Garou. OK, je l'ai pas eu, celle-là.
0: Quasimodo, c'est un film sur un Kiro.
1: C'est ça, oui, c'est ça. J'étais là, je cherchais. Là. OK, parfait. Je suis prêt. Vas-y, à part ça. 3, 2, 1. Céline Dion, bateau qui coule l'iceberg.
0: Oui! Yes, t'es fort.
1: Oh, là, ça a bien été.
0: T'es
1: j'ai
0: fort.
1: Dit la toune en premier quand même. Ouais. Je sais pas pourquoi, qu'est-ce qui m'est venu. À cause d'elle, puis c'est chaud à Paris. Ça,
0: ouais,
1: ça
0: c'est ça. Ça hein?
1: OK, parfait. On se relance, on se relance.
0: À
1: un
0: mon
1: chaque
0: tour,
1: bord, un chaque bord.
0: On est parti.
1: Yes.
0: Quentin Tarantino avec un
1: Pulp Fiction, c'est l'affaire. C'est quel l'autre? Kill Bill?
0: Ouais.
1: Ah, boy, c'était mon autre.
0: Écoute...
1: C'est là. J'étais pas sûr de ton move.
0: L'expression brain fart.
1: Oui, c'est ça.
0: Allô.
1: Ben, c'est l'an de mes élections, là. Oui. On a peu de sommeil dans le corps. Je vais te défendre. À date, c'est 1-0 pour moi.
0: Okay.
1: C'est ça que je comprends, là.
0: On continue.
1: OK.
0: Go.
1: Vert, Bibit, Fiona.
0: Shrek.
1: Yes.
0: Bravo.
1: Bravo
0: vert,
1: tout le monde.
0: Bibit, Fiona. Ouais, c'est bon. Mais là, au début, j'étais dans vert de terre. Bibit. Ah, crime, les bestioles.
1: Comment qu'il s'appelait? Tu sais, je pouvais pas dire le nom du gars.
0: Vite bestiole.
1: C'est ça l'affaire. Un okay. Petit dernier?
0: À mon tour.
1: OK, c'est bon, ça. Petit dernier avant de partir, on dirait que je t'ai dit de t'en aller de chez nous. Un petit café.
0: C'est bon,
1: ça, Maxime.
0: Un petit café. OK, donc, on est prêt.
1: OK.
0: On y va. Extraterrestre, Sigourney Weaver dans le ventre.
1: Oui, Alien.
0: Oui, voilà.
1: C'est bon, ça. OK, c'est bon, on le rappelle, on a 5 secondes pour faire devenir un film à l'autre, puis on le regarde au début de 5 secondes, c'est rapide, là. OK, un petit dernier.
0: Un petit dernier. OK, t'es-tu prêt?
1: Ouais.
0: Go!
1: Qu'est-ce que... Le hein? Des bébites qui ressemblent à l'humain.
2: C'est pas ça pour toi!
0: Nos voisins les hommes?
2: Non! C'est mauvais. OK.
0: Mais c'est quoi?
1: Je peux-tu avoir un 5 secondes puis le faire deviner à tout le monde?
0: Absolument pas.
1: Oh, fuck. Ben, tu sais... Statue de la liberté, animal, ça se passe pas dans ce temps-là, finalement. Des animaux qui ressemblent à l'humain. Je peux pas dire les deux mots les plus importants du titre, c'est ça l'affaire. Je peux pas te le dire.
0: Les animaux qui ressemblent à l'humain.
1: Non, tu sais, c'est comme ça devient... Sur quoi on vit, c'est une...
0: planète?
1: Ouais. Une planète avec des animaux qui ressemblent à des humains.
0: Et là, écoute, tu me laisses du blink?
1: 1-873-300-0973.
0: Ah, aidez-moi la gang, là, parce que
1: je peux pas dire le mot, vous comprenez? J'étais
0: avec
1: pas...
0: des animaux qui vivent
1: là,
0: comme des
1: humains. J'ai dit le mot planète, puis je pouvais pas, parce que c'est dans le titre du film.
0: Ah, je pense que je le sais. En tout cas, ça en parle après blink, la gang. L'heure de musique, toujours ici, à haut.

0: Hey, vous êtes fin, vous êtes fin. Via le texto en 873-300-0973. Christelle Carignan, merci. Bianca Carrier également.
1: On se demandait c'était quoi ce film-là où j'ai eu un brain fart, moi aussi, parce qu'on a juste 5 secondes. On rappelle, il y a un petit plat en avant de nous autres. On pige un titre de film. Et là, faut essayer de le faire deviner. On n'a pas eu le temps d'y réfléchir. On a 5 secondes pour le faire deviner puis réfléchir à ce qu'on dit, ce qui, des fois, est trop difficile pour deux gars comme moi puis Max, un lendemain d'élection où on a dormi peu de temps. Et là, j'essaie de faire deviner. Genre, j'ai dit bébite qui ressemble à un humain, mais je pouvais pas dire deux mots essentiels à ce titre-là, qui était planète, le premier que je disais pas.
0: Ouais.
1: Mais que là, vous t'as deviné avec ma petite devinette d'après. Brain fart. Puis l'autre, c'était, je disais, un animal qui ressemble à un humain. Et finalement, on a eu les Ninja Turtles. Pourquoi pas? Michelangelo pis tout. Mais non, c'était plutôt ce que Christelle, Bianca et des autres sur le 873 a...
0: 300-0973?
1: C'est ça, là. La planète des singes. Vous l'avez eu. Donc, cette planète des singes, là, tu sais, la statue de la liberté. Puis là, on comprenait qu'il était, dans le fond, il était sa planète Terre.
0: Incroyable. Voir si j'ai moins de pète dans le cerveau. On continue.
1: Peut-être. Okay. OK. On va essayer.
0: Je m'essaye avec celle-là.
1: OK.
0: Tu es prêt?
1: Oui.
0: OK, donc, Gandalf, les Hobbits...
1: Seigneur des Anneaux?
0: Yes,
1: ah, sir! Hey, j'étais là pendant 2 secondes. Qu'est-ce que c'est ça, déjà, là?
0: Oui, les gros pieds!
2: Star Wars!
0: Les gros pieds!
1: C'est bon. c'est bon. Là, j'ai perdu le fil. En fait, c'était 2-1 pour moi. Fait que là, c'est tu viens de créer l'égalité.
0: Voilà.
1: C'est tu viens de créer l'égalité. OK, on repart pour un film en 5 secondes. Je le découvre là. Jack Nicholson, il passe dans une porte puis il fait...
0: Shining.
1: Oui!
0: Attends, pas, est-ce qu'on peut revoir l'onomatopée de quand il passe
1: gigolo,
0: dans la porte?
1: Max, dans la porte, là! Ça, c'est quand tu passes la tête dans la porte. C'est le bruit que ça fait dans ma tête.
0: J'adore ça. Bon, OK, c'est à mon tour.
1: OK, oui.
0: On est prêt, on poursuit.
1: C'est bon. Film en 5 secondes.
0: Jim Carrey qui est dans un spectacle dans
1: masque,
0: une...
1: le masque.
0: Non.
1: Dans un spectacle?
0: Ouais, c'est parce que...
1: Ah, sa vie qui est pas dans la vie, là. C'était quoi ça, donc, ce film-là? Hey! Ah, je l'ai pu.
0: Le Truman Show.
1: C'est ça! C'est ça.
0: Là, hey, Claude a des bonnes suggestions.
1: Ouais, c'est Claude qui a fait les titres, on les sait pas. Là.
0: Oui,
1: on
0: parce les découvre que à là, tout le monde, ben là, vous jouez, les gars, puis Claude est où? Ben, Claude est, elle aussi, ça.
1: Elle est en post-élection, elle est en train de faire un petit dodo. Mais elle va revenir pour votre bulletin tantôt. Là.
0: OK, t'es prêt?
1: Oui. Denis Villeneuve, du Sable.
0: Dune!
1: Oui!
0: Ouais, monsieur!
1: J'avais rien d'autre après!
0: Un gros verre de terre d'un corps et sable.
1: Je sais pas, il m'appelle plus là, pour le reste. Un petit dernier chèque avant de partir, un petit café, Max.
0: T'as pas le
1: temps. C'est bon, on remet de là. C'est bon, film en 5 secondes, on rappelle qu'on devine au moment où ce qu'on le fait deviner.
0: OK, go!

0: C'est là, je vais dire le nom de l'acteur, Tom Hanks. Hey, c'est mon film favori à vie, ce Forrest Gump.
1: Puis dans le fond, le nom te venait pas?
0: Tom Hanks, ça venait pas.
1: OK, c'est bon, parce que t'as le droit, là.
0: Ouais, ça arrive. Fait que la victoire de 4-3, fait qu'on va rejouer à ça demain.
1: Il fait chaud dans ce studio-là.
0: Ou on jouera un autre jeu, là, pour moins capoter, puis que mon cœur ne saigne moins. Continue de nous texter, ça pourrait être payant pour vous autres d'ici la fin du trafic au 1-873-300-0973. Vous aimez ça, ce jeu-là?
2: Regarde que t'as un petit
0: Oh, yes. C'est ce soir, ça, pour le Canadien.
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1: Le trafic. Évidemment qu'au courant de la soirée d'hier soir, évidemment, beaucoup de stress. Il y a eu des joies, il y a eu des déceptions suivant les résultats de cette élection-là. Mais on aura quand même eu, au cours de la soirée, quelques déclarations savoureuses, soit sur les médias sociaux, de beaux moments en ondes.
2: Oui, ça a été vraiment savoureux. Qu'est-ce qui a passé en marche? Qu'est-ce que vous avez remarqué, vous autres, qui vous a sauté aux yeux dans cette campagne, dans cette soirée électorale-là, dans ce lendemain? On va revenir vous faire entendre des choses aussi dans les prochaines minutes. Entre autres, quelqu'un qui avait l'air du nom de son comté qui s'appelle Maurice Richard. Elle avait le même regard que le Rocket.
1: Et c'est intense, ça. On revient sur ce moment-là, après Cage the Elephant et Beaches in Tennessee, le meilleur de la musique, toujours ici, à O.
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1: 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On vous accueille ici au lendemain de cette soirée électorale. Il s'est quand même passé pas mal d'affaires depuis cette soirée-là. Évidemment, il y a eu des joies, il y a eu des peines. Mais aussi de savoureux moments quand même.
2: Oui, savoureux moments. On vous fera entendre ce moment-là d'une députée, une nouvelle députée libérale qui a vraiment fait le tour du web depuis quelques heures. Mais avant toute chose, comment vous avez vécu ça cette soirée-là, vous autres, sans partir des grosses opinions politiques, mais comment ça va? Hein? Vous gagnez vos élections. On veut le savoir via le 1-873-300-0973, mais surtout ce qui vous a marqué des fois, là, tu sais, c'est des choses que tu textes avec ton ami là, ou que tu te parles au lendemain. Hey, t'as-tu remarqué un tel? T'as-tu remarqué ça? Entre autres, moi, j'écoutais ça avec mon fils de 15 ans qui disait, on l'écoutait à RDI. Entre autres, puis on suivait avec nos médias locaux en même temps. Fait que j'étais juste sur mon téléphone à suivre ce que faisait Claude, Louis-Philippe et nos collègues sur le terrain. Puis là, il y avait du budget en tabarouette. Il y a des places que je trouvais qui étaient là juste avec la couleur. C'était mélangeant. Puis là, tout, t'as des systèmes d'infographie. Puis là, en wait donc, puis un tel. Puis là, ils se rappellent de tout ça. Ils se sont préparés pendant des journées. Ça me sautait aux yeux à quel point il y avait du monde sur ce plateau-là. Mm-hmm. Il y avait toutes leurs spécificités. C'était incroyable. Ce que j'ai découvert rapidement quand les premiers résultats sont tombés, ils disent, ben là, c'est les premières boîtes. Comment ça marche? Pas là. Il essaie de suivre une première soirée électorale avec moi un petit peu.
1: Mais
2: plus
1: c'est
2: intéressé.
1: Par exemple, ouais, c'est ça. À ça.
2: On s'était fait un pool avant, puis tout ça.
1: Ah,
2: puis,
1: ouais.
2: Finalement, il dit, nous autres, la première grosse réaction qu'on a eue, Éric Duhaime confirmé parce qu'il y avait une très grosse marge importante d'avance dans Bellechasse. Je pense qu'il finit avec 12-13 000. Le champagne est sorti à genre 8h25 à peu près. Puis les bureaux de vote sont fermés à 8h. Fait que c'était incroyable, ça, de le voir aller un peu dans cette soirée-là. J'ai trouvé ça très drôle. Aujourd'hui, on a vu plein de mèmes circuler, de faits intéressants, entre autres, sur le fait que nos deux premiers ministres actuels, autant fédéral que provincial, ont déjà été gardiens de but pour la même équipe de hockey à Oxford.
1: C'est fou, hein?
2: Paul Saint-Pierre Plamondon a été gardien. Mark Carney a été gardien pour l'équipe de Oxford quand même, qui est pas une petite... tu vois pas à cette université-là, c'est quand même assez high class comme université. Mettons, très prestigieuse. Mais reste à voir peut-être une game de hockey un contre l'autre un jour, qui sait. Peut-être pour voir s'ils vont
1: t'as
2: prendre
1: pas le choix quand t'es premier ministre, faut que t'arrêtes des pas.
2: C'est ça, là. C'est ça. Je pense que oui, il y en a beaucoup qui vont lancer contre lui dans un contexte minoritaire. On le rappelle, c'est la première fois de l'histoire au Canada que c'est un si faible pourcentage qui élu un gouvernement, là. On est à 28 % pour un gouvernement péquiste, mais celle qui fait le tour du web, Max, on s'en est partagé plusieurs. Moi, je me l'ai fait envoyer par plein de monde aujourd'hui. Cette entrevue de, si vous avez écouté Les Traites, c'est Nada, qui était dans la dernière saison des Traites, qui est une avocate de formation, qui s'est présentée pour les libéraux dans Maurice Richard, l'ancien comté de Crémazie, à Montréal. Maurice Richard avait un regard de feu, hein?
1: Ouais.
2: Et elle accepte cette victoire-là en fin de soirée, et on dirait qu'elle accepte un discours de la WWE, là. C'est intense, son affaire. Écoutez ça, Nada, la nouvelle députée libérale dans un comté à Montréal.
3: Et aujourd'hui, Maurice Richard a parlé et la vague rouge vient de partir.
4: Un soulagement ici dans Maurice Richard, mais un soulagement à l'échelle nationale. Est-ce qu'on peut parler d'un soulagement à la grandeur du Québec pour le Parti libéral?
3: Un soulagement, une fierté. Et je tiens à souligner que le parti a remporté aussi des comtés qu'on pensait être bleus et aujourd'hui rouges. Nous serons entendus à l'Assemblée nationale. Nous sommes prêts à être l'opposition officielle en pleine force. Et je l'ai dit, j'avais le jersey, j'avais mes patins et maintenant j'ai la POC. Je vais filer sur la glace et je vais aller scorer ça, mon ami. On fait tout pour Maurice Richard!
2: Wow! C'est incroyable. Quand il dit, et on regardait tout le monde, les yeux dans les yeux, puis là, elle regarde le journaliste, puis elle dit, tu sais, les yeux dans les yeux, là, mettons.
1: Ah, il était pas gros dans ses shorts.
2: C'est comme les All Blacks, tu sais, au rugby, là, c'était intense. On rit pas de la dame. On le rappelle bien, là. C'était juste intense comment elle est dans la vie, puis elle était de même dans, on l'avait vu à Infoman dans ses vidéos, elle était autant intense. C'est une dame très intense. Fait que, la vague rouge, là, tu vois qu'elle lève, on dirait qu'elle faisait Daniel San dans Karate Kid. C'était incroyable. Faut que vous tombiez là-dessus. Là. Fait que un post-élection intéressant également. Allez lire ces différentes plateformes, Monde Roman, Mon Vito, Mon Tedford, pour ce qui s'est passé dans nos comtés.
1: Nada Boumefta, si vous la cherchez, cette nouvelle candidate vedette des libéraux.
2: Exact.
1: On poursuit en musique, c'est ça qu'on fait de mieux, nous autres, ici, à Au Fou qui est là, avec Papillon.

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1: Ah, les réactions sont nombreuses au lendemain de cette soirée électorale dans un Québec tout à fait différent. Il y en a question dans nos bulletins d'actualité locale Arsenal Média.
2: Les réactions des différents députés, candidats, des faits élus. On aura tout ça dans les prochaines minutes. Et aussi, la nouvelle de la journée, c'est la démission de Christine Fréchette, aussi comme chef de la CAQ. Il y en a qui se disent, pourquoi elle l'a pas fait hier soir dans son discours d'acceptation de la défaite? Là, finalement, elle l'a fait cet après-midi.
1: Moi aussi, je me serais donné un petit 24 heures.
2: Je pense que c'est ça. Elle a peut-être retourné ça, mais d'un autre côté, c'était difficile de remonter les affaires. Et on parlera de sport, c'est le match d'ouverture du Canadien à soir, mais sans Ivan Demidov, Max.
1: Votre toune qui punch s'amène Linkin Park dans le détour avec The New Divide, le meilleur de la musique, toujours ici, à O.
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4: Bonjour, ici Claude Marquis. Voici vos actualités. Le nouveau député d'Arthabasca, l'érable, Tarek Inoud, entend faire de la santé une priorité. Il veut notamment poursuivre la modernisation de l'Hôtel-Dieu d'Arthabasca à Victoriaville et attirer davantage de médecins et d'infirmières dans la région. Tarek Inoud se dit également favorable à une décentralisation des décisions en santé et à une réflexion sur la création d'une zone socio-sanitaire distincte pour le centre du Québec par son parti.
5: Absolument. C'est sûr qu'avec l'élection de Dr. Karim El-Ayoubi, notre porte-parole au niveau de la santé, et encore plus maintenant avec le Dr. Langlois de Nicolas Bécancourt, et justement le fait que Dr. Langlois est voisin à nous, on va pouvoir vraiment travailler sur ces enjeux.
4: Par ailleurs, il assure vouloir représenter tous les citoyens, y compris ceux qui n'ont pas voté pour lui. Le maire de Victoriaville, Vincent Bourassa, entend travailler avec le nouveau député d'Arthabasca, l'érable, Tarek Inoud, pour faire avancer les dossiers de la ville. Il a aussi salué le travail d'Alex Boissonneau, avec qui il dit avoir eu une excellente collaboration au cours de la dernière année. Et la Chambre de commerce et d'industrie de la région de Thetford félicite les élus à la suite du scrutin et se dit prête à collaborer avec le nouveau gouvernement. Elle demande notamment de s'attaquer à la pénurie de main-d'œuvre et aux impacts de la guerre tarifaire avec les États-Unis. La Chambre souhaite aussi davantage de soutien au développement économique, un meilleur accès aux travailleurs et une fiscalité plus favorable aux entreprises. C'est ce qui complète vos informations. 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
7: C'est soir de rentrée pour le Canadien au Centre Bell, mais il y a un des premiers de classe qui sera pas là.
8: Ouais, il était blessé. On le savait un peu dans les deux premiers matchs qu'Ivan Demidov semblait traîner une genre de légère blessure. On avait parlé de ce blocage de tir au match à Trois-Rivières contre les Sens d'Ottawa. Ouais. Et semble s'être blessé plus sérieusement qu'on pensait. Avait éliminé aussi, avait annulé des présences avec des commanditaires au cours de la fin de semaine. On voyait ça venir, 2 à 4 semaines qu'il va être absent. Ce qui fait qu'on change l'échiquier, là, Maxime. Donc, Martin Saint-Louis... brasse ses cartes
7: avec les trios.
8: Et Kirby Dack, l'excellent numéro 77, s'en va sur la deuxième ligne. Donc, je suis ironique, mais tu sais, je veux dire, il y a eu ses bons moments dans le premier match, moins dans le deuxième, comme ben du monde. Mais quand même, va jouer avec donc Newhook et Slafkovski. Reste à voir pour la suite des choses. Tantôt, on fera entendre les propos de Georges Larac sur cette deuxième ligne-là. Il est pas d'accord avec ça, vraiment pas. Sinon, ben, Florent Jacquet va jouer aussi ce soir. Oh, yes. J'ai hâte de voir les cérémonies d'avant-match aussi. Ce soir, c'est à surveiller. Sinon, ben, Dylan Larkin pourrait jouer avec les Red Wings ce soir. En tout cas,
7: ça va être malaisant, ça.
8: Il y en a eu quand il était présenté à la foule, mais là, pourrait jouer dans l'alignement, lui, qui a demandé à être échangé, on le rappelle, par les Red Wings. Il n'est plus le capitaine. Et baseball majeur, ça se poursuit. Entre autres, les Braves contre les Dodgers, c'est 1-1. Ça commence à 18h tantôt et ce soir aussi plus tard, Padres contre les Brewers.
7: Dégagement, ça a déjà commencé au centre du Québec pour ce soir et cette nuit. Minimum assez frisqué, par exemple, à +1 avec risque, pas risque. Il y aura du gel par endroit au sol. Demain, des nuages et 40% de probabilité d'averse dans le centre et le sud du Québec, avec un maximum attendu à 14 degrés.
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0: On est là et on a eu une grosse journée, grosse soirée comme vous toutes et tous probablement avec cette soirée électorale. Nous, on s'est levé tôt pour aller souligner un collègue à nous.
1: Ouais.
0: De notre station sœur Viva 105.5, Alain Fauché.
1: Ben oui. Nul autre que la fierté Tedford. Mm-hmm. Donc, parler de lui qui souffre de SLA, la maladie de Lou Gehrig, le fameux Ice Bucket Challenge. Là, c'était relié à tout ça. Fait qu'on t'en reparlera dans ton moment tout à l'heure, dans une vingtaine de minutes. Mais là, qu'est-ce qui a marqué le milieu sportif? C'est déclaration de Georges Larac sur la deuxième ligne. On en reparlera, là, je te dirais. Là.
0: Oh oui, on va faire ça après. La Toune qui punch!
2: Yes! Oh! 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
0: Ah, quel bon album, celui-là de Linkin Park. C'était en 2009. On vous fait entendre une pièce dans votre toune qui punch, qui devrait, en principe, si, mettons, vous avez... Le vote n'a pas été de votre bord aujourd'hui, puis que là, vous avez peut-être un peu le vague à l'âme, tu sais, là, mon Québec, puis là, on a peut-être une toune pour crinquer un peu.
1: Des fois, on est divisé,
0: oui. Des fois, c'est une nouvelle division.
1: Ah oui, c'est ça!
0: C'est ça, hein?
1: Ah, c'est ça, nouvelle division des comtés.
0: Oui, exactement.
1: Ah, c'est ça l'affaire.
0: Circonscription pis tout.
1: C'est ça la toune, dans le fond. C'était prévu, tout ça. OK.
0: Linkin Park s'amène avec une toune de 2009. Ça s'appelle The New Divide.
1: C'est bon.
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1: Soir de rentrée ce soir, Centre Bell, le Canadien qui affronte et duel important quand même au cœur. Parce que les Hurricanes de la Caroline, champions de la Coupe Stanley, puis c'est eux qui nous ont éliminés l'année passée.
2: C'est ça. Puis là, il faut se remettre de la contre-performance de samedi. Oui, remontée historique, mais cette deuxième période. Alors, qui sera là? C'est sans Ivan Demidov.
1: Ouais.
2: Avec Florian Jacky, un peu forcé, parce qu'on aurait voulu l'avoir dans l'alignement, mais finalement forcé par la blessure de Demidov 2 à 4 semaines, on le rappelle. Donc, l'excellent Kirby Doug va être sa deuxième ligne. On en parlera tantôt. Mais on sait, on l'entend souvent, Gilbert, sur nos ondes, il fait la chronique La Game dans les 100 000 matin. Et puis, je pense qu'il utilise souvent le mot « on n'est pas sharp, on n'est pas prêt en début de rencontre, il faudrait être prêt, c'est vouloir manger les bandes un peu. »
1: Ouais, exactement.
2: À la Gilbert, comment il jouait, lui, dans le
1: temps. Oui, puis connaissant l'adversaire qui va être là, et le coach qui a toujours tendance à préparer, d'autant plus que les Hurricanes n'ont pas connu nécessairement le début de saison escompté à date.
2: Ouais.
1: Donc, Gilbert avait comme un petit pep talk pour le Canadien, on l'écoute.
2: OK.
3: On est-tu capable de passer à un autre niveau, de lever notre jeu d'un cran quand c'est le temps, l'intensité quand c'est le temps et tout ça? On va le voir ce soir parce que moi, je suis sûr que Brin d'Amour de l'autre bord, il va avoir ses gars prêts en tabarouette.
1: C'est sûr.
3: C'est 1-1 et 1 à date, les Hurricanes. On n'est pas trop satisfait comment ça se passe. Ils vont jouer leur A-game à soir. Puis si on n'est pas prêts, on va se faire ridiculiser. Oh.
1: Notre A-game à soir, c'est ce qu'ils vont sortir, les Hurricanes. Il faut que le Canadien sorte la sienne.
2: Comment tu veux être pas prêt après avoir peut-être été craqué par la foule et une présentation de joueurs peut-être la meilleure de la LNH?
1: Ben en fait, la mise en contexte de cette cote-là, justement, c'est qu'on disait que... Puis Gilbert faisait part de son expérience de joueur en disant « Match d'ouverture, c'est long. »
2: Oui.
1: C'est long, t'es sur la ligne bleue, puis là, tu piétines, puis les présentes tes chums, puis après ça, OK, on accueille telle personne, puis on célèbre telle affaire. Oui. Pis, fait que... Le danger est là, pas de laisser un peu le momentum s'estomper.
2: Ou là, vouloir trop en faire avec la grosse mise en échec de toute la...
1: Oui, puis de sortir du jeu, puis de faire une erreur défensive.
2: Elle rentrer dans mezzanine. On va regarder ça. Sinon, les changements de trio ont fait réagir dans la rack et Gonzalez, midi, Max, pas mal.
1: Parce que là, il y a une opportunité au sein du deuxième trio. Est-ce que Ivan Demidov sera pas là?
2: Oui. Fait que là, qui c'est qu'on met là?
1: Kirby Doc.
2: Le Kirby Doc. Puis, Georges, il voit ça comme une punition à Slaff, lui.
1: Ouais, ben en fait, il est pas vraiment d'accord avec le fait qu'on l'ait enlevé du premier trio pour donner ce place-là à Kreider.
2: Même que samedi dernier, il dit, il s'est demandé pourquoi on n'a pas fait le changement rapidement, mané pour relancer l'équipe. Pourquoi Slaff est resté avec Newhook et Demidov à ce moment-là? Fait qu'il est pas un fervent de Slaff sur la deuxième ligne actuellement.
4: Mettez-vous à la place de Slaff maintenant. Je vous en parlais hier. Êtes-vous encore d'accord que Slaff soit sur le deuxième trio? Puis Kreider, ce sera le premier.
5: Toi, c'est ton cheval de bataille, ça.
4: Oui. Gonzo, je me mets à sa place, là. Il y a une saison incroyable l'année passée. Le monde s'est raccroché à ça. Les quelques matchs que j'ai avec Demidov, le monde disait « Ah, ça allait... » Mais là, il n'est plus là. Mais Gonzo, sans Demidov, c'est une punition de le mettre sur deuxième trio, Slav.
1: Oh! Mais moi, je suis quand même pas d'accord avec ça.
2: Comment ça?
1: Moi, je suis pas d'accord parce que, de toute façon, c'est prouvé que les clubs qui vont juste avec une ligne... Ça fonctionne pas. Ça te prend de la profondeur. Faut que t'aies du talent sur toutes tes lignes. Puis en ce moment, le Canadien a de la profondeur, mais c'est pas non plus une profondeur comme les Stars, une profondeur comme l'Avalanche ou, tu sais, c'est pas. Fait qu'à un certain moment donné, tu sais, moi, je trouve que de mettre Kreider avec Suzuki Caulfield, t'as beaucoup d'expérience à leur côté. T'as un gars qui sait ce qu'il y a à faire. Plus de ça, il est bon dans le line-up. Puis tout ça, puis tout le facteur X qui l'entoure. Puis, on le sait que Demidov et Slavkovski sont non seulement complémentaires, mais que ça clique entre ces deux-là.
2: Quand il va revenir à 100%, peut-être, mais on dirait qu'on ne l'a pas vu ça beaucoup dans les matchs, mettons, dans les deux premiers matchs. Fait que j'ai hâte de voir ça beaucoup. Fait que, tu sais, je suis comme entre Georges pis toi là-dessus, dans le sens que faut pas mettre tous les œufs dans le même panier, mais maintenant, si ça marche pas dans une game, par exemple, changer tes trios.
1: Oui, mais c'est une game.
2: Oui, parce que sinon, dans une game, je parle pas pour tout le reste de l'année.
1: Ah, OK, tu veux dire de faire le
2: mettons
1: changement
2: que t'as un
1: dans
2: problème,
1: la partie.
2: C'est ça, là. Ouais. Shake-les, puis là, mets-les ensemble, ça a marché, puis c'était un des meilleurs trios de la LNH ensemble. Pourquoi pas?
1: C'est sûr.
2: Let's go, là. C'est pas Kreider, il manque de vitesse pour être avec les autres, mais ça va sur le 5 contre 5. Puis, et tout ça, j'ai hâte de voir ce soir comment va réagir le Canadien ce changement de trio-là, et comment Kirby va jouer ce soir. Ça va être intéressant.
1: Ben, sais-tu quoi? Moi, je vais quand même donner une certaine confiance au petit gars derrière le banc qui s'appelle Martin Saint-Louis.
2: Mais, hein?
1: À date, il se tient pas pire de.
2: C'est vrai qu'il est pas pire, ouais.
1: En tout cas, on va checker ça ce soir, 19h. Les Hurricanes qui sont en ville pour le premier match local du Canadien de Montréal. Les vilains pingouins s'amènent. Nous ramènent en 90. Ben oui, les années 1900, toute chose. Les belles années. 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

0: Pas Yann, 24 heures quand même chargé en émotions?
1: Quand même beaucoup, là. Pas juste les élections dans la vie, mais pour nous autres, on a vécu quelque chose avec un collègue chéri.
0: Ouais.
1: Qui a vécu quelque chose. On l'a partagé un moment d'émotion avec lui, Max, ce matin.
0: Ouais, on vous parle de notre collègue Alain Fauché. Également d'un anniversaire que je célébrais hier.
1: Ah oui?
0: Mais 11 ans de travail chez Arsenal.
1: Ben oui, non,
0: fait 11 ans que je suis revenu à la radio.
1: Comment ça qu'on n'a pas souligné ça?
0: Je sais pas, il y avait peut-être quelque chose. Ah oui, les élections.
1: Ah, c'est là que je te dis que t'as ton cadeau qui arrive.
0: T'es trop fin. On déballe ça après Marshmello et Phoenix, le meilleur de la musique. Toujours ici, à O.
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6: Il y aura dégagement pour ce soir et cette nuit dans le ciel du centre et du sud du Québec. Un minimum de plus un est attendu. Le plus est important, mais que ce soit plus ou moins un, c'est gel par endroit, évidemment. Demain, ça va se réchauffer un peu. Pas tant que ça, mais tout près des normes de saison quand même pour ce qui est de début mi-octobre. Nuages et 40% de probabilité d'averse avec un max à 14 degrés demain.

0: Autrement dit, au meilleur de la musique, ce lendemain de veille électorale, on avait, même si ça n'a pas été une grosse nuit, parce qu'on est resté tard à regarder ces résultats-là, Yann, on avait quand même quelque chose à l'agenda ce matin.
1: Oui, très tôt.
0: Un de nos collègues de notre station sœur Viva 105.5 à Thetford Mines, Alain Fauché, tirait sa révérence à la radio avec un beau show hommage. On salue Jason Caron, que vous entendez sur les ondes du meilleur de la musique.
1: Oui.
0: La fin de semaine, notamment, et en soirée. C'est lui qui anime l'émission du matin à Viva 105.5. Donc, il avait fait une émission spéciale pour son collègue, mais surtout son bon ami, avec qui il a travaillé, quoi, 25 ans?
1: Oui, à peu près, parce qu'il était là à plusieurs vagues. Jason, Alain aussi, tu sais, à qui t'es amené, nous a trompé pour la politique. Alain, je vous en avais parlé, t'as atteint de la SLA. Ouais. Donc là, ne peut plus travailler avec nous. Donc, voulait faire un petit dernier tour du micro aujourd'hui. Puis il y a eu beaucoup d'hommages pour lui ce matin. C'était le fun d'y participer aussi.
0: Puis tu sais, c'était... Puis on en a parlé... On était proche d'Alain de par le fait qu'on le suivait puis que c'était un mentor sans qu'il sache.
1: Ben oui.
0: Pour nous, c'était un modèle.
1: Mais, hein?
0: Mais on s'était pas côtoyé à plusieurs reprises. C'est d'un party de temps en temps. Nous autres, on jasait un peu au téléphone à distance, c'est tout ça.
1: Moi, j'ai un passé journalistique où on s'échangeait, exact. On collaborait beaucoup ensemble.
0: Puis d'ailleurs, on vous en avait déjà parlé au micro du meilleur de la musique. Mais tu sais, Alain, c'est ce genre de gars-là dans la communauté que tu veux être.
1: Mm-hmm.
0: Parce que apprécié de tout le monde.
1: Partout.
0: Connaît tout le monde, s'implique beaucoup, et tu vois qu'il le fait pas pour poser.
1: Jamais entendu parler en mal d'Alain Fauché.
0: Jamais.
1: Jamais.
0: Et ça a été le fun d'être avec eux autres ce matin, à Thetford, et de voir toutes ces vagues d'amour-là qui sont
1: c'était
0: arrivées.
1: Beau.
0: De voir que ce soit des anciens collègues, des collègues actuels, des journalistes qui l'ont croisé sur le territoire, plein de gens avec qui il aura été dans des organismes communautaires ou peu importe. Une belle vague d'amour pour notre collègue. Puis tu sais, on a fait cette émission-là. Jason a fait son dernier micro, très émotif.
1: Eh hey boy, oui.
0: On avait posté, comme Jean-Marc Parent dans le temps, avec leur JMP.
1: C'était quelque chose, ce moment-là.
0: C'était vraiment un moment très, très poignant. Puis j'ai beaucoup aimé notre petit get-together après. On a fait des petites viennoiseries, café, on était là. Puis là, j'étais assis, puis je regardais l'équipe, puis j'étais comme, hey, wow, tu sais. Ça fait, je sais plus comment de temps que je suis dans cette entreprise-là, avec cette gang-là. Puis là, j'ai eu un flash. J'ai dit, crime, hier, 5 octobre, ça faisait 11 ans.
1: Ah ouais?
0: Que je travaillais pour Arsenal Media. Il y a de ça 11 ans, une semaine après la naissance de mon fils Henri.
1: Hein, quel saut dans le vide.
0: Ouais, puis écoute, ça faisait 8 ans que j'avais pas fait de micro quand je suis revenu à notre station, à notre ancienne station sœur Plaisir 101.9 où j'animais l'émission du matin. Figure, mon premier enfant né, une semaine en retard, mon ex avait fait 41 semaines. Donc, c'est un petit late, Henri. Et donc moi j'étais supposé commencer à travailler le 28 septembre, il est né le 28 septembre, donc une semaine plus tard, je rentre. Tu sais, quel parent, nouveau papa, rentre faire un nouveau défi professionnel, mais tu sais, à l'autre bout du spectre. Là.
1: J'ai fait quasiment la même affaire.
0: Es-tu sérieux, t'avais
1: quand
0: fait ça aussi?
1: Je suis parti ici pour Drummondville, là,
0: ouais?
1: Laurent avait un mois.
0: Ah.
1: Fait que je suis parti en congé de paternité, je suis jamais revenu ici. Je suis revenu 14 ans plus tard. Il était long, hein. J'étais allé chercher du lait au dépanneur, ça a été long.
0: Ouais.
1: Non, mais tu sais, c'est ça, c'est des beaux. On se recroise comme ça, puis recroiser Alain aujourd'hui, c'est beau, hein, de vivre ça tout le monde ensemble.
0: Tu sais, puis je me suis rendu compte de ce. Évidemment, tous les jours, on ouvre le micro, on est conscient du privilège qu'on a. Des fois, on l'est plus que d'autres fois. Et ce matin, c'était une de ces prises de conscience-là. Tu sais, de dire, puis on en connaît là, une multitude de gens, soit qu'on a étudié avec, qu'on a travaillé avec, qui font plus ça dans la vie. Puis des fois, c'est pas toujours un choix. Ils auraient aimé ça, peut-être, continuer à faire ça de leur vie. Pour des circonstances qui sont bien là, ils feront autre chose en ce moment.
1: C'est un privilège de pouvoir dire bye en onde, parce que dans cette industrie-là, elle est un peu sans cœur des fois.
0: Ouais.
1: On dit bye-bye après un show, puis t'en reparleras pas à ton monde. Fait que là, Alain avait une chance, il a eu cette chance-là de reparler à tout le monde.
0: C'était tellement
1: de sa maladie aussi, c'est ça qui est le fun de vulgariser ça. La SLA, ça touche tellement peu de personnes, c'est méconnu, même si on connaissait le Ice Bucket Challenge et compagnie.
0: Oui.
1: Fait que chapeau de n'avoir parlé aussi, puis d'avoir si bien livré ton message, Alain, aussi ce matin.
0: Ouais, c'était vraiment touchant, puis que le meilleur pour la suite. Et par ailleurs, vous irez voir sur la page Facebook de notre station sœur Viva 105.5, là, vous avez les liens en rattrapage pour écouter ces segments-là ce matin qui étaient assez touchants. Merci, puis ça vous permettra peut-être de connaître aussi un peu le collègue.
1: Ben oui.
0: Un sacré personnage, ce Alain. Alors Alain, on pense à toi.
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0: sa musique, puis l'abominable homme des neiges, ça rime-tu ensemble, ça?
1: Peut-être. Pourquoi pas?
0: Faudra vérifier.
1: Ah oui, hein?
0: La gang de Sasquatch Sport à Thetford Mines viennent, même à ce temps-ci de l'année. Vous allez peut-être trouver que c'est un peu précoce, mais pour les gens qui font des sports de glisse, c'est en plein là que ça se passe.
1: Faut se prendre d'avance là-dessus, puis j'ai hâte de leur parler, les faire découvrir à tout le monde. C'est une belle rencontre qu'on va faire, je pense.
0: Martin et François de Sasquatch Sport s'amènent, et on va faire ça tout de suite après Somber et Back to Friends au retour. Le meilleur de la musique, toujours ici, à Haut.

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1: Yann, normalement, si je t'avais parlé d'hiver, hey, trois semaines avant l'Halloween, je t'aurais dit « Hey, man ».
2: Calme-toi.
1: Peux-tu laisser les feuilles tomber?
2: Ben là, c'est ça.
1: C'est-tu quoi? Je te fais une promesse, on va se donner le goût de parler de l'hiver.
2: OK, j'embarque.
1: Avec Martin et François Sasquatchport, au cours des prochaines semaines, on aura des chroniques d'ici le décembre avec les deux boys. Merci d'être avec nous autres au meilleur de la
3: musique.
4: Salut! Salut les gars,
3: content d'être avec vous autres.
1: Merci d'avoir accepté ça. Les gars, moi, je suis peut-être pas là dans ma tête encore. Je suis peut-être pas à regarder les conditions de neige et tout ça. Mais vous autres, vous êtes déjà là-dedans. Parce que les gens qui font des sports de glisse, ça commence là en ce moment-ci.
5: Ben oui, tout à fait. C'est le temps de s'équiper, que ce soit pour l'usager des locations annuelles. C'est le moment, c'est là qu'il y a du choix en boutique.
1: C'est là que ça commence aussi à se péter en mode hiver. Nous autres, les gars, tu sais, moi, je ne savais pas vous étiez qui.
2: Ouais,
1: vous êtes à Thetford déjà depuis un petit bout. Parlez-moi un peu de votre business.
2: Moi, quand je disais Sasquatch, je pensais deux gros gars poilus là, qui débarquaient.
3: Là, je sors.
2: Fait que vous êtes qui, vous autres, les boys?
3: Moi, c'est Martin, Sasquatch en costume, c'est moi. Des tripeux de ski, des tripeux de sport de glisse, des tripeux d'hiver. Depuis que je suis tout petit, j'ai été élevé à côté d'un centre de ski. Puis ça fait une quinzaine d'années que je travaille dans le commerce de ski.
1: OK.
3: Je partage ma passion, c'est ça qui me fait tripeux.
2: Good.
1: François, pour toi?
5: Ah ben moi, écoute, j'ai été 20-quelques années dans un gros commerce de ski. J'ai développé ma passion là. Je me suis impliqué beaucoup jeune, snowpark, après ça, club de course et tout ça. Donc, comme Martin, un tripeux, un passionné de ski. Puis au travers de ça, ben, ce qui s'est développé, c'est la passion de la partager, cette dite passion-là, puis de s'assurer que les gens trippent autant que nous autres sur la neige, en fait.
1: Vous êtes, connus comment, au juste?
2: Les deux ensemble?
3: En fait, moi, j'allais voir Frank pour qu'il fitte mes bottes quand il était au magasin avant que j'en vende.
1: OK.
3: Fait que c'est de même, j'ai connu Frank par... Écoute, c'était Sept Lacouilles pour ne pas le nommer, là, mais c'était le plus gros magasin à Thetford de sport de glisse à l'époque.

0: botte. Puis Frank, ben, pour ajuster une botte, écoute, il y a des doigts de fouille. Fait que c'était, c'est de même qu'on s'est connus.
1: C'est, je les ai remarqués, ses beaux doigts.
2: Fait que c'est ça, puis là, ça a cliqué en vous rencontrant de même.
3: Ouais, ben, tu sais, quand t'as des. Quand tu partages la passion avec quelqu'un, c'est dur de pas cliquer, là.
1: Ah ouais.
3: Tu t'en vas en même place. Fait c'est que, nous autres, on a toujours eu comme, comme principe de mettre notre passion au service des autres. Fait que, au service des clients. Fait que, tu sais, c'était un no-brainer quand cette Lecoux a malheureusement fermé, qu'on fasse affaire ensemble, puis qu'on développe notre business Sasquatch dans la même lignée qui est de partager notre passion.
1: Good.
2: Puis, justement, parlez-nous donc de ça, de votre entreprise. Elle est venue combler quel manque dans la région?
0: Ben écoute, à Thetford, il y avait plus de magasins spécialisés en sport d'hiver. Moi, j'avais ma boutique à Saint-Jacques-de-Leeds, mais à Thetford, il y avait plus rien. Fait que là, ça prenait quelque chose. Mm-hmm. Écoute, on a une belle montagne avec le mont Adstock.
1: Ben oui,
0: c'est clair. Qui est en plein développement encore.
1: Mm-hmm.
0: Fait que là, il y avait un offre de service à combler absolument. Fait que j'ai pris toute ma patience quand c'était les coins fermés, puis j'ai pris 24 heures avant d'appeler Frank. Ça, c'était toute ma patience.
1: Ah ouais. Fait que c'est ça, là. Il y avait de quoi? Il y avait une dalle, mettons.
3: Ben oui, il y avait un marché qui était disponible, clairement, que moi, j'étais déjà pas mal ancré dans ce marché-là, avec le magasin Sept-Lacouis. Donc, c'était juste la suite logique des choses. Puis, Martin, écoute, c'était un appui dans ce développement-là, parce que Martin, il a son type de clientèle, il a son approche à lui qui est différent de la mienne. Fait que, tu sais, les deux ensemble, on rejoint beaucoup de types de clients différents puis beaucoup de besoins. Hein.
1: Puis, on niaisait avec les poils tantôt, mais ça vient d'où ça squash, pour vrai? C'est-tu parce que c'est quelque chose qui est en montagne? Ça vient d'où le nom?
3: C'est une excellente question. moi, je te dirais, pendant l'été qu'on était en discussion pour embarquer ensemble, écoute, on cherchait, puis j'étais aux États-Unis, puis il y avait beaucoup d'affaires de Sasquatch dans ce coin-là.
1: That's
3: it? Puis là, à un moment donné, j'ai eu un flash, je dis, on est des bêtes de montagne.
1: C'est
3: j'ai
1: bon.
3: Envoyé ça, puis tout de suite, il a dit, go, j'embarque. Voilà.
1: Mais ça se distingue aussi.
3: Ah oui.
1: Tu sais, t'entends pas ça à tous les coins de rue, là, un magasin de sport de glisse qui s'appelle Sasquatch Sport. Fait qu'on, tu sais, marketing, là, ça, hein, on s'en rappelle aussi. C'est ça qui est bon. C'est ça que j'aime.
2: Moi, je suis convaincu qu'à les avoir comme ça, aux deux semaines, on va s'en rappeler aussi. Parce qu'il y a clairement une passion qui est là. On voit les gars que, tu sais, ça respire, cette passion-là, chez vous. Puis j'ai vraiment hâte qu'on puisse en entretenir à toutes les deux semaines. D'ailleurs, notre prochain rendez-vous sera le 20 octobre. François, Martin, merci de prendre le temps de venir nous jaser au meilleur de la musique.
1: Si là, je veux vous découvrir, je fais ça où?
2: Ouais,
1: par quel site, où je vais?
3: Présentement, ça va être sur la page Facebook, Sasquatch Sport. Ça va être le lien principal pour nous rejoindre.
1: Good.
3: Sinon, ben, vous pouvez nous appeler. On est à Thetford, 418-755-0234. Toujours prêt à s'occuper des gens.
1: Good, c'est ça, mon cher.
2: C'est un rendez-vous dans deux semaines. Martin, François, de Sasquatch Sport. Merci, les boys.
0: Merci à vous.
1: À bientôt. Salut, à dans deux semaines.

0: Ouais, ben après une soirée de game politique, ce sera une toute autre game dans les prochaines minutes.
1: Oui, où on parlera de ce match inaugural du Canadien sans Ivan Demidov avec Oli et FX. Puis d'ici là, on peut aller réécouter les meilleurs moments de haut. Aujourd'hui, il y en a en masse, autant sur le 97.3.ca dans la section rattrapage.
0: De quel bord va souffler l'ouragan ce soir?
1: On sait bien pas.
0: Mais on se retrouvera demain pour en parler.
1: Yes.
0: 14h55. À demain tout le monde.
1: Salut.
0: Bye.

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3: Bonsoir, ici Claude Marquis. Voici vos actualités. Le nouveau député d'Arthabasca, l'érable, Tarek Ennoud, entend faire de la santé une priorité. Il veut notamment poursuivre la modernisation de l'Hôtel-Dieu d'Arthabasca à Victoriaville et attirer davantage de médecins et d'infirmières dans la région. Tarek Ennoud se dit également favorable à une décentralisation des décisions en santé et à une réflexion sur la création d'une zone socio-sanitaire distincte pour le centre du Québec au sein de son parti. Et la Chambre de commerce et d'industrie de la région de Thetford félicite les élus à la suite du scrutin et se dit prête à collaborer avec le nouveau gouvernement. Elle demande notamment de s'attaquer à la pénurie de main-d'œuvre et aux impacts de la guerre tarifaire avec les États-Unis. C'est ce qui complète vos informations. 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
3: 17h54. 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
4: C'est la game. Bon mardi, tout le monde. Bon premier match d'ouverture pour le Canadien de Montréal. Olivier Paiement et FX Bénard avec vous pour la prochaine heure pour cet avant-match spécial. Merci d'être à l'écoute, peu importe où vous êtes, peu importe de où vous nous écoutez, partout sur le réseau BPM Sport, partout sur le réseau O, sur les applications mobiles de radio, sur YouTube. Et puis, on a aussi appris dernièrement que notre émission est maintenant aussi disponible par la suite en format balado.
5: Oui.
4: Fait que sur Apple Podcasts, Spotify, peu importe. Si vous avez raté la game, si vous voulez réentendre certains moments, ben vous pouvez aller sur votre plateforme favorite de podcast pour écouter ça. Comment ça va, FX?
5: Je suis en pleine forme. J'ai hâte à ce premier match à domicile du Canadien de cette saison 2026-2027, mon cher Oli. J'ai hâte à l'accueil aussi des joueurs sur la patinoire, l'introduction. Rappelle-toi, l'an dernier, on avait rendu hommage à Ken Dryden, notamment dans ce premier match à domicile de l'organisation. On avait fait entrer aussi les joueurs sur une chanson d'intro. Alors, on demandait aux Québécois de choisir notamment une chanson québécoise. Et je sais que Zachary Bolduc était rentré sur une chanson de Cire Pathétique.
4: Ben oui!
5: Alors, j'ai hâte de voir ce que va nous réserver ce premier match à domicile pour le Canadien.
4: Mais là, la question que tout le monde se pose en ce moment dans leur char là, ou chez eux, FX Bénard, il choisirait quelle chanson pour rentrer sur la glace?
5: Ah, c'est une bonne question, ça. J'ai bien aimé l'audace de Zachary Bolduc l'an dernier.
4: C'était un beau clin d'œil.
5: Cire Pathétique pour mon pays. C'était quelque chose quand même. Je suis plus un gars des Cowboys fringants, mais en même temps, j'essaierais de trouver une chanson qui fonctionnerait pour une introduction. Pas les étoiles filantes, c'est trop facile.
4: Parce que t'es un gars de Repentigny, en plus. C'est ton coin de pays, ça.
5: Ben, c'est ça.
4: Ouais.
5: La chanson Motel Capri des Cowboys Fringants, ça fait référence à un motel qui est situé à Repentigny.
4: Bon.
5: Ce sont des gars de chez nous. Mon chum Rémi, peut-être? Rémi.
4: C'est bon.
5: Ce serait bon comme introduction pour rentrer sur la patinoire. Choisirais quoi?
4: Pas le temps, OK? On a un show rapide, mais on n'a pas le temps de faire ça aujourd'hui. Parce qu'on a tout un programme pour vous, parce que c'est l'avant-match du premier match à la maison du Canadien de Montréal dans même pas 15 minutes. On va aller parler à Marco D'Amico, qui est sur place au Centre Bell. Marco va nous donner les dernières informations par rapport à l'alignement de l'équipe, les dernières infos par rapport à la blessure, évidemment, à Ivan Demidov, les changements qui vont être faits de part et d'autre pour le Canadien et les Hurricanes. Donc, on va jaser à Marco D'Amico, dans une quinzaine de minutes environ. On va revenir sur les moments forts de la journée à BPM Sport. Ça brasse. Pas à Montréal, mais à Toronto. Il y a un jeune joueur dont le comportement fait énormément réagir. Les boys en ont débattu ce matin dans le club. Et Georges Larraque, qui n'en dément pas, il y a une position assez forte par rapport au traitement qui est réservé à Juraj Slafkovský présentement. Georges n'aime pas la façon dont Martin Saint-Louis traite Slaf. On va aller entendre ce que Georges avait à dire un peu plus tard et on va réagir par rapport à ça parce que c'est intéressant ce qu'il dit. Je suis pas nécessairement d'accord, mais c'est vrai que c'est un peu spécial ce qui se passe avec Juraj Slafkovský en ce moment, surtout avec la nouvelle qu'on a eue par rapport à Ivan Demidov, mais ça, on va y revenir dans un instant. Et comme c'est maintenant notre habitude aux alentours de 18h45, on va mettre à la table pour le gros menu qu'on a ce soir dans la Ligue nationale de hockey. Mais bon, justement, j'y faisais référence. Canadiens Hurricanes ce soir, mais ce qui retient l'attention aujourd'hui, c'est cette blessure à Ivan Demidov va rater 2 à 4 semaines pour une blessure au bas du corps. On devine que c'est cette blessure qu'il a subie il y a 2 semaines. Là. Rappelez-vous, le match pré-saison contre les Sénateurs à Trois-Rivières. Il a bloqué un lancer. Il a été en douleur immédiatement. A quand même terminé la rencontre. mais il a raté des entraînements par la suite. Puis là, on le voyait après deux matchs là, que c'était pas le même Ivan Demidov qu'on voyait l'an passé. C'est dommage, FX, comme nouvelle.
5: C'est vraiment dommage de perdre ton joyau. J'aime ça l'appeler le joyau de l'organisation quand même. C'est possiblement le joueur qui a le plus de talent.
4: Ouais.
5: 2 à 4 semaines, ça nous amène un lit environ entre 7 et 13 matchs dans le cas d'Ivan Demidov. Mais c'est sa deuxième saison dans la Ligue nationale. On a des attentes vis-à-vis Ivan Demidov. Il a tellement bien fait la saison dernière. Et ça te crée quand même un trou sur le deuxième trio.
4: Absolument.
5: Parce que là, comment tu combles l'absence d'un joueur comme Ivan Demidov, c'est pas facile. Et une des forces du Canadien pour amorcer la saison, ce qu'on n'avait pas vu dans les dernières années, c'est d'avoir deux trios là, sur papier là, qui peuvent en apporter beaucoup offensivement. Alors, tu avais ça avec le premier trio avec Suzuki, Caulfield, Kreider. Et tu avais ça avec Slav, Newhook, Demidov, même si ça a été deux matchs c'est compliqués ça. Pour ces trois-là. Bien évidemment, jumelé à la blessure d'Ivan Demidov.
4: Parce qu'Ivan Demidov, il change la donne en attaque pour le Canadien. Il fait en sorte que tu as 4 attaquants de premier plan. Puis tu peux les répartir comme tu veux. L'an passé, c'était 3 sur le premier trio. Puis Ivan Demidov jouait sur le deuxième. Là, pour commencer l'année, on était allé de 2-2. Mais ça change la donne parce que là, tu es plus obligé de seulement te fier sur ton premier trio. Un premier trio qui produit beaucoup. C'est une des meilleures lignes de la Ligue. Quand Caulfield et Suzuki jouent ensemble... Mais d'avoir Demidov, ça te permet d'avoir cette poussée secondaire d'attaque. Là, tu l'as pas. C'est quand même un jeune joueur qui est encore en développement. Ça va faire mal. Puis, tu sais, quand on discutait il y a quelques semaines de nos prédictions pour sa saison, il y avait des optimistes qui disaient même « peut-être qu'il va atteindre le plateau du point par match, 85 points, tout ça. » Malheureusement, ce sera pas le cas pour Ivan Demidov, visiblement, cette saison.
5: Et même si la constance n'est pas toujours là dans son cas, parce qu'on parle d'un jeune joueur encore dans la Ligue nationale, c'est le type de joueur qui peut changer un match à lui seul.
4: Ben oui.
5: Une seule action dans une rencontre, alors que tu ne l'as pas vu possiblement depuis le début du match, et cette action-là va te permettre de revenir dans la rencontre ou de marquer un but important. Alors, c'est ça le facteur Ivan Demidov. Et là, tu ne l'as pas. Et en attendant, il va falloir que tu trouves des solutions à l'interne. Il va falloir que tu testes la profondeur de ton attaque. Bien évidemment, ça ouvre des portes pour des joueurs comme Florian Jacquet qui va jouer son premier match dans la Ligue nationale de la saison ce soir, parce qu'il en a joué 2 quand même la saison dernière, mais c'est quand même une ouverture locale pour lui à son premier match de la saison. Et t'as des joueurs comme Kirby Duck qui aura une promotion sur le deuxième trio pour le match de ce soir.
4: On va en parler de ça là, avec Marco D'Amico dans une dizaine de minutes environ. Comment ça se fait que Kirby Duck se retrouve dans cette position-là? C'est-tu vraiment mérité comme promotion pour Kirby Duck? Marco va nous donner sa perspective par rapport à tout ça. J'aime le commentaire que Sandra nous fait sur YouTube. Ça va faire mal à l'avantage numérique de ne pas avoir Ivan Demidov. C'est un morceau important pour l'avantage numérique du Canadien parce que là, c'est une grosse arme de plus. Là. Le gars qui joue à l'opposé de Cole Caulfield, bien évidemment, t'as un gaucher qui peut y aller d'un lancer sur réception, d'un tir qui est tout simplement dévastateur. Ouais, celui d'Ivan Demidov, il a aussi une excellente vision. Quand t'as ces 5 gars-là sur la glace en avantage numérique, là, Slav, Demidov, Hudson, Caulfield et Suzuki, je veux dire, c'est tellement dur à défendre. Ouais, parce
5: tu peux encaisser de partout.
4: Encaisser de partout. La puck, elle bouge vite. Après deux matchs, un peu moins évident l'avantage numérique du Canadien. Kreider va prendre la place à Demidov, j'imagine. Donc, on verra comment lui et Slav réussissent à se complémenter par rapport à tout ça. Ça fait mal, puis oui, t'as raison de le dire, là, c'est Kirby Duck qui va prendre sa place sur le deuxième trio, puis je me dis, là, une chance qu'on ait signé Kreider il y a quelques semaines. Parce qu'imagine, si Kreider était pas là, tu te retrouverais dans la même situation que tu l'étais il y a 2-3 ans, quand t'avais ton premier trio, puis t'avais absolument rien d'autre en attaque.
5: Oui, effectivement. L'acquisition de Chris Kreider change tout dans ce scénario-là, t'as entièrement raison. Parce que là, en ce moment, tu ferais quoi si Chris Kreider était pas là? Possiblement que tu irais avec un premier trio, Caulfield, Suzuki, Slav, et tu te dirais, regarde, je sais que la stratégie est simple, je sais que j'ai un excellent premier trio, pour le reste, c'est plus compliqué de produire offensivement, mais je vais quand même me baser sur eux pour aller chercher des buts importants et gagner le match. Alors que là, au moins avec Chris Kreider, tu as un premier trio qui est très intéressant, et Slav est ton arme sur le deuxième trio. Là, il doit prendre en charge ce deuxième trio-là, Ali, c'est primordial. Demidov n'est pas là, c'est sur lui que va se ramasser la pression en tant que telle de faire produire ce deuxième trio-là. C'est Slav qui a toute la pression en ce moment, sur le deuxième trio.
4: On lui a donné les clés du deuxième trio, puis on lui a dit, vas-y, c'est ta ligne, prouve-nous que t'es capable de le faire. Parce que Slavkovski a montré qu'il est capable d'être la locomotive d'un trio dans le passé, mais pas en jouant avec Alex Newhook et Kirby Duck. La tâche va être pas mal plus difficile, mais On parle d'un ancien premier choix au total. On parle d'un gars qui fait presque 8 millions de dollars par année. Un gars qui a fait 70 points l'an passé. Il est supposé être capable de le faire. Il est supposé pas juste dépendre des autres joueurs de qualité qui évoluent autour de lui. Fait que j'ai hâte de voir comment Slav va évoluer ce soir. C'est un match important parce que t'affrontes, ben c'est ton ouverture locale. Il y a toujours évidemment un côté important par rapport à ça, mais tu t'affrontes les Hurricanes. Là. C'est pas comme l'an passé contre le Kraken, un match qui voulait pas dire grand-chose. Là, c'est l'équipe qui t'a éliminé.
5: Exact.
4: L'équipe qui t'a humilié, même en série. Ce sont les champions en titre de la Coupe Stanley. Ils ramènent essentiellement la même équipe. Là. Quelques changements ici et là. Troisième paire, quatrième trio. Mais c'est une question de fierté pour le Canadien aussi ce soir.
5: Une question de fierté de prendre sa revanche de l'an dernier. Ça, ouais. C'est clair. T'as gagné le premier match de cette série-là. Par la suite, t'as subi quatre défaites de suite pour être éliminé du portrait des séries. Le Canadien avait très bien fait contre les Hurricanes de Lee en saison régulière la saison dernière. En série, tu gagnes le premier match. Par la suite, ça a été compliqué. Mais on le sait, c'est quoi les Hurricanes de la Caroline? On la connaît, la recette. On sait que c'est une équipe qui met énormément de pression, qui va lancer énormément au filet. On va tenter de créer de la circulation devant Jakub Dobesch. Alors, aux défenseurs aussi, de tasser les joueurs du devant du filet, de permettre à Jakub Dobesch de voir les rondelles. C'est le type de jeu qu'amène une équipe comme les Hurricanes de la Caroline et sont capables de jouer physique sur quatre trios.
4: Ouais, exactement. Bon. On l'a vu en série l'an passé. Là.
5: Je comprends que cette Jarvis n'est pas là. Je comprends qu'Alexander Nikishin n'a toujours pas de contrat en vue de la saison.
4: Pas le meilleur début de saison non plus pour les Hurricanes.
5: Devant le filet, c'est coup-ci, coup-ça aussi avec Brandon Bossy qui a perdu ses deux matchs depuis le début de l'année.
4: Là, c'est Kochetkov qui va être là ce soir.
5: Est-ce que c'est lui qui est confirmé?
4: Je pense que oui, mais je me trompe peut-être.
5: Non, je pense que c'est Brandon Bossy qui est
4: Brandon
5: confirmé.
4: Bossy.
5: Et qui a deux défaites depuis le début de la saison.
4: Exactement. Fait que pas... Alors, c'est normal d'avoir un petit peu un lendemain de veille là, quand t'es champion de la Coupe comme ça, mais ça montre peut-être que c'est un match un peu plus prenable aussi pour le Canadien de Montréal, parce que c'est pas un adversaire facile. C'est jamais facile d'affronter les Hurricanes de la Caroline. Puis tu sais, là, on est au mois d'octobre. Là. Ça fait quoi, 4-5 mois que l'équipe a été éliminée par la Caroline? Combien de fois dans les derniers mois, dans le bilan de fin de saison, tournoi de golf, des entrevues, ci, ça, est-ce qu'ils en ont parlé? Du style de jeu des Hurricanes, sur lequel le Canadien veut s'inspirer du fait qu'ils ont beaucoup appris de cette équipe-là en l'affrontant. C'est un peu un modèle pour le Canadien d'une certaine façon, les Hurricanes.
5: Tu veux passer un message ce soir?
4: Ben oui.
5: Tu veux passer un message que ce que tu as subi l'an dernier comme défaite en séries éliminatoires, tu la subiras pas à nouveau cette année quand tu vas affronter cette équipe-là. C'est ça le Canadien, c'est un match revanche. Ça n'a pas fonctionné l'an dernier contre les Capitals en saison régulière. Le Canadien a eu des difficultés contre cette équipe-là, même si les Caps les avaient éliminés en 5 matchs. Mais tu sais, ce soir, premier match devant tes partisans en plus, je veux voir de l'énergie, je veux voir de l'effort, je veux voir les gars travailler très, très fort pour aller inscrire la première victoire de la saison à domicile. C'est ce que tu recherches. Là. Tu vois comment ton équipe a réagi à cette défaite-là en 5 matchs contre les Hurricanes en série.
4: Est-ce que Chris Kreider va se faire applaudir par la foule montréalaise ce soir?
5: Je pense que oui. J'en parlais tantôt, mais je le disais à la blague, mais c'est quand même vrai que c'est son premier match devant ses nouveaux partisans et des partisans qui ont quand même une mémoire assez longue concernant les événements de 2014. Je crois pas qu'il va se faire ruer. Là. Il va peut-être avoir quelques partisans qui l'ont eu, mais honnêtement, là,
4: il y avait quelqu'un sur YouTube qui disait qu'il pourrait entrer sur la chanson « Sorry ».
5: C'est bon.
4: Is it too late now to say sorry? Hein?
5: Ah, c'est bon.
4: Pardon.
5: J'aime ça.
4: Mais moi aussi, je suis d'accord avec toi. Là. Je pense surtout qu'on est passé à autre chose. Là. Puis il a déjà contribué. Il a marqué un gros but dans le dernier match. D'après moi, Chris Kreider, je dis pas qu'il va recevoir une ovation monstre, là, bien évidemment, mais je pense qu'il va quand même être chaleureusement applaudi par la foule montréalaise.
5: Et il y a une belle opportunité ce soir parce qu'évidemment, il joue encore sur le premier trio, mais comme tu l'as mentionné, il va jouer sur la première vague du jeu de puissance. Et on va possiblement changer la stratégie là, du jeu de puissance ce soir. C'est Kreider qui va être sûrement devant le gardien adverse. Est-ce que Slafkovský va prendre l'endroit d'Ivan Demidov? On sait qu'il y a un bon lancer quand même, Juraj Slafkovský. Est-ce que j'ai hâte de voir comment qu'on va démêler tout ça pour l'avantage numérique du Canadien.
4: Exactement. Puis, ouais, mon erreur, tu as raison. Pas encore confirmé, mais fort probablement Brandon Bossy devrait obtenir son départ ce soir pour les Hurricanes. On va prendre une pause et au retour, on s'entretient avec Marco D'Amico en direct du Centre Bell. Marco va nous donner ses derniers échos par rapport à la formation du Canadien dans le match de ce soir. Une grosse occasion à saisir pour Kirby Dach sur le deuxième trio. Mais est-ce qu'il la mérite? et aussi Florian Jacquet qui va effectuer ses débuts cette saison dans l'uniforme du Canadien de Montréal. Une belle opportunité pour lui aussi. On parle de tout ça avec Marco D'Amico dans deux minutes.
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4: 18h12 dans la game. On va s'entretenir à Marco D'Amico. Il est en direct du Centre Bell ce soir pour le premier match local du Canadien de Montréal face aux Hurricanes de la Caroline. Comment ça va, Marco?
5: Salut, Marco.
6: Ça va très bien, les boys et vous autres?
4: Ça va super bien, merci. Ça va bien aussi pour Kirby Dach, qui s'est réveillé ce matin avec cette nouvelle-là. Ivan Demidov est blessé, puis il s'est retrouvé avec une belle promotion sur le deuxième trio. Je veux que tu nous aides, Marco, parce que ça fait plusieurs heures là, qu'on est sur ce dossier-là. Pourquoi est-ce que Kirby Dach s'est retrouvé avec cette promotion-là?
6: Ben, écoute, c'est une valeur, parce que pour moi, c'était ou Zachary Bolduc ou Kirby Dach qui méritait cette place-là. On vient juste de voir sa famille passer à Zachary ici, on le salue d'ailleurs. Mais pour moi, je pense que pour le Canadien de Montréal, tu peux mettre Kirby Dach dans la vitrine en le jouant sur le deuxième trio un peu plus. Et en même temps, c'est un joueur qui, quand il joue à l'aile avec Alex Newhook, ben on le sait, Martin Saint-Louis aime avoir deux gars capables de faire les mises au jeu de leur bon côté. Kirby Dach droitier, Alex Newhook gaucher. Donc, ça va faire en sorte que ce trio-là va être plus un trio de confiance dans des situations défensives critiques, parce que tu sais que tu vas pouvoir mettre ces trois gars-là sur la glace et gagner les mises au jeu de leur côté fort. Donc, il y a ça. Il y a la chimie installée aussi avec Newhook depuis que ces deux joueurs-là jouent junior. Et il faut le dire, c'est une dernière chance aussi pour Kirby Dach de se faire valoir. Je pense que tu vas avoir besoin de quelqu'un qui va élever son jeu d'un cran. S'il y a un gars qui a joué à l'aile dans un top 6 qui a démontré cette capacité-là par le passé, c'est bien Kirby Dach. Donc, est-ce que c'est sa dernière chance? Peut-être, mais c'est une chance à saisir.
4: Oui. Ça, il y a une chose qui est sûre, là, Kirby Dach, il ne pourra pas dire qu'il ne s'est pas fait donner des chances à Montréal jusqu'à la fin, même si c'est peut-être pas nécessairement mérité. Là, il s'en fait donner une sur le top 6. Est-ce qu'aussi, de l'autre côté, on peut voir ça comme un certain désaveu envers Zachary Bolduc?
6: Non, je pense que j'aime beaucoup la combinaison de Zachary Bolduc avec Phil Dano. Je pense que ces deux gars-là se trouvaient bien sur la glace en pré-saison. Et tu veux aussi apporter un certain niveau de balance. Tu sais, j'ai pas tant aimé la combinaison Dano-Dach. Oui, contre Toronto, mais moins contre Pittsburgh. Donc, pour moi, je pense que c'est bon d'avoir un équilibre. Puis, d'habitude, les coachs, ça bâtit des trios avec des duos et un joueur complémentaire. Je pense que le duo sur le troisième trio avec Bolduc et Dano, c'est taxié dans ce cas-ci. Ça pourrait être Kapanen aussi, qui est un droitier, on le sait bien. Donc, c'est plusieurs opportunités d'essayer des expériences, mais une expérience qui a déjà fonctionné, c'est Dano et Dach. C'est Dano et Bolduc. Donc, ces deux-là ensemble, pour moi, j'ai hâte de voir, parce que Dano vient complémenter vraiment un trio. Et on le sait, Zachary Bolduc travaille sur les détails de sa game, veut s'améliorer défensivement, mais on le connaît très bien, Zach, pour son tir. Donc, s'il n'y a pas à se soucier trop du côté défensif, il peut focusser sur son jeu physique et d'aller au filet, je pense qu'il est gagnant aussi, même si c'est pas un deuxième trio.
4: C'est intéressant ce que tu dis, Marco, quand tu parles du fait que là, Kirby Dach est placé dans la vitrine, parce qu'on le voit, la profondeur du Canadien est déjà testée. Là. Avec cette blessure à Demidov, avec Oliver Kapanen, qui est toujours pas à 100%, tu sais, malgré ce fait-là, que t'as pas nécessairement déjà là, une grosse profondeur, le Canadien serait quand même ouvert à l'idée d'échanger Kirby Dach dans un avenir plus ou moins rapproché.
6: Voilà, je suis sûr que certains de ces gars-là, Kapanen, il est day-to-day, jour au jour. Ivan Demidov, 2 à 4 semaines. Qu'est-ce qui arrive s'il revient en 2 semaines puis Kapanen il est en santé? Là, tu as le même beau problème. Mais si tu prends le temps de mettre Kirby Dach dans une position positive et il est capable de performer, mais ça améliore, non seulement ça t'aide à gagner des matchs entre-temps, mais ça améliore ta position de négociation une fois que ces joueurs-là reviennent en santé.
5: Mais on y croit-tu vraiment? Non, mais sérieux.
4: C'est une
5: là.
4: Bonne question, FX.
6: FX, j'aime moi, ça que moi, je veux dire une chose. Vas-y. Je veux dire une chose. Dans la Ligue nationale, il y a un type de joueur qui va faire fondre le cœur de n'importe quel DG dans la Ligue nationale, puis c'est un gros centre droitier.
5: Ouais, je comprends.
4: Il va se faire donner des chances jusqu'à temps que...
6: Ils vont avoir des chances illimitées parce qu'ils sont tellement rares. Et c'est pour ça que le Canadien était intéressé à Kirby Doc dès le début. Puis il y a toujours un DG qui va dire, moi, je vais être capable de le relancer, ce jeune-là. Écoute, on le sait que les Oilers d'Edmonton sont intéressés. Pas par chance, c'est le DG qui l'a repêché à Chicago qui est en poste. Mais aussi du côté de Calgary, il cherche un gros centre droitier depuis des lunes. Donc, écoute, il en manquera pas d'intérêt. C'est simplement à quel point cet intérêt va être élevé.
5: Parce que je dément pas le fait qu'il y a toujours de l'intérêt pour un profil comme celui de Kirby Doc. Surtout, tu en as parlé, Marco Droitier, grand bonhomme, 6 pieds 3, qui a des habiletés quand même offensives. Mais c'est juste à quel point que tu peux augmenter sa valeur, à quel point le risque est payant pour le Canadien de le faire. T'sais, au final, on s'obstine pour quoi comme retour aussi? C'est plus ça.
6: Ou un joueur qui pourrait aider, donc un pour un, ou dans un package pour aller t'améliorer de façon significative ailleurs, parce que tu peux mettre plusieurs morceaux pour aller chercher un joueur de qualité.
5: Je
6: pense que c'est là où ce que le monde va penser que c'est anodin. Là. Le monde va dire ça n'a aucun sens. Ça en vaut pas beaucoup. Mais des fois, des joueurs qui sont capables de prendre leur envolée au bon moment sont des joueurs que tu peux mettre dans des transactions ou transiger à l'apogée de leur pouvoir de négociation. Tu sais, regarde simplement l'année passée. Tu as eu Tristan Jarry qui a été mis au ballottage la saison d'avant et a connu un début de saison de tonnerre assez pour convaincre Edmonton d'échanger un choix de deux, Kulak et Skinner pour aller chercher ses services. Et aujourd'hui, je pense que Skinner a des meilleures statistiques depuis l'échange que Jarry à lui seul. Et ça n'inclut pas les deux choix de deuxième tour et le Samuel Girard qu'a maintenant les Penguins de Pittsburgh. Donc, tu as toujours l'avantage si l'atout performe. Et c'est ça que le Canadien va voir.
4: Il y a un autre gros joueur de centre qui va jouer pour le Canadien ce soir et c'est Florian Jacquet. Par contre, il a été placé à l'aile sur le quatrième trio. À quoi est-ce que tu t'attends de Florian Jacquet pour ses débuts cette saison?
6: Écoute, crash and bang.
4: Ouais.
6: C'est du shake and bake, ce joueur-là. Il va y aller à 100 000 à l'heure. Il va donner des mises en échec. Il va jouer avec de la rapidité. C'est un atout qui a ajouté cet été. Et honnêtement, pour moi, je pense que j'aimerais le voir suivre l'exemple de Josh Anderson. C'est pour ça qu'on les a mis sur le même trio, là. Tu vas avoir un gars comme Jake Evans qui va être capable de s'occuper de la défensive, du bon positionnement. Mais Florian Jacquet et puis Josh Anderson, allez-y à la guerre. Patinez, soyez physique, jouez fort le long de la bande, tirez au filet. On se dirige vers le gardien, pas peur. Et c'est certain, apporter de l'énergie à cette équipe-là parce qu'on se souvient, durant les séries, tu avais besoin de cette étincelle-là. Donc, un gars comme lui qui va avoir l'adrénaline dans le tapis, je m'attends à une game avec beaucoup d'énergie.
4: Pis c'est un bon modèle. T'as raison, le Josh Anderson, parce que Josh Anderson, il joue très bien sur la ligne. Dans la mesure où c'est un gars qui va frapper, qui va déranger, qui va faire mal à l'autre équipe, mais tu peux pas dire non plus que l'indiscipline de Josh Anderson, elle fait mal aux Canadiens. Et ça, c'est quelque chose sur lequel Florian, puis même son frère Harbert aussi, je dirais, là, que les deux frères Jacquet ont de la misère peut-être par moment de... Des fois, il y a des deux, puis des quatre, puis des cinq qui peuvent faire mal à leur équipe.
6: Je pense que peut-être en série, sont un peu plus gentils avec Josh Anderson, mais on se souvient la pénalité en fin de semaine contre Pittsburgh sur Samuel Girard. Et on se souvient, en début de l'année passée, la dégringolade émotionnelle du côté de Josh Anderson à Edmonton.
4: Ouais, quand il tapait son bâton sur la glace. Là.
6: Ouais, c'est ça. Là. Il y a eu de l'indiscipline de sa part par le passé.
4: T'as raison.
6: Mais je trouve que c'est moins des pénalités stupides. Je pense pas que c'était nécessairement sa faute à Pittsburgh. Là, je pense que Samuel Girard est pas un gros bonhomme. Puis il a un peu mis la main sur l'épaule puis il a volé un peu. Là. Mais en grande majorité, c'est un joueur discipliné. On l'a vu en série. On le cherchait en série contre Tampa, contre Buffalo, même contre la Caroline. Il s'est jamais laissé aller. Il a toujours joué dans la discipline. Puis il sait. Il y a un A sur son chandail maintenant. Il doit leader, par exemple. Il doit mener cette équipe-là. Puis personnellement, je pense que c'est une bonne mission d'avoir un Florian Jacquet sous son aile.
4: Hey, merci beaucoup, Marco, pour ton temps. C'est vraiment apprécié. Bon match. Tu salueras nos collègues de notre part sur la galerie de presse. Puis on s'en parle très bientôt.
6: Toujours un plaisir, les gars.
4: Bye, alors voilà, c'était Marco D'Amico qui nous parlait en direct du Centre Bell. On va prendre une pause et au retour, les meilleurs moments de la journée à BPM Sport, mais aussi, il y a des détails qui ont commencé à émerger sur l'offre que le Canadien avait aux Blue Jackets pour Kirill Marchenko et l'intérêt que l'équipe aurait pour Dylan Larkin. Donc, on va parler de tout ça dans deux minutes dans la game.
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1: Ça s'en vient, là, dans 35 minutes. C'est officiellement le début de la saison locale pour le Canadien de Montréal et ça se passe bien évidemment face aux Hurricanes de la Caroline au Centre Bell. Juste avant qu'on parle de tout ça, des infos par rapport aux transactions, aux négociations dans lesquelles le Canadien de Montréal serait impliqué. Alors, c'est un texte de Frank Saravelli, le réputé informateur, qui dit bien évidemment que là, le Canadien tente de frapper un coup de circuit d'ici la date limite des échanges pour vraiment améliorer ses chances de remporter la Coupe Stanley.
2: Ouais.
1: Il dit que le Canadien, c'est quelque chose qu'on savait déjà, mais a essayé très fort de faire l'acquisition de Kirill Marchenko. Ce qui a fait en sorte, au final, que l'équipe n'a pas été capable, c'est qu'elle ne voulait pas donner Slav Demidov ou Caulfield.
2: Parfait.
1: C'est pas mal.
2: Avec raison.
1: Avec raison, là, parce que...
2: Je comprends.
1: Les Blue Jackets voulaient un attaquant de premier plan. Ils ont été capables d'aller chercher quand même Matthew Nyes. Le Canadien ne voulait pas se départir d'un de ces trois gars-là. Puis, je suis d'accord, pour moi, les trois sont meilleurs que Marchenko.
2: Ouais.
1: Ils ont plus de potentiel, peu importe.
2: Ouais.
1: Mais le Canadien avait quand même une offre pour Marchenko.
2: Est-ce que c'est mentionné?
1: Ben je l'ai juste devant moi.
2: Vas-y donc.
1: Donc, selon Frank Saravelli, il y a plusieurs sources qui lui ont expliqué que le Canadien aurait offert un package qui aurait inclus deux attaquants et un défenseur qui sont actuellement sur l'alignement LNH, un choix de premier tour, ainsi qu'un autre choix conditionnel de premier tour qui aurait pu devenir enfin un autre choix de premier tour. Fait que deux attaquants, un défenseur, des choix.
2: Et tu me dis que les deux attaquants sont des attaquants actuels.
1: Exactement.
2: Du Canadien de Montréal.
1: Alors, c'est pas Alex Belzile, c'est pas Michael Hage, c'est pas Alexander Zarovski.
2: Alex Belzile.
1: Tu sais, on peut lancer des noms, là.
2: Ouais.
1: Est-ce que Zachary Bolduc? Est-ce que Kirby Dach?
2: Est-ce que Oliver Kapanen ferait partie de cette transaction?
1: Alex Newhook, un défenseur.
2: Moi, je pense que ça prend au moins Newhook ou Bolduc dans une transaction comme celle-là.
1: Ouais.
2: Je pense.
1: Puis, tu sais, le défenseur, est-ce que c'est Kevin Goulet ou est-ce que c'est Adam Engstrom ou Jacky Struble?
2: Tendance à te dire que c'est pas... Ah.
1: Mais je comprends Columbus
2: ils sont bien nantis quand même
1: d'avoir visé
2: gauche,
1: plus la qualité que la quantité. Parce que disons que l'offre du Canadien, là, c'était, je sais pas, Kapanen, Bolduc, Jacky, puis un choix de premier tour.
2: Non.
1: On s'entend que tu préfères avoir Matthew Nyes que ça.
2: Ben, 100%.
1: Mais c'est vrai qu'après ça, si disons, c'était Newhook, Gooley, puis...
2: Dak.
1: Ah, oh, là, c'est intéressant.
2: Là, c'est intéressant quand même.
1: En tout cas, ce que Saravelli dit, ouais, c'est que maintenant, le Canadien a retourné son attention vers Dylan Larkin. Évidemment, sa liste de destinations potentielles, elle est assez limitée. Et pour le moment, Dylan Larkin n'est pas encore ouvert à être échangé à une formation au Canada, ce qui déçoit beaucoup le Canadien. Mais ça, c'est quelque chose qu'autant Marco D'Amico que Renaud Lavoie répètent constamment sur nos ondes. Saravelli dit que si Larkin ajoute le Canadien à sa liste,
2: c'est fait.
1: Demain matin, c'est un membre du Canadien de Montréal. Pas grave qu'il soit dans la même division. Le Canadien est une des seules équipes qui peut offrir à Détroit le package exact que l'équipe veut. Fait que on verra au final, c'est ce qu'il dit, là, de si jamais c'est une saga qui continue, parce que là, il va jouer à Détroit à soir, là. Il devrait jouer en tout cas. Ben là, est-ce qu'il va continuer à élargir sa liste, puis là, le Canadien va faire partie de ça, parce que ça reste que, tu sais, le Canadien a quand même été capable de convaincre Chris Kreider de venir à Montréal, puis t'as d'autres Américains aussi au sein de l'équipe. Fait que t'as quand même un chemin qui est possible vers
2: ouais,
1: ça.
2: Ouais, exact. Ce qui me fait hésiter en cas de Dylan Larkin, Oli, c'est... On compare avec la situation Chris Kreider. Dès que Chris Kreider est devenu disponible, aussitôt ça a pas niaisé, puis ouais, il voulait se joindre aux Canadiens de Montréal. Dylan Larkin, ça fait longtemps quand même qu'on en parle, puis je sais qu'il manquerait juste ça, là, qu'il donne le Canadien comme équipe auquel il accepterait d'être échangé, et ce serait fait. Mais je sais pas si après autant de temps, puis on a essayé de le convaincre, puis je sais pas de quelle manière possible, mais est-ce que c'est Cole Caulfield qui a parlé du Canadien? Tu sais, après autant de temps sans que ça se fasse...
1: C'est ça qui est bizarre.
2: C'est que c'est long, là.
1: Je comprends qu'il est tanné, mais... Si ça prend plusieurs mois, là, puis qu'on tord le bras solide, là, puis qu'on est quasiment en train de torturer... Puis là, je le prendrai demain matin, oui, mais... Tu sais, il accepte, mais... À moitié, là, tu sais, en tout cas... Je pense que les prochains jours ou les premiers matchs de Dylan Larkin avec les Red Wings en uniforme, ça va avoir une influence. Là. Si l'équipe se fait rosser, puis il se fait huer, puis les gens pitchent des canettes sur la glace à Détroit, peut-être qu'il va dire, ouais, regarde, envoyez-moi à Montréal, là, je m'en fous, puis on va passer à autre chose.
2: En même temps, je comprends parce qu'il reste encore quelques saisons là, sous contrat. Alors, s'il accepte d'être échangé à Montréal, c'est un long dossier. Mais c'est certain que le Canadien va demeurer intéressé. Oli, tant et aussi longtemps que ce joueur-là n'est pas échangé à une autre équipe, vous allez entendre le Canadien dans les discussions concernant Dylan Larkin parce que c'est le joueur parfait pour intégrer la formation au moment où
1: mais
2: on
1: oui.
2: se parle.
1: Ah oui, on en a parlé hier, là. Tu fais l'acquisition de Dylan Larkin, puis là, le Canadien devient automatiquement parmi les favoris dans l'Est, puis c'est même pas proche. Je veux qu'on regarde, qu'on écoute les meilleurs moments de la journée à BPM Sport, parce que ça a brassé pas mal sur nos ondes aujourd'hui. Alors là, Juraj Slafkovský a commencé l'année sur le deuxième trio. Ivan Demidov est blessé. Et Juraj Slafkovský resta encore sur le deuxième trio. Il est pris maintenant pour jouer avec Kirby Doc. Voici ce que Georges Larac avait à dire à ce sujet plus tôt aujourd'hui.
3: Là, sur son tour pour les entraînements Oups. Optionnels avec les Leafs. Pour un gars de 18 ans, Gilbert.
2: Je vais passer à un autre extrait. Mes excuses.
1: Non,
2: on y va, mon cher.
1: On y va.
4: Combien de matchs, Kirby Doc, ça a deux? Hey,
5: mettez-vous à la place de Slav maintenant. Je vous en parlais hier. Comment vous pensez que Slav se sent de jouer sur le deuxième trio avec Kirby Doc?
4: Et New Hook.
5: Et New Hook, maintenant que Demidov n'est pas là.
4: Et Kapanen.
5: Comment vous pensez qu'il se sent en ce moment? Êtes-vous encore d'accord? Que Slav soit sur le deuxième trio, puis Kreider soit sur le premier.
4: Toi, c'est ton cheval de bataille, ça, là.
5: Oui. Gonzo, je me mets à sa place, là. Il doit tellement être en tabarnane. Il est en crime, c'est sûr. Il a une saison incroyable l'année passée. Puis là, il joue pas avec Demidov, qui avait des atomes crochus dans le passé quelques matchs, parce que le monde se raccrochait à ça. Les quelques matchs que je jouais avec Demidov, le monde disait, ah, oh, ça allait. Mais là, il est plus là. Mais Gonzo, sans Demidov, c'est une punition de le mettre sur le deuxième trio, Slav.
1: Je me mets dans les souliers à Juraj Slafkovský. Tu me places sur le deuxième trio, mais avec Ivan Demidov. Bah, c'est correct, là. T'sais, on a une excellente chimie. Il est tellement talentueux, Demidov. C'est correct. C'est une chose, là. La pilule elle passe. Tu me mets sur le deuxième trio, mais je joue avec Alex Newhook et Kirby Doc. On s'entend que la conversation est différente. C'est pas la même chose, là.
2: Non, elle est clairement différente, la discussion. Mais en même temps, tout dépend de la manière que... Je comprends là, ce que Georges dit, puis je comprends que la perspective du joueur, c'est ça peut être décevant. Disons ouais. Décevant, parce que tu pourrais jouer avec Nick Suzuki et Cole Caulfield, qui te produit à 5 contre 5, et à la place, t'es pris sur le deuxième trio. Mais tu pourrais voir ça aussi d'une manière d'une manière de te dire, hey, regarde, moi là... Je suis sur le deuxième trio, puis c'est moi qui va piloter ce deuxième trio-là, puis j'ai le rôle le plus important, puis je dois transporter la rondelle, puis je dois être impliqué. Il faut que le deuxième trio fonctionne, et c'est sur mes épaules. Il y a aussi cette manière-là de voir la situation, et le fait de dire « c'est meilleur pour l'esprit collectif de l'équipe que je sois sur le deuxième trio ». Alors, je comprends là, qu'il pourrait avoir des déceptions, mais collectivement, c'est mieux pour le Canadien que Slav soit sur le deuxième. Moi je ne changerai pas d'avis par rapport à ça.
1: D'un point de vue collectif, c'est sûr et certain. Puis c'est là où l'acquisition de Chris Kreider était tellement importante que là, ça te permet d'avoir un premier trio fort puis de placer Slafkovský ailleurs. Puis là, ça va être un gros test pour Slav. Là. Parce qu'il a déjà montré qu'il est capable de produire sur le premier trio. Il a déjà montré qu'il est capable de produire avec Ivan Demidov. Y es-tu capable de produire quand il va être le gars sur son trio? Tu sais, si Slav, à soir, là, un but, deux passes, là, puis il a été le meilleur joueur du Canadien, on va dire, wow, hey, lui, c'est un vrai, là. C'est pas juste, je veux pas dire un joueur complémentaire, mais un joueur qui est bon quand il est bien entouré. C'est un joueur qui peut jouer avec n'importe qui et il va produire. Donc, il y a de la pression sur lui après ça. Ah, ça, c'est un bon point qu'on vient de nous écrire. Quand Slav joue pour la Slovaquie, il a montré qu'il est capable de le faire.
2: 100% lui.
1: Depuis qu'il a quoi,
2: bon
1: 17
2: point.
1: Ans? Merci à la personne qui nous a écrit ça.
2: Très
1: il l'avait
2: bon
1: fait
2: point.
1: Aux Olympiques à 17-18 ans. Il l'avait fait aux Mondiaux au même âge. Et il l'a fait l'an passé aux Jeux Olympiques de Milan.
2: C'est vrai.
1: Il a montré qu'il est capable de faire ça, qu'il a ce côté-là de leader
2: exact,
1: en lui.
2: Exact.
1: Là, il fallait dans la LNH. Puis je pense que ça fait partie de la stratégie aussi du Canadien. Eux, ils croient en Juraj Slafkovský. Ils savent que son potentiel est énorme. Maintenant, ça va être à lui de l'appliquer.
2: Non, parce qu'il les a, les habiletés, puis on n'est pas
1: ben
2: les
1: oui.
2: premiers à le dire. Là. Sidney Crosby en a parlé encore une fois la semaine dernière là, dans une vidéo là, qui a été faite par Andy Mayhew.

0: Hey, on pense que ce gars-là a un potentiel top 6. Joué par moment l'an passé sur le premier trio notamment, pas très très concluant comme expérience. Cette année, camp d'entraînement, pré-saison, est pas placé sur le top 6. Là, Demidov est blessé. C'est pas Bolduc qui a cette opportunité-là sur le top 6, c'est Kirby Doc. Est-ce que notre idée est faite? Et même quand tu regardes le contrat qui a été signé, c'est un contrat de 4x4. Là. C'est pas un contrat de gars de top 6.
1: Non, c'est un contrat de gars de troisième trio.
0: Est-ce que l'idée, elle est maintenant faite chez le Canadien de Montréal et Zachary Bolduc, pour eux, ce n'est pas un attaquant de premier ou de deuxième trio?
1: Non, j'achète pas ça. Pour moi, Zachary Bolduc est encore trop jeune, n'a pas encore assez d'expérience dans la Ligue nationale pour qu'on dise, qu'on catégorise que ce sera pas un joueur top 6 avec le Canadien de Montréal.
0: Je te relance.
1: Vas-y.
0: Attends, je te relance. Il y a deux joueurs du Canadien sur le top 6 qui sont blessés en ce moment.
1: Ouais.
0: Kapanen et Demidov.
1: T'as raison.
0: Là, un jour, ils vont peut-être faire l'acquisition. On vient d'en parler, là, d'un centre ou peu importe. Peut-être qu'un jour, ça va être Michael Hage. Peut-être qu'un jour, ça va être Alexander Zarovski. Fait qu'il va-tu jamais jouer sur le top 6, en fait?
1: Mais t'as jamais trop de profondeur. Ça, c'est la première des choses. Pour moi, t'as jamais trop de profondeur. Un gars comme Zachary Bolduc, là, ça m'étonne qu'il soit pas dans cette position-là parce que c'est lui que j'aimerais voir là. Je sais qu'il y a un contexte derrière le fait qu'on place Kirby Doc sur le deuxième trio. Mais t'as jamais trop de profondeur. Alors, à partir de ce moment-là, ça se peut que durant une saison, même avec l'arrivée de plusieurs jeunes joueurs, il y a une période d'adaptation. Puis c'est Zachary Bolduc qui obtient des opportunités quand il va avoir des blessés sur le top 6. Moi, je n'ai pas abandonné sur Zachary Bolduc. Mais à un certain moment, c'est Anthony Marcotte qui en parlait, je pense, la semaine dernière, parce qu'il parlait des vétérans qui sont en dernière année de contrat. C'est vrai qu'il y a beaucoup de joueurs. Il va y avoir beaucoup de joueurs. Si tu n'échanges pas Michael Hage, Alexander Zarovski, Zachary Bolduc...
0: Tu vas avoir un surplus.
1: Tu vas avoir un surplus de joueurs.
0: C'est comme Frank Cervelli dit, là, exact. Ils font un coup de circuit d'ici la date limite.
1: Tu en as trop de joueurs. Il y en a qui vont partir là-dedans. Là. Attachez-vous pas à tout le monde, là, parce qu'il y en a qui vont partir. Le Canadien est en mode, c'est la première année où on vise vraiment les grands honneurs et on vise la Coupe Stanley.
0: Kirby Doc, entre autres. Là.
1: Ça, oui. OK, je te repose une autre. Penses-tu que Zachary Bolduc, à long terme avec le Canadien, sera là quand le Canadien va soulever sa Coupe Stanley? Est-ce que tu penses que c'est le type de joueur qui pourrait être sacrifié dans une transaction? Tu pourrais me nommer Alex Newhook aussi, qui a un bon contrat, là, qui a signé une prolongation de contrat un an avant le temps même, et qui est à 5,5 millions par année.
0: Pour moi, Newhook est plus utile que Bolduc. Que Newhook a montré que tu peux l'utiliser. C'est un couteau suisse, là. Tu peux l'utiliser dans plus de facettes du jeu que Bolduc. Il peut jouer au centre, il peut jouer à l'aile, il peut jouer en infériorité numérique.
1: Ouais.
0: Juste pas des choses que Zachary Bolduc a montré qu'il est capable de faire. Par contre, Bolduc a un côté peut-être un peu plus hargneux.
1: Exact.
0: Un côté peste qu'on a vu en séries éliminatoires.
1: Qui est tannant,
0: qui est tannant. Newhook, c'est pas ça. Mais c'est là où, pour moi, c'est tellement important qu'il prouve qu'il fait partie des meubles chez le Canadien. Parce qu'en ce moment, pour répondre à ta question, non. En ce moment, il fait pas absolument partie du noyau dur.
1: Parce que regarde la formation des Hurricanes de la Caroline. Je reviens là-dessus, là, mais c'est quand même les derniers champions de la Coupe.
0: Ouais.
1: Ils ont de la profondeur sur tous les trios.
0: Ben oui.
1: Ils ont des pestes sur le troisième trio, comme ils ont des joueurs de talent à Nikolaj Ehlers qui jouent sur un troisième trio. Je trouve qu'il y a un bel équilibre avec les Hurricanes de la Caroline, où tu as des joueurs qui peuvent te faire mal sur chaque trio. Est-ce que c'est le type de formation que veut copier un peu le Canadien de Montréal, ou c'est un peu une menace sur plusieurs trios, alors qu'on équilibre quand même les forces? C'est peut-être ça, en ayant toujours un premier trio qui est un peu supérieur aux autres, ou un one-two punch avec un premier puis un deuxième dynamique. Mais c'est un modèle que je trouve très intéressant, celui des Hurricanes.
0: Puis on le sait, la LNH, c'est une ligue de copieurs. Une équipe qui gagne la Coupe, puis tout le monde veut faire comme eux. Les Hurricanes de la Caroline, ils ont gagné la Coupe. Pour plusieurs, ils sont encore peut-être les favoris pour la remporter cette année. Fait qu'on veut s'inspirer de ce modèle-là. Puis, tu sais, t'as un Nick Ehlers qui joue ça à 3, là. C'est pas n'importe qui est capable de faire ça, mais ça ajoute tellement de profondeur à une formation.
1: Et Jordan Staal, malgré son âge, serait centre numéro 2 dans beaucoup d'équipes de la Ligue nationale, quand même. Là, il est à la position de troisième joueur de centre. Je sais qu'il est rendu vieux, mais c'est un des meilleurs...
0: Il a gagné le Conn Smythe.
1: Ben ouais, exact. Et ça fait quelques années qu'il est souvent nominé ou qu'il est souvent dans les noms qui circulent à l'obtention du trophée Selke, même s'il l'a jamais gagné. Fait quand même partie de ces joueurs de centre-là qui ont un impact là, défensivement, qui est extrêmement solide.
0: Non, t'as raison. Ah, j'ai hâte. C'est un gros match ce soir.
1: Hey, c'est... On n'arrête pas de vanter les Hurricanes de la Caroline. Hey, vous savez quoi? Je souhaite personnellement que le Canadien gagne ce match-là.

0: Mais c'est un bon test quand même pour
1: C'est un excellent test et c'est un test important. Puis surtout que là, dans les prochains jours, t'as des matchs un peu plus prenables. Là. C'est les Preds jeudi, c'est les Red Wings samedi. Si tu bats la Caroline ce soir, là, t'as l'occasion de vraiment partir sur une séquence et d'entamer, disons, ta saison avec 4 victoires en 5 matchs. 5 victoires en 6 matchs. Et ça, c'est ce que tu veux, vraiment partir avec un bon momentum et commencer à te construire un coussin dans l'Atlantique. On va prendre une pause et au retour, on continue de mettre la table pour cet affrontement entre le Canadien et les Hurricanes. Mais il faut aussi regarder ce qui se passe ailleurs dans la LNH. Plusieurs matchs intéressants à se mettre sous la dent. Et on vous en parle après la pause.
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9: Les joueurs du Canadien ont sauté sur la glace au Centre Bell pour le match d'ouverture locale de l'équipe face aux Hurricanes de la Caroline. Le puck drop qui va avoir lieu dans une quinzaine de minutes environ. La cérémonie spéciale aussi. On verra comment le Canadien fait sa présentation cette année. C'est toujours quelque chose qu'on a hâte de voir. Mais je veux d'abord qu'on regarde ce qui se passe à travers la LNH. Plusieurs duels intéressants ce soir, dont un affrontement de division dans l'Atlantique. Sénateurs contre Red Wings. C'était un 2-2 pour Ottawa, ouais, qui a joué hier. Ils ont gagné face aux Bruins de Boston. Et là, c'est la première fois depuis 10 ans que les Sénateurs gagnent 2-2.
10: Tu le mentionnais hier, depuis 2016-2017, c'est pas arrivé.
9: C'est pas incroyable, là.
10: Non, mais ils n'ont jamais eu bon début de saison, là.
9: Oui, t'as raison.
10: Toujours compliqué.
9: Mais on en parlait dans le tailgate tantôt. Moi, je pense que le départ de Brady Tkachuk, ça va unir cette équipe-là.
10: Ça se peut.
9: Tu sais, Thomas Chabot, du nouveau leadership, on sort un petit peu le gars qu'on aimait pas trop du vestiaire, puis on va être comme, ah, oh, ouais, tu voulais partir? Ben, on va gagner sans toi.
10: Ce serait génial que ça arrive. Pour ça, je souhaite les séries aux Sénateurs d'Ottawa.
9: Hey, imagine une série Sénateurs-Panthers.
10: Ah, oh, ce serait bon.
9: J'ai déjà hâte au 21 octobre.
10: Ce serait bon, là.
9: Le 21 octobre, là, ajoutez cette date-là à votre calendrier.
10: Mais je souhaite, pour vrai, Oli, je souhaite le meilleur aux Sénateurs. C'est bizarre dit de même parce que c'est une équipe que j'ai tellement détestée dans les dernières années,
9: ouais,
10: avec cette rivalité-là qui s'installait quand même avec le Canadien, là, deux équipes qui étaient rendues au même endroit dans une reconstruction. Mais le départ de Brady Tkachuk, que ça peut influencer les joueurs à être meilleurs, à avoir un meilleur esprit d'équipe, une culture d'organisation aussi que tu rebâtis avec ce départ-là, je le souhaite aux Sénateurs d'Ottawa.
9: Par contre, la grosse histoire à suivre dans ce match-là, c'est Dylan Larkin.
10: Ouais.
9: Il est sur la glace en ce moment même où on se parle. Dans l'uniforme des Red Wings, évidemment, il n'y a pas de C sur son chandail. Là. Ça fait un petit peu bizarre à voir aller. Mais il est là. Il devrait donc jouer son premier match avec les Red Wings cette saison après avoir évidemment demandé une transaction plus tôt au printemps. C'est un début de saison très difficile pour Détroit. Ils n'ont pas gagné de match encore.
10: Ils ont marqué deux buts.
9: Ils ont marqué seulement deux buts. Ils sont à la maison. Quelle va être la réception, l'accueil pour Dylan Larkin? T'sais, ça va être vraiment spécial à voir.
10: Ça va être spécial. Son coach a dit aujourd'hui, on est content de l'avoir sur la glace. Il va nous aider à marquer des buts. Mais c'est sûr que c'est particulier. Là. Les partisans,
9: oui,
10: qui sont là-bas, là, il ne sera pas applaudi, Oli. Il va se faire ruer encore. Là. C'est sûr que quand il touche à la rondelle, d'après moi, il va se faire ruer. Il se faisait huer dans le match d'ouverture alors, ouais, qu'il jouait pas, qu'il était juste présenté. Il va se faire ruer à nouveau.
9: Tu penses-tu que chaque fois qu'il touche la rondelle, il se fait huer?
10: Ah, pas tout le long du match, mais je pense qu'en première période, ça dépend à quel point les partisans des Red Wings sont motivés ou non. Là, parce qu'à Montréal, un joueur qui fait ça, là, il serait hué pendant tout le match, là, je pense. Là, au Centre Bell en plus.
9: Oui.
10: Mais à Détroit, je sais pas. Mais clairement, les premières présences qui vont être sur la glace, il va être hué. Je m'attends, ouais, à ça.
9: Samuel Hersson est le gardien partant pour les Sénateurs. John, ouais, Gibson pour les Red Wings. Hier, là, quand même, dans le match des Sénateurs, Linus Ullmark s'est blessé. Il a quitté le match. Pas trop clair encore si c'est sérieux ou non. Samuel Hersson est le gardien ce soir. Sinon, un autre rival de division du Canadien, les Maple Leafs, ils reçoivent la visite des Prédateurs de Nashville. Là, la grosse histoire à Toronto, c'est Gavin McKenna. Toujours pas de points pour lui après trois matchs. Il a manqué trois entraînements optionnels jusqu'à présent. Là, aujourd'hui, il a sauté sur la glace, il a compris le message, mais là, il y a de la chaleur en ce moment sur Gavin McKenna.
10: Ouais,
9: il
10: est très frêle aussi physiquement. Tu sais, on l'avait vu dans le match canadien. Là,
9: il n'est pas gros, là.
10: Il n'est pas gros. C'est le deuxième joueur le moins lourd de la Ligue nationale. Le moins lourd de la Ligue nationale, le joueur le moins lourd, c'est Lane Hutson.
9: Ah oui? Même,
10: ouais.
9: Combien?
10: Je pense que c'est 166,
9: hey,
10: je
9: c'est
10: pense.
9: C'est pas beaucoup.
10: C'est pas beaucoup. Et Gavin McKenna est à quelque chose comme 168, là, je te dis, okay, ça de mémoire. Là. Mais c'est le deuxième moins lourd de la Ligue nationale de hockey. C'est sûr qu'il y a des attentes. T'as été repêché premier au total. T'es à Toronto.
9: Ouais. Puis les médias ont même voulu lui parler hier.
10: Ouais,
9: les Maple Leafs ont dit non.
10: Ouais.
9: Là, il semble avoir compris le message, mais en tout cas, c'est bizarre. Il est-tu trop confiant? Est-ce qu'il est mal entouré, mal conseillé? C'est pas la fin du monde, les entraînements optionnels, mais c'est une façon de plus de travailler sur ta game, de te préparer, puis juste d'un point de vue, les impressions que ça donne, c'est pas idéal.
10: Ouais, puis quand on parle à des anciens joueurs de hockey, ben oui, c'est souvent ça qui revient aussi.
9: Hey, Gilbert, il capote là, chaque fois qu'on y parle.
10: Exact. Pour Gilbert, rater un optionnel, c'était... Tu rates pas un optionnel.
9: Non.
10: Surtout
9: si tu fais 18 ans.
10: Ben voilà, c'est ça.
9: Hey, en tout cas, Anthony Stolarz et Yossi Saros qui sont les gardiens partants, donc pas de Sergei Bobrovski pour le moment avec les Leafs. On semble y aller vers une espèce de partage quand même assez 50-50.
10: Ouais, le Bob a perdu ses deux matchs depuis le début de la saison.
9: Exactement. Mais... pas idéal.
10: Non?
9: Il est vieux, le Bob. Islanders-Rangers, la bataille de New York, mais aussi la bataille des jeunes défenseurs Matthew Schaefer et Albert Smith qui jouent maintenant pour les Rangers, un jeune défenseur rempli de promesses. Schaefer pourrait battre un record ce soir. Ben, en fait, il pourrait égaliser un record de Bobby Orr.
10: Vincent.
9: Le plus de buts pour un défenseur de moins de 20 ans dans la LNH.
10: Parce qu'il y avait 24. Une saison en haut de 20 buts l'an dernier.
9: C'est ça. Je pense qu'il y en avait eu 22 ou 23. Ouais. Le record, c'est Bobby Orr à 24. Hey, quand tu égalises un record de Bobby Orr, pis il va le battre cette année, là, parce que Schaefer, il va avoir 20 ans en septembre prochain. Ça montre à quel point c'est un début de carrière exceptionnel.
10: Joueur spécial. C'est un joueur spécial.
9: À surveiller aussi Igor Shesterkin, qui est sur une séquence de deux matchs de suite avec un point. Pourrait devenir le quatrième gardien de l'histoire à obtenir un point dans un troisième match de suite. Là c'est rendu que quand l'autre équipe enlève son gardien, il devient une menace sur la patinoire. Non, il veut marquer, il fait des passes, c'est cool.
10: Ah ouais, mais ça passe l'autre jour, puis son but aussi, là, c'est... J'aime ça voir ça, par contre, les gardiens de but actifs comme ça, puis de tenter des jeux comme ça quand il n'y a pas de gardien de but l'autre bord. Les Rangers ont un bon début de saison.
9: 3 victoires, 1 défaite.
10: Ouais, un bon
9: très
10: début
9: impressionnant.
10: De saison.
9: Mené par 2 bons gardiens de but.
10: Aussi.
9: Igor Shesterkin et Dylan Garand. Là, on a un duel de gardiens russes ce soir. Et Semyon Varlamov.
10: Ouais, c'est vrai.
9: Premier départ en 676 jours pour lui. Donc, une belle histoire quand même.
10: Félicitations.
9: Ouais.
10: Pas facile de revenir au jeu comme ça. Il avait subi, je pense, une grosse opération. Ouais. Ça avait été compliqué par la suite. Et là, de revenir au jeu de cette manière-là, c'est...
9: Un gars qui est dans la Ligue depuis longtemps, Varlamov.
10: Ben, 100%.
9: T'sais, il pourrait être à la retraite, là. Je veux dire, Semyon Varlamov est rendu quand même à 38 ans. Il a joué pendant longtemps avec les Capitals, mais il est avec les Islanders aussi depuis assez longtemps. Alors, une belle histoire pour lui qui va affronter un autre gardien russe ce soir. Mammoth contre Devils.
10: Très bon comme match.
9: Oui, match sous-estimé, là. Si vous voulez du bon hockey, de deux jeunes équipes qui passent un peu sous le radar.
10: Ouais, du jeu rapide, là.
9: Du jeu rapide. Et surtout, la grosse histoire... Le match de l'offre hostile. Et non, je parle pas de celle de Leo Carlson, Barrett Hayton. Les Devils qui avaient tenté de le subtiliser au Mammoth avec une offre hostile. Oh. Finalement, Mammoth a égalisé l'offre. Puis c'est peut-être la vengeance.
10: Ben
9: pour
10: ouais,
9: Utah,
10: de toute façon, Barrett Hayton va devenir agent libre sans restriction à la fin de la prochaine
9: Exactement.
10: Saison. Alors, pourrait décider par la suite de ne pas demeurer au Mammoth et d'aller rejoindre les Devils du New Jersey. Particulier quand même.
9: Jake Allen et Karel Vejmelka qui vont être les gardiens partants dans ce match-là. Blues contre Blackhawks, c'est le retour de Patrick Kane au United Center.
10: C'est gros, ça.
9: En tant que membre des Blackhawks, bien évidemment, il a joué dans les dernières années, là, quand il était avec les Red Wings notamment.
10: Ouais.
9: Mais de le refaire dans l'uniforme des Blackhawks, c'est l'ouverture locale à Chicago ce soir. Ça va être gros, parce que ça a été une des belles histoires, je dirais, de cette saison morte. Patrick Kane qui décide de revenir à sa deuxième maison, celle de Chicago, les Blackhawks, qui commencent l'année sans Connor Bedard. Je m'attends à vraiment un accueil chaleureux de la part des partisans ce soir.
10: Non, mais quelle carrière pour Patrick Kane là-bas à Chicago.
9: Le plus grand joueur de l'histoire de la franchise.
10: Oh, il y en a eu des bons. C'est...
9: Non, mais moi, je tiens...
10: De notre génération, clairement.
9: Non.
10: De tous les temps à Chicago.
9: Sortez-moi du Stan Mikita, du Pierre Pilote. Bobby Hull, pas grave. 3 Coupes Stanley... Peut-être le deuxième meilleur ailier de la LNH, plusieurs trophées individuels.
10: C'est vrai qu'à ce moment-là, quand il était dans son apogée à Chicago,
9: c'était extraordinaire. C'est ça. C'était le meilleur joueur d'une équipe qui a gagné 3 coupes en quoi?
10: Showtime.
9: 6 ans.
10: Ah ouais. Spectaculaire.
9: Combien de joueurs peuvent se vanter de ça dans la LNH d'aujourd'hui? Là? Il y a 32 équipes. Ben 30. Dans son temps, c'était 30 là, quand ils ont gagné, je vous le rappelle. Pour moi, c'est le plus grand Blackhawk.
10: Je sais que c'est générationnel, mais qui ne se rappelle pas de ce but gagnant en finale de la Coupe Stanley? Contre les Flyers en 2010, alors que personne était au courant que la rondelle était rentrée dans le filet, sauf Patrick Kane qui célébrait. Alors c'est un des moments iconiques quand même de sa carrière à Chicago.
9: Peut-être le plus grand joueur américain aussi, selon certains.
10: Ouais. Quand même. Ben là, est-ce qu'il est devenu le meilleur pointeur américain?
0: Je pense qu'il a dépassé, Mike Modano.
10: Je pense aussi. Oui, l'an dernier.
0: Si je me trompe pas, il a dépassé Mike Modano pour pour devenir le plus grand pointeur chez les joueurs américains.
10: Quand même fou.
0: Dans l'histoire de la LNH, Patrick Kane, 1401 points. En fait, il a dépassé Brett Hull. Brett Hull, c'est parce qu'il est né au Canada, mais c'est un Américain.
10: Mais il a joué aux États-Unis.
0: Exactement. Et devant le filet, c'est Joel Ofer et Spencer Knight, qui sont les gardiens partants. Chicago, qui ne connaît pas un bon début de saison. C'est sûr, ça fait mal quand Connor Bedard n'est pas là, mais quand même. Un autre match important à suivre ce soir, les Panthers contre les Kings, la Floride, qui revient d'un voyage, mais en fait, qui termine un voyage de 4 matchs sur la route pour commencer la saison. Quand même pas un début de saison facile, en plus. T'as perdu ton centre numéro 1, qui est tombé au combat, Alexander Barkov. On a appris, là, on a eu plus de précision peut-être par rapport à tout ça. Aujourd'hui, moins pire que ce qu'on s'attendait, 4 à 6 semaines dans le cas de Barkov.
10: Ouais, c'est des bonnes nouvelles concernant Alexander Barkov. Les Panthers, c'est une victoire, 2 défaites en prolongation. C'est une équipe qui cherche quand même en début de saison. On marque pas une tonne de buts, là. Étonnamment, on a une bonne attaque, mais pourtant, on ne marque pas de buts. Lors du dernier match, Brad Marchand est allé chercher un point important à créer l'égalité en toute fin de rencontre. Les Panthers ont perdu en prolongation par la suite. Mais les Kings, là, c'est 2 matchs où tu as encaissé un total de 13 buts. Là, c'est ton premier match à domicile cette saison. Tu vas offrir un bien meilleur spectacle à tes partisans. Mais défensivement, c'est difficile pour les Kings. Et tu as des blessés aussi à l'interne, alors que Kevin Fiala n'est pas là au moment où on se parle.
0: Exactement.
10: C'est sûr que ça fait mal à cette attaque-là. Mais il y a une grande pression autour de Quinton Byfield. Là, c'est le temps. Tu as l'opportunité que tu es le premier centre de l'organisation, que tu t'es développé sous un gars comme Nzi Kopitar, mais là, c'est le temps de le prouver cette saison.
0: Exactement. Le Canadien qui vient d'ailleurs d'officiellement publier sa formation en vue du match de ce soir. Là, je vais vous donner ça rapidement. Caulfield, Suzuki, Kreider, Slavkovski, Newhook et Kirby Dach. Troisième trio, Zachary Bolduc, Philippe Dano et Alexandre Texier. Florian Jacquet commence la saison avec Jake Evans et Josh Anderson. Et en défense, évidemment, Madison Dobson, Hudson Carrier, Struble Jacquet, Jakub Debeche qui est le gardien partant. FX, ta prédiction?
10: Victoire des Hurricanes 4-2 dans le match de ce soir.
0: On est un peu pessimiste. Là. Moi, je dis 3-1 Hurricanes.
10: Mais on souhaite une victoire du Canadien.
0: Bien sûr. On souhaite 84 victoires par année du Canadien.
10: Ouais, comme Gilbert.
0: Comme Gilbert, exactement. Merci, FX.
10: Bon match ce soir.
0: Ben oui.
10: Profitez-en, c'est le match d'ouverture. Il va y avoir une belle cérémonie. Possiblement que c'est déjà commencé. Là. Alors, on vous laisse assister à ce premier match de la saison à domicile.
0: Oui, profitez-en. Premier match à domicile pour le Canadien de Montréal. Pour les auditeurs de Olara Gonzalez, demain midi, BPM Sports, c'est le club du matin. Demain, 5h54. Bonne soirée, bon match tout le monde. On se retrouve demain.
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12: Bonsoir, ici Claude Marquis, voici vos actualités. Le nouveau député d'Arthabasca, l'érable, Tarek Enoud, entend faire de la santé une priorité. Il veut notamment poursuivre la modernisation de l'Hôtel-Dieu d'Arthabasca à Victoriaville et attirer davantage de médecins et d'infirmières dans la région. Tarek Enoud se dit également favorable à une décentralisation des décisions en santé et à une réflexion sur la création d'une zone socio-sanitaire distincte pour le centre du Québec au sein de son parti. Et la Chambre de commerce et d'industrie de la région de Thetford félicite les élus à la suite du scrutin et se dit prête à collaborer avec le nouveau gouvernement. Elle demande notamment de s'attaquer à la pénurie de main-d'œuvre et aux impacts de la guerre tarifaire avec les États-Unis. C'est ce qui complète vos informations. 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
6: Voici vos nouvelles Arsenal Média. Le nouveau député d'Arthabasca l'Érable, Tarek Hennou, entend faire de la santé une priorité. Il veut notamment poursuivre la modernisation de l'Hôtel-Dieu d'Arthabasca et attirer davantage de médecins et d'infirmières dans la région. Tarek Hennou se dit également favorable à une décentralisation des décisions en santé et à une réflexion sur la création d'une zone socio-sanitaire distincte pour le centre du Québec au sein de son parti. Le maire de Victoriaville, Vincent Bourassa, entend travailler avec le nouveau député d'Arthabasca l'Érable, Tarek Hennou, pour faire avancer les dossiers de la ville. Il a aussi salué le travail d'Alex Boissonneau, avec qui il dit avoir eu une excellente collaboration au cours de la dernière année. La Chambre de commerce et d'industrie de la région de Thetford félicite les élus à la suite du scrutin et se dit prête à collaborer avec le nouveau gouvernement. Elle demande notamment de s'attaquer à la pénurie de main-d'œuvre et aux impacts de la guerre tarifaire avec les États-Unis. Et maintenant, la météo à Victoriaville. Ce soir et cette nuit, c'est nuageux et le minimum est de 1 degré avec risque de gel.